0: qui était donc l'invité dans En vérité, Amadou Ba de Pastef, qui était donc l'invité dans En vérité de ce dimanche. Il répondait donc aux questions de Miri Maram Diaye. Et puis le réseau hydraulique de Ndiassane sera réhabilité. Le ministre de l'hydraulique et de l'assainissement, Cheikh Tidiane Diaye, en visite dans la cité religieuse, annonce le lancement d'études pour l'assainissement collectif de la ville. Cela donc juste après le grand rendez-vous religieux en hommage au prophète de l'islam, Papa Mamadou Ndaw, de Thiès.
1: Ndiassane s'agrandit de Gamou en Gamou. En expansion et rattachement de la ville à Tivavane, plusieurs concessions ont aujourd'hui besoin d'être accompagnées pour des branchements en eau et la modernisation du réseau d'assainissement. Et attendu en visite à Ndiassane, le ministre de l'hydraulique et de l'assainissement, Cheikh Tidiane Diaye, annonce une réhabilitation du réseau. Les techniciens ont fait l'évaluation. Il y a beaucoup de travaux à effectuer pour suivre le de la ville qui ne cesse de grandir en réhabilitant certains édifices publics, mais aussi en construisant d'autres pour soulager les nouvelles habitations. Les pèlerins ont besoin d'être à l'aise durant tout le Gamou. Ndiassane a surtout besoin d'assainissement collectif pour se moderniser. L'assainissement collectif devrait aussi permettre de moderniser la capitale du Khadria. En faisant sa planification, l'État étale le projet sur plusieurs phases. Pour le moment, on va permettre à Ndiassane d'être prêt pour le Gamou. Mais d'ici la prochaine édition, l'assainissement collectif est une priorité. Tout juste après le Gamou, on va lancer des études pour régler les problèmes liés à l'évacuation des eaux usées pour continuer à moderniser cette cité. Ces projets structurants devraient permettre d'offrir de l'eau suffisante aux populations, mais aussi lutter contre les inondations. Pape Mamadou Ndaw, Tivavane pour Radio Sénégal.
0: Direction Kédougou, des villages de Kéboy dans Salemata, coupé du reste de ce département à cause donc de fortes pluies tombées ces derniers jours. Les évacuations et le transport de produits de consommation sont devenus presque impossibles. Le maire de Kéboy demande de l'aide en urgence de Kédougou, la correspondance de Jacques Keïta.
2: Les fortes pluies de ces deux derniers jours dans le département de Salemata ont causé des désagréments à la population de la commune de Kévoï. Environ 8 villages de cette commune sont coupés du reste, selon le maire de Kévoï, Al-Ghassim Sy.
3: Il y a 8 villages entourés d'une fleuve d'Hermasero. Il a débordé depuis hier nuit. Jusqu'à présent, nous sommes fatigués. Chaque année, c'est comme ça.
2: Dans cette situation, faire traverser les vivres et procéder aux évacuations des malades vers Salemata ou Kédougou sont devenus presque impossibles. Les deux ponts sont sous les eaux, à en croire le maire de Kévoï, Al-Ghassim Sy.
3: On ne voit pas le pont. Personne ne va y venir. Notre ravitaillement, c'est derrière. Qui a causé le dégât là? C'est le pont qui est bas et court. Il a plu beaucoup encore.
2: Pour sortir de cette situation, le maire Al-Ghassim Sy appelle à l'aide aux autorités.
3: Nous demandons à l'État et aux bonnes volontés de nous aider à régler cette situation. Définitivement, faire le pont, faire la route entre Kéoï, Dar Salam, Dakateli. C'est commencé depuis 2016. Jusqu'à présent, rien n'est fait. C'est avec les petits ponts là, vers Egangalabaye, il n'y a même pas un pont. Vraiment, nous demandons au président de la République et son gouvernement de nous aider à régler cette situation.
2: En attendant la fin des fortes pluies, la population de Kévoï vit dans une grande inquiétude. Cheikh Keïta, Kédougou, Radio Sénégal.
0: Voilà, c'était les éléments de 0 heure avec la technique Motassar Ngendjop Dorobam, CDMC Dinasso, production montage Marianne Diaymal. La réalisation et coordination de cette édition, Papa Malik Ndaw, micro Awadjob Gueye. Merci de votre fidélité à la RTS. Le Wolof, c'est dans un instant, Parablan Diaye. Bonjour à tous.

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3: 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Bien que nous n'ayons pas de ministère, nous n'avons pas vraiment. Nous n'avons pas de président de l'Union Santon Ligue et Boudis. Nous avons fait les états généraux de la culture, de l'artisanat et du tourisme. Nous avons délai. Nous avons vraiment besoin de faire tout le monde. Nous avons fait tout le secteur. Nous avons fait tout le monde. Nous avons fait une excellente idée. Nous avons fait tout le monde. Nous avons fait tout le monde. 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
2: Alors votre retour également à l'Assemblée nationale intervient dans un contexte particulier. Ousmane Sonko n'est plus le premier ministre du Sénégal, il est devenu le président de l'Assemblée nationale. Tayitam mën na wax ni le président de la République Sidigenté bi amna formation politique mais sumay tecc rek ci li nga xamné moy ce jaar wala bok sen jaar ci bir gouvernement bu Sénégal. Durant ces deux années, pas seulement les 8 mois qu'il faut faire, mais avec Ousmane Sonko et l'ensemble de ses ministres, avez-vous le sentiment du devoir bien accompli?
3: Quoi que Sénégalais, nous avons 7. Vous savez, quand nous avons fait, on avait fait des promesses. Nous avons fait des promesses aux Sénégalais. Dans le monde. La gestion, ce que nous avons fait, c'est une bonne gouvernance. 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
0: 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Nous ne leur donnons jamais prétexte. Des fois, il y a une motion de censure. Bon, d'année, le gouvernement, si nous avons écouté, le président Moutane a dit, si vous voulez changer le gouvernement, il y a des frais de maniement. Mais nous ne leur donnons pas.
1: À vous entendre parler, Amadou, c'est-à-dire crise institutionnelle, si nous avons pu prédéter, il y a des possibilités ici, au Sénégal, pour nous faire faire.
0: Mais Amadou, une question, il y a des possibilités. C'est qu'il n'y a aucune raison pour nous faire faire. Il n'y a aucune raison. 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
1: Les considérants.
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0: 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Si nous sommes dans la vie, il faut nous dire. Mais cette question sera réglée.
1: Mm-hmm.
0: Déclaration de patrimoine, à la sortie, là, nous avons posé problème. Voter n'est pas. Le président Indi, je m'ai apporté la loi. Si nous avons des amendements, nous n'avons pas. Je vais promulguer. Je vais faire un référendum. Quand vous avez fait un référendum, je ne sais pas. Fonds spéciaux, d'accord, je vais contrôler. Je vais contrôler ça. Et dans le programme, je vais vous parler. Il faut un minimum de personnes qui ont un rôle. Les crédits spéciaux, c'est pour la défense, la sécurité.
1: Vous
0: avez quand même vous avez une politique. Vous avez un président qui a été mais les fonds spéciaux, il y a détournement d'objectifs de février. Le contrôle minimum là.
1: Mm-hmm.
0: Nous prenons la ligne proposée, c'est un cadre. Il y a les fonds spéciaux, parce que qui définit la constitution de l'OLF. L'église a des fonds, l'église a des crédits. Sur le plan comptable, nous avons le crédit là, après nous avons le fonds là.
1: Mm-hmm.
0: Qu'est-ce qui se passe? Comme que définit le ministère des Finances a une note circulaire en 2025, les fonds là, là fonds spéciaux. Fonds de solidarité, fonds d'intervention sociale, il faut que nous nomenclature pour baisser. Au moins, nous savons comment nous allons. Mais nous, il faut que nous contrôlions. Il y a les fonds spéciaux qui touchent à la diplomatie,
1: mm-hmm.
0: à la sécurité, à la sûreté de l'État. 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Fonds sociaux. Moi, là, nous sommes présidents. Nous avons dit que l'État a fait des choses. Quand le ministre chargé de la solidarité affecté le fonds. Fonds de solidarité africaine. Pour que les pays africains aient des choses. Qui est le meilleur pour le dire? C'est le ministre des Affaires étrangères. Il n'y a pas de choses. Il n'y a pas de choses. Mais les fonds, nous avons voté une globalité. Nous avons affecté gauche, droite, après, nous avons fait politique. Nous avons fait ce que nous avons fait. Sa promesse. Est-ce que l'union des politiques politiciennes là, c'est pas possible ni d'y voir l'ordre. Donc voilà la perspective. Qui diam, nous techniquement la transparence n'est qu'au cœur. Parce que la transparence, moi ils sont ADN. La transparence, nous qui bagarre le Guinée, Sénégalais vont constater.
1: Mm-hmm. Alors, voir nos collègues par rapport au référendum, bien à Khamni, le président de la République Taïdi, beaucoup n'ont aussi question et beri. Parce qu'à notre texte, bien à Khamni, ben une c'est assise bi. Il faut n'importe quoi attendre. Quand la nouvelle est finalisée, une guerre d'afcoben package, d'af sur référendum. Est-ce que vous êtes favorable par rapport au référendum, bon, bien le président de la République Bagadam?
0: Non, président, que le référendum, voir n'ont pas batek.
1: Oui, mais est-ce que Taïdi, vous êtes favorable par rapport, d'ailleurs, si qui se ben recrut?
0: Non, n'ont pas car batek c'est bien. Texte, il m'a rendu que le référendum. Conseil constitutionnel, je connais qui avale en bas pareil. Bien défait une sous révision constitutionnelle. Je le même texte, bi conseil constitutionnel validé, moi je dois faire. Ni d'accord. Nous n'avons même pas le vote. T'as dû demander référendum du côté Khalis. Légitimement, néanmoins, d'ailleurs, faire référendum, c'est-à-dire que bougnu cette loi, fin 2029, Sénégal, on a un référendum, on a éventuellement dissolution, élection législative anticipée, on a élection locale, soit demande élection présidentielle. 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Le bulletin unique, bien sûr, nous devons permettre de faire une économie substantielle, nous devons abandonner. Nous devons abandonner. La réforme de l'acte 4 de la décentralisation, il y a des enjeux essentiels, nous devons les écouter.
1: Mm-hmm. Alors, si la liste est tout de suite, nous avons 2029, la liste élection est tout de suite, nous avons une dissolution. Donc, ça veut dire que vous vous préparez à ça au niveau de l'Assemblée nationale, nous avons une
0: tasse. Mais nous, ce n'est pas négatif, président. Tassonne, tassade. Les, à mon problème, c'est une prérogative qui lui est reconnue. Nous avons usé de quoi user, d'une spéculer. Mais, qui science politique,
1: oui.
0: Lim Diang le président, vous faites référendum, non, vous gagnez, vous avez démissionné. Si vous faites une élection législative, nous gagnons là. Vous avez une posture gaulienne, gaulienne. Pas gaulliste, gaulienne, vous allez démissionner. Comme le référendum de Gaulle défend, vous allez démissionner. Soit vous faites élection législative, ña nga doon wax ñu amaat seen majorité.
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Évangile de Jésus-Christ selon saint Matthieu. En ce temps-là, Jésus commença à montrer à ses disciples qu'il lui fallait partir pour Jérusalem, souffrir beaucoup de la part des anciens, des grands prêtres et des scribes, être tué et le troisième jour ressuscité. Pierre, le prenant à part, se mit à lui faire de vifs reproches. « Dieu t'en garde, Seigneur, cela ne t'arrivera pas. » Mais lui, se retournant, dit à Pierre, « Passe derrière moi, Satan. Tu es pour moi une occasion de chute. Tes pensées ne sont pas celles de Dieu, mais celles des hommes. » Alors Jésus dit à ses disciples, « Si quelqu'un veut marcher à ma suite, qu'il renonce à lui-même, qu'il prenne sa croix et qu'il me suive. Car celui qui veut sauver sa vie la perdra, mais qui perd sa vie à cause de moi la trouvera. Quel avantage, en effet, un homme aura-t-il à gagner le monde entier si c'est au prix de sa vie? Et que pourra-t-il donner en échange de sa vie? Car le Fils de l'homme va venir avec ses anges dans la gloire de son Père, alors il rendra à chacun selon sa conduite. »

Oui, chers frères et sœurs, la réaction de Pierre en Matthieu chapitre 16, versets 22 à 23, Dieu t'en garde, Seigneur, cela ne t'arrivera pas. Et la foudroyante réaction de Jésus contre Pierre, qui dit, passe derrière moi, Satan, va constituer dans ce texte l'un des moments les plus denses et à la fois paradoxaux de cet évangile. Vous voyez, quelques pages en arrière, Pierre venait d'être solennellement décoré. Et on se rend compte que dans cet évangile, Pierre donc entre en scène après s'être senti être élevé à un grade important parmi les autres, du fait que Jésus lui a dit par exemple, Dieu, mon Père, t'a révélé mon identité. Il va donc prendre le Christ après qu'il ait dit qu'il va souffrir et qu'il va mourir et ensuite qu'il va ressusciter. Il va le prendre de côté comme un grand frère qui va raisonner son petit frère. Mais quand on rentre en profondeur dans le texte, la réaction de Pierre cache d'autres choses, cache des centres d'intérêt qui ne sont pas clairement définis dans le texte. D'abord, nous allons voir le basculement immédiat, juste après cette illumination de Pierre, comme je vous disais, qui souligne l'identité du Messie, Pierre rechute dans une logique purement humaine. Voyez, Matthieu nous montre par là que la foi n'est jamais un acquis définitif. Il ne faut jamais croire que parce que Dieu t'a accordé d'accéder à un niveau de connaissance des choses spirituelles, que ton humanité a disparu. Non. Ton humanité garde ses limites humaines, métaphysiques, morales, psychologiques, physiques, même dans le mystère de la foi. Même dans les révélations les plus spectaculaires, les plus extraordinaires. Nous demeurons des humains, nous demeurons des créatures. Et c'est ce que Matthieu veut nous révéler ici. Pierre, à qui le Père a révélé l'identité du Fils, est redevenu cet humain qui, même dans cette révélation, n'avait pas perdu ses limites humaines. Un croyant peut, dans un même instant, être le porte-parole de Dieu sous l'effet de la grâce, puis le porte-parole de l'adversaire s'il refuse de calquer ses pensées sur les desseins divins. Déjà à ce niveau, c'est ce que l'évangéliste Matthieu veut nous dire. Qu'il peut arriver qu'on reçoive des dons de Dieu, des dons qui sont extraordinaires, qui sautent à l'œil, qui opèrent sur le terrain des miracles incroyables. Mais si on ne fait pas attention, on peut croire que nous sommes trop parvenus dans les domaines de Dieu. Nous sommes trop avancés. On le maîtrise tellement, on connaît désormais ses actions imprévisibles. On peut les contrôler au point où on peut se permettre d'avoir la posture de Pierre, d'appeler Jésus de côté et d'essayer de le recadrer, de contrôler ses desseins. Et vous avez vu la réaction de Jésus tout de suite. Le malentendu messianique au niveau de la conduite de Pierre va révéler beaucoup de choses. À l'époque du Second Temple, là nous allons maintenant dans l'Ancienne Alliance, donc dans l'histoire qui est cachée derrière l'Ancienne Alliance, à l'époque du Second Temple, les attentes messianiques juives étaient largement orientées vers un Messie glorieux, royal et libérateur politique qui chasserait l'occupant romain. Or, voilà que Jésus, sur qui les apôtres avaient fondé ce regard-là, de ce Messie politique qui va venir chasser l'occupant romain qui est là, lui dit qu'il s'en va pour mourir. Il leur dit, j'irai à Jérusalem, on va mettre la main sur moi, on va me supprimer et le troisième jour, je vais ressusciter. Mais attendez, tu nous donnes d'espérer et tout d'un coup, tu fais chuter notre espérance brutalement par l'annonce de ta mort. Mais attends, c'est normal que Pierre, en tant qu'être humain, le recadre. On voit donc derrière l'attitude de Pierre
le refus de la souffrance de ce Messie tant attendu. L'occasion est sous leurs yeux. Il est hors de question qu'on laisse Jésus commencer à parler en termes de souffrance, en termes de mort. Non. Pour Pierre, il est théologiquement et logiquement impossible que le Fils du Dieu vivant puisse être humilié de la sorte, souffrir et mourir, puisqu'il est ce Messie-là en qui ils ont fondé leur espérance, l'espérance d'une libération politique. La souffrance est alors perçue comme un signe d'échec ou de malédiction divine.

Oui, chers frères et sœurs, en réprimandant Jésus pour le fait qu'il a dit qu'il devra souffrir, mourir et ressusciter, Pierre tente à sa façon humaine de sauver son maître du péril annoncé, mais aussi sa propre vision du Messie triomphant. Et par extension, c'est ce que je vous disais qu'il y avait un intérêt caché derrière, et par extension, derrière la réaction de Pierre, il tentait de protéger sa propre gloire en tant que premier ministre fraîchement institué. Comme Pierre, sur cette pierre, l'église sera bâtie, à qui on a remis les clés du royaume. Imaginez un peu comment Pierre s'est senti au milieu des autres. Donc, il tentait de protéger sa propre gloire en tant que premier ministre fraîchement institué de ce royaume terrestre. Terrestre parce que eux voyaient en lui un messie politique qui va venir rétablir le fonctionnement d'Israël avec le règne de David. Donc, il tentait de protéger cet acquis-là. Comment tu peux m'élever comme ça en gloire devant tout le monde? Tu m'établis en me disant que je suis Pierre et cette pierre, tu bâtiras ton église. Du coup, tu fais de moi l'intendant principal de toute la communauté chrétienne que tu vas susciter. En plus, tu dis, je te donne les clés du royaume. Tout ce que tu liras sur cette terre sera lié dans les cieux. Tout ce que tu déliras sur cette terre sera délié dans les cieux. Et du coup, je me découvre donc être un collaborateur direct de la Trinité Sainte elle-même. Et tu me dis que tu t'en vas mourir. Ah, c'est normal que Pierre réagisse. Si nous étions à sa place, on allait quand même avoir une réaction. Parce que là, l'honneur que je viens de recevoir en public, tu commences à m'amener à me poser la question de savoir si cet honneur va voir vraiment le jour dans ma vie. Donc Pierre avait donc une ambition, celle de protéger aussi ses acquis. Faudrait pas que, après ton départ à ta mort, je sois la risée de tout le monde dans le groupe. Et on voit donc la réaction de Jésus qui va pas se faire attendre. Arrière de moi, Satan. La tentation du chemin facile. Derrière le nom Satan, Jésus nous montre qu'il y a une tentation du chemin facile. Jésus qualifie Pierre de Satan afin d'attirer l'attention des croyants sur des éléments importants. Un diagnostic théologique précis est fait derrière cette phrase de Jésus. Il y a d'abord l'écho fait aux tentations dans le désert, quand Jésus était allé pour le jeûne de 40 jours. Cette scène rappelle curieusement les tentations au désert, Matthieu chapitre 4, où le diable offrait à Jésus des chemins de facilité de gloire, des chemins où les royaumes du monde, sans passer par la souffrance du jeûne, de la pénitence, le diable proposait à Jésus d'y accéder et de régner sur le monde. Pierre donc devient celui par qui, le proche collaborateur par qui le démon passe, vu qu'il a échoué au désert. Il va donc passer par celui qui est l'intendant principal. Il va passer par lui pour faire quoi? Pour faire chuter celui qui a résisté dans le désert face à cette tentation de gloire. Voyez, comme quoi, quand Dieu nous permet d'accéder à un niveau de responsabilité, que ce soit dans l'église ou hors de l'église, dans l'administration publique ou dans les services privés, ou bien même dans notre propre fonctionnement à la maison, il faut être vigilant. Parce que quand la grâce est accordée, si nous ne sommes pas vigilants, très souvent, ce sont ceux qui sont proches de nous. Ceux à qui nous avons ouvert les portes de notre confiance tellement grande que par eux, nous pouvons rater la suite de notre vocation, la suite des responsabilités que Dieu nous a confiées. Si nous ne savons pas discerner, ça ne demande pas de les chasser de notre vie, non, pas du tout. Parce que, d'un point de vue de l'amitié, ils nous aident à nous structurer. À d'autres plans, ils ont des vertus, des qualités que Dieu a développées en eux qui peuvent nous aider à nous construire positivement. Mais quand nous arrivons à séparer l'amitié, les qualités humaines de la vocation que Dieu nous a

qu'il faut afin que chaque fois que nous avons une mission importante à accomplir, que ce soit dans l'administration publique, que ce soit dans les initiatives personnelles qui vont rejaillir sur un grand nombre de personnes, nos enfants, notre époux, notre épouse, sur des projets familiaux, que Dieu nous aide à savoir vite discerner et détecter la voie du tentateur qui parfois veut nous proposer des chemins de facilité qui en eux-mêmes cachent des pièges qui vont faire que nous allons échouer devant. En apparence, certains peuvent nous proposer des chemins où on va découvrir la gloire immédiate. Mais nous savons qu'une gloire immédiate finit par se dissiper très vite. Mais une gloire qui se construit avec le temps, lentement, qui accueille les souffrances qu'une personne doit accueillir, même les humiliations à l'intérieur, cette gloire se structure sur un roc solide qui fait que demain, quand on y accède avec les souffrances, avec les souvenirs du moins, de tout le parcours fait pour atteindre ces niveaux de gloire, ces niveaux de satisfaction. Jésus dit à Pierre, « Tu es pour moi un scandale, une pierre d'achoppement, un piège. » Pierre devient donc celui par qui Jésus nous dit, « Regardez, votre plus proche ami, votre plus proche collaborateur peut être visité par le tentateur. » Ça ne veut pas dire qu'il est mauvais. Il faut donc l'aider à se débarrasser. Il faut donc l'aider à s'exorciser lui-même en reconnaissant que sa proposition risquait de faire chuter les plans de Dieu dans nos vies, dans vos vies. Et par la suite, Jésus donc va rétablir Pierre dans la position du disciple. Il y aura donc le rétablissement du discipulat. Passe derrière moi. Ça veut dire, regagne la place que je viens de te donner. Tu es Pierre, sur cette pierre, je bâtirai mon église, je te remets les clés du royaume des cieux. Tout ce que tu délieras sera délié dans les cieux, tout ce que tu liras sur terre sera lié dans les cieux. Cette posture-là, on ne te l'enlèvera jamais. Je te la donne donc, regagne cette place. Voyez? Et Pierre donc va regagner sa place. Le disciple ne donne pas la direction à suivre au maître, non. Mais il doit entrer dans la logique du maître afin de découvrir les chemins par lesquels on construit une vie qui est conforme aux attentes de Dieu. Et en regagnant sa position, Pierre entre dans une conversion de l'intelligence humaine qui s'ouvre désormais au domaine de Dieu, où c'est Dieu qui donne la direction à suivre. Que Dieu nous accorde cette grâce-là, de savoir écouter les paroles de Jésus-Christ, Fils unique de Dieu, afin que en l'écoutant, nous découvrions avec lui là où se trouve le tentateur pour l'éloigner de nous et suivre le Christ, même dans les chemins de douleur, car c'est au bout de ces douleurs-là qu'on découvre la face du Père qui nous attend dans une gloire stable, permanente, qui ne finit jamais. Qu'il en soit ainsi pour nous maintenant et pour les siècles des siècles. Nous avions la partie technique, Mme Aïda Diop, et pour la prédication, Frère Jean Touré. Nous vous disons merci et à la prochaine.

0: Bonjour, chers frères et sœurs. Bienvenue dans votre émission dominicale du jour du Seigneur, Parole de Dieu et Louange de l'Afrique, présentée en ce 22e dimanche du temps ordinaire, année A, par Joseph Götzane
1: et Johanna Sylvie Yvette Manga. Amis croyants, chaque jour nous devons rendre grâce à Dieu, car c'est lui qui nous donne la vie. Nous sommes au 22e dimanche du temps ordinaire de l'année A. Porte-parole de Dieu, le prophète transmet ses oracles, ses jugements sur la conduite des hommes et ses appels à la conversion. Sa vision des choses lui fait percevoir leur signification et leur portée. Il pressent l'avenir que Dieu a en vue et il le prépare. Dès lors, il se trouve souvent contraint de contester l'ordre établi dont il relève sans ménagement les failles et les insuffisances. Passe encore qu'ils disent « Ce que vous faites est mal ». Mais il remet continuellement en cause la situation présente. « Ne pensez pas que vous pouvez en rester là, qu'il n'y en a pas mieux à faire. » Les uns ne supportent pas qu'ils dénoncent publiquement leur mauvaise manière d'agir et, moins encore, leurs intentions cachées, plus ou moins perverses. Les autres voudraient qu'ils les laissent tranquilles, qu'ils se contentent, comme tout le monde, de leur bonne volonté. Le prophète dérange, mais se trouve lui-même dans une situation déchirante, au-dessus de ses forces, ainsi qu'en témoigne Jérémie de manière pathétique. Il n'imaginait pas sa mission aussi douloureuse. La tentation est grande de s'y dérober, mais impossible de se soustraire à la séduction de Dieu, au feu de l'esprit qui l'anime. Prophète Jésus a été lui aussi en but au sarcasme et aux contradictions malveillantes. La pureté de ses intentions et l'authenticité de sa mission ont été mises en doute. On l'a même accusé d'être un cipot de Satan. Il a été mis à mort. Comme Jérémie, il a prié pour que s'écarte, si c'était possible, la coupe de ses souffrances. Et sur la croix, le cri du juste au bord du désespoir est monté à ses lèvres. « mon Dieu, pourquoi m'as-tu abandonné ?» Rien n'a pourtant pu le faire dévier de sa mission, car il était indéfectiblement attaché à la volonté de Dieu son Père. Et il a pris résolument la route de Jérusalem où il savait ce qu'il attendait. Aussi, lorsque Pierre, de bonne foi, mais se comportant en véritable tentateur, a voulu l'en dissuader, il a vivement écarté l'apôtre qui ne comprenait pas que le salut du monde se trouvait en cause. Dès lors, perdre sa vie est pour les disciples aussi le seul moyen de la sauver. Dans la mesure où ils font de leur personne et de toute existence un sacrifice saint agréable à Dieu, les disciples de Jésus célèbrent en vérité l'Eucharistie, mémorial de Pâques du Christ, mort et ressuscité.

Première lecture. Lecture du livre du prophète Jérémie. Chapitre 20, versets 7 à 9. Seigneur, tu m'as séduit et j'ai été séduit. Tu m'as saisi et tu as réussi. À longueur de journée, je suis exposé à la raillerie. Tout le monde se moque de moi. Chaque fois que j'ai à dire la parole, je dois crier, je dois proclamer. Violence et dévastation. À longueur de journée, la parole du Seigneur attire sur moi l'insulte et la moquerie. Je me disais, je ne penserai plus à lui, je ne parlerai plus en son nom. Mais elle était comme un feu brûlant dans mon cœur, elle était enfermée dans mes os. Je m'épuisais à la maîtriser sans y réussir. Parole du Seigneur. Nous rendons grâce à Dieu.

Deuxième lecture. Lecture de la lettre de Saint Paul apôtre aux Romains. Chapitre 12, versets 1 à 2. Je vous exhorte, frères, par la tendresse de Dieu, à lui présenter votre corps, votre personne tout entière, en sacrifice vivant, saint, capable de plaire à Dieu. C'est là, pour vous, la juste manière de lui rendre un culte. Ne prenez pas pour modèle le monde présent, mais transformez-vous en renouvelant votre façon de penser pour discerner quelle est la volonté de Dieu. Ce qui est bon, ce qui est capable de lui plaire, ce qui est parfait. Parole du Seigneur. Nous rendons grâce à Dieu.

Que le Père de notre Seigneur Jésus-Christ ouvre à sa lumière les yeux de notre cœur pour que nous percevions l'espérance que donne son appel.

Évangile de Jésus-Christ selon saint Matthieu, chapitre 16, versets 21 à 27. En ce temps-là, Jésus commença à montrer à ses disciples qu'il lui fallait partir pour Jérusalem, souffrir beaucoup de la part des anciens, des grands prêtres et des scribes, être tué et le troisième jour ressuscité. Pierre, le prenant à part, se mit à lui faire de vifs reproches. « Dieu t'en garde, Seigneur, cela ne t'arrivera pas. » Mais lui, se retournant, dit à Pierre, « Passe derrière moi, Satan. Tu es pour moi une occasion de chute. Tes pensées ne sont pas celles de Dieu, mais celles des hommes. » Alors Jésus dit à ses disciples, « Si quelqu'un veut marcher à ma suite, qu'il renonce à lui-même, qu'il prenne sa croix, et qu'il me suive. Car celui qui veut sauver sa vie la perdra, mais qui perd sa vie à cause de moi la trouvera. Quel avantage en effet un homme aura-t-il à gagner le monde entier si c'est au prix de sa vie? Et que pourra-t-il donner en échange de sa vie? Car le Fils de l'homme va venir avec ses anges dans la gloire de son Père. Alors, il rendra à chacun selon sa conduite. Acclamons la parole de Dieu. Louange à toi, Seigneur Jésus.

Que la grâce de Jésus notre Seigneur, l'amour de Dieu le Père et la communion de l'Esprit Saint soient toujours avec vous. Bien-aimés dans le Christ, en ce 22e dimanche du temps ordinaire, la parole de Dieu nous convie de célébrer cette joie du Christ qui nous dit, si quelqu'un veut venir à ma suite, qu'il prenne sa croix et qu'il me suive. Bien-aimés dans le Christ. Avant que Jésus n'arrive à cette déclaration dans la part de l'Évangile, il annonce à ses disciples qu'il va souffrir sa passion, qu'il va mourir et qu'il va ressusciter. À ce titre, Saint-Pierre est déçu. Il prend Jésus de côté pour lui dire, Maître, cela ne peut pas t'arriver. Des choses pareilles pour le Maître, non. Mais Jésus dit à Pierre, derrière moi, Satan, parce que tes pensées sont des pensées humaines. Bien-aimés dans le Christ. Nos pensées humaines sont toujours des pensées de vouloir gagner, de vouloir manger, de vouloir boire, et non pas des pensées de sacrifice, et non pas des pensées de faire autant d'efforts. Jésus est en train de faire comprendre à Pierre que la vie en abondance, c'est cette vie des sacrifices. La vie en abondance, c'est une conjugaison des efforts. C'est bien cela. Jésus nous invite, nous aussi, en ce dimanche, de faire des efforts, de recevoir la vie comme une belle réalité, mais une réalité qui nous invite à des efforts, qui nous invite au courage, qui nous invite au sacrifice. Et Jésus, qui s'adresse à tous les disciples, dit, alors, si quelqu'un veut marcher à ma suite, qu'il renonce à lui-même, qu'il prenne sa croix et qu'il me suive. Des mots assez dérangeants, mais des mots assez exigeants. Se mettre à la suite de Jésus, être son disciple en vérité, n'est-ce pas s'engager comme lui dans le projet de Dieu, qui consiste essentiellement à bâtir un monde nouveau et plus fraternel? Un monde qui change, immense espoir, un monde d'une grande réalité, un monde où chacun a une place, un monde d'harmonie, un monde de concorde, bien-aimé dans le Christ. Ce monde dans lequel nous vivons chaque jour, dans lequel il nous est possible d'exercer une réelle influence, si humble soit-elle, c'est le nouveau monde. C'est le nouveau monde que nous créons nous-mêmes. C'est le nouveau monde que nous créons où la responsabilité est de bâtir un monde vrai. Un monde de pardon, un monde de partage, un monde de respect. Chers frères et sœurs, chaque matin nous allons à l'église, chaque soir nous allons à l'église, mais nous sommes encore dans toutes ces hésitations, dans tous ces reculs, dans toutes ces contradictions de pouvoir prendre notre croix et suivre le Christ. La deuxième lecture d'aujourd'hui, Saint Paul nous exhorte. Je vous exhorte, mes frères, mes sœurs, par la tendresse de Dieu, à lui offrir votre personne et votre vie en sacrifice saint, capable de plaire à Dieu. C'est là pour vous l'adoration véritable. Ces paroles de l'apôtre Paul sont pleines d'encouragement parce qu'elles nous redisent le vrai sens, la vraie valeur que peut avoir notre vie quotidienne. Offrir à Dieu notre vie. Voilà l'adoration véritable. Nous n'allons pas chercher autre chose que cela. Et le Christ nous en demande. Si nous voulons le suivre, nous devons offrir notre vie en sacrifice. Notre monde n'arrive pas à marcher parce que nous reculons à offrir notre vie en sacrifice. Parce qu'il n'y a pas de martyrs capables de prendre l'étendard, le flambeau et guider le peuple. Chacun de nous, parfois, trébuche et recule. Le sacrifice saint, nous n'arrivons pas toujours. Peu importe des temples remplis de gauche à droite, mais le sacrifice saint semble être loin de notre réalité. Bien-aimés dans le Christ, offrir notre personne et notre vie, offrir ce que nous allons vivre ces dimanches, cette semaine, ce mois, voilà l'adoration véritable. Voilà la vraie prière. Voilà une tendresse. Voilà une charité. L'Eucharistie que nous célébrons tout le temps est une offrande agréable qui doit conduire notre vie, est une réalité qui doit nous aider à porter notre croix, la croix pour notre salut et pour le salut de l'humanité. Dieu dans sa tendresse, Dieu dans sa miséricorde, nous donne cette joie de suivre le Christ et de nous comporter et de nous présenter comme une offrande agréable. Et cette offrande agréable va toujours couronner des efforts qui, ces efforts vont transformer notre environnement lentement et sûrement, où l'amour de Dieu imprègne le cœur de tous et de toutes. Recevez la bénédiction du Seigneur, au nom du Père et du Fils et du Saint-Esprit. Amen.

0: Merci, chers frères et sœurs, d'avoir suivi votre émission dominicale du jour du Seigneur, présentée en ce 22e dimanche du temps ordinaire année A par Joseph Götzane et Johanna Sylvie Yvette Manga. Merci à Aïde Job qui a assuré la partie technique. À présent, c'est donc la place à John Mendy pour l'émission en Wolof.
1: Nous vous souhaitons de passer un bon dimanche et une sainte semaine dans le Christ.

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0: Bonjour à toutes et à tous, très bon réveil. Merci pour votre fidélité à la radio de tout le Sénégal. Et c'est pour moi un immense plaisir de vous retrouver dès 6h pour une nouvelle semaine de Salam Sénégal. Voilà, l'équipe technique de ce matin, Céline Noël Diop, Aram Falcon et Ousmane Diop au CDM pour démarrer le bulletin d'information. La version Wolof, ce sera avec Ouleika Nadia Oulay Nuinal.
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4: bonjour Fatou bonjour à tous assemblée nationale demain les députés sont convoqués en session plénière pour l'ouverture de la deuxième session extraordinaire de l'année 2026. C'est à la suite du décret signé le 25 août à travers lequel le chef de l'État précisait l'ordre du jour, à savoir la déclaration de politique générale du Premier ministre. La date du 1er septembre ayant d'abord été annoncée par la primature, à la suite de la plénière de demain, la conférence des présidents va se réunir pour décider de la procédure à suivre. Toujours sur la déclaration de politique générale du Premier ministre Ahmadou Al-Aminoulo, dans une note datée du 28 août, le gouvernement défend la conformité du décret présidentiel ainsi que la démarche du Premier ministre. Le gouvernement défend également le courrier adressé le 24 août dernier par le Premier ministre au président de l'Assemblée nationale, dans lequel il proposait le 1er septembre pour sa DPG. En économie, fin de mission du FMI, le Fonds monétaire international à Dakar, après près de deux semaines de discussions avec l'État du Sénégal, la délégation conduite par Madame Mercedes Vera Marta, chef de mission pour le Sénégal, boucle son séjour demain. Il est attendu une déclaration pour présenter les points d'accord et les questions restant ouvertes. Le Sénégal reste sans programme soutenu par le FMI, Fonds monétaire international, depuis la suspension de l'accord précédent à la suite des conclusions de la Cour des comptes sur les fausses déclarations budgétaires. Et puis, Gamou de Ndiassan, c'est pour demain. En visite dans la cité religieuse Khadria, le ministre de l'Hydraulique et de l'Assainissement, Dr Cherti Djandjé, a annoncé pour bientôt le démarrage des travaux du réseau hydraulique. Ce sera juste après le Gamou de Ndiassan. Ces équipes vont ainsi procéder au lancement des études pour un assainissement collectif de la cité religieuse. Nous écoutons le ministre Dr Cherti Djandjé.
5: En faisant sa planification, l'État étale le projet sur plusieurs phases. Pour le moment, on va permettre à Ndiassan d'être prêt pour le Gamou. Mais d'ici la prochaine édition, l'assainissement collectif est une priorité. Tout juste après le Gamou, on va lancer des études pour régler les problèmes liés à l'évacuation des eaux usées pour continuer à moderniser cette cité.
4: À l'instant, le ministre de l'Hydraulique et de l'Assainissement, Dr Cherti Djandjé, ses propos ont été recueillis et traduits par Papa Mamadou Ndao.
0: Merci beaucoup, Adji.
3: C'est moi.
0: On se retrouve à 7h pour le journal en français.

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0: 10h09, bonjour Dominique Ama.
1: Bonjour Ndaïfa Tundiaï et salam à tous les auditeurs de Radio Sénégal. Alors à la une, la réception du village olympique et du centre équestre pour les JOJ Dakar 2026. Un nouvel obstacle franchi. Barre en une, le quotidien national Le Soleil Diomaye met la pression et lance le sprint final des chantiers renchéris Le Quotidien Las. Après le stade Ibamar Diop et la piscine olympique le 25 juillet dernier, ces deux nouvelles infrastructures réceptionnées samedi par le chef de l'État marquent une étape importante vers les JOJ Dakar 2026. Satisfait de l'état d'avancement des travaux, le président Bassirou Diomaye Faye encourage tous les acteurs impliqués à maintenir le rythme afin que tout soit fin prêt avant le début des compétitions le 31 octobre prochain. Le quotidien Libération révèle à sa une le détournement de 390 millions de francs CFA au ministère de la Santé. De faux étudiants en 7e année de médecine utilisés pour détourner des allocations de stage. Le système frauduleux actif depuis 2021 mis à nu par les complaintes de certains bénéficiaires et les vérifications effectuées par le gestionnaire de la direction des ressources humaines en poste depuis juin 2025. Les agents Pape Abdourahmane Diakhaté et Alunsi arrêtés par la DIC. En plus de leur numéro personnel, les deux mis en cause avaient inséré ceux de plusieurs de leurs proches dans le fichier servant de base au transfert d'argent destiné aux allocataires.
0: Merci beaucoup Dominique Kama. C'était les Unes des quotidiens et la version Wolof, c'est tout de suite. 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
1: 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Ce matin, vous aurez le grand entretien de Salam Sénégal. Migi Madame Diaye reçoit Cheikhou Oumar Sy, ancien parlementaire. Entretien à suivre à partir de 8h. Comme tous les lundis, vous aurez la pensée du jour avec Dr Massamba Gueye. Notre série de reportages cette semaine porte sur la prolifération des ralentisseurs artisanaux au Sénégal. De nombreuses populations installent des ralentisseurs de fortune pour protéger les habitants, souvent au mépris des normes de sécurité, et on fait le point dans Salam Sénégal. Au quartier Marché Jeudi, par exemple, à Sam Notaire, dans le département de Guédiaouaï, les conducteurs dénoncent des ouvrages jugés impraticables. À suivre pour ce premier numéro, le reportage de Seydina Aloun Diop, qu'on aura également en ligne pour plus de précisions. Il était une fois, Cheikh Diop nous parle du procès de Mamadou Dia et plusieurs de ses ministres accusés de tentative de coup d'état par le régime de Léopold Sédar Senghor, procès qui s'est tenu en 1963. Salam Sénégal, c'est aussi le Focus Sport en direct avec Cheikh Diop, mais aussi les éphémérites et la météo du jour.
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1: Les infos météo instables sera notée sur une bonne partie du pays avec des orages et pluies, surtout au centre et au sud, de possibles extensions vers le sud à Kédougou, Kolda, Seydiou et Ziguinchor, puis vers l'est et le centre à Tambacounda, Bakel, Koungoul et Kaffrine. Température en baisse avec 31 degrés à 34 degrés Celsius au centre et au sud. Ailleurs, la chaleur humide persistera jusqu'à 37 degrés Celsius par endroit.
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1: Les éphémérites, nous sommes le 31 août 2026, le 31 août 2018, révocation par décret du maire de Dakar, Khalifa Babacar Sall, dont la peine de 5 ans de prison ferme a sorti d'une amende de 5 millions de francs CFA dans l'affaire de la caisse d'avance de la mairie de Dakar, a été confirmée en appel. Il sera remplacé le 29 septembre 2018. Par son adjointe Soham El Wardini. 31 août 2021, rappel à Dieu à Mbaké à l'âge de 95 ans de Serigne Cheikh Diombe Fall, 7e khalif général des Baïfal. Il avait succédé à Serigne Modo Amin Tafal en 2006. Le défunt khalif est le fils de Serigne Modo Mustapha Fall, fils aîné de Cheikh Ibrahim Fall. Il a été succédé par Serigne Amdi Modo Mbenda Fall dans la confrérie des Mourides. Les Baïfal représentent la branche rattachée à Cheikh Ibrahim Fall, principal lieutenant de Cheikh Ahmadou Bamba Mbaké, le fondateur de la confrérie. 31 août 2024, après examen, la commission des lois de l'Assemblée nationale rejette le projet de loi portant dissolution du Haut Conseil des collectivités territoriales, HCCT, et du Conseil économique, social et environnemental, avec 16 voix contre Benno Bokoyakar et 14 voix pour Yewi Askanoui. À la suite de ce rejet, Aminata Menguindia et Abdoulaye Daoud Diallo, respectivement présidente du HCCT et président du CES, seront démis de leurs fonctions le 4 septembre 2024 par le président Bassirou Diomaye Faye. 31 août 2025, ouverture à Dakar du forum sur les systèmes alimentaires africains par le président Bassirou Diomaye Faye en présence de son homologue rwandais Paul Kagame. Le forum, qui regroupe plus de 6000 acteurs de l'agriculture mondiale, se focalise sur les innovations, les investissements et le renouvellement du programme détaillé de développement de l'agriculture en Afrique, PDDA 2026-2035, afin de favoriser les opportunités d'affaires, la visibilité des jeunes entrepreneurs et le lancement d'initiatives structurantes. Mesdames, Messieurs, il est 6h passées de 18 minutes, la suite de la matinale.

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1: Il était une fois, 1963, une page sombre de l'histoire politique du Sénégal s'écrit. Mamadou Dia et plusieurs de ses ministres et proches sont condamnés à de lourdes peines de prison après avoir été accusés par le régime de Léopold Sédar Senghor de tentative de coup d'État. Direction Kédougou, où ils passeront près de 11 années derrière les barreaux. Dans cette chronique, Cheikh Diop revient sur ce procès historique et leur grâce intervenue dans un contexte d'ouverture politique marqué notamment par les quatre courants initiés par le président Senghor.
2: 11 mai 1963, verdict de la Haute Cour de justice du Sénégal dans l'affaire Mamadou Dia et compagnie.
3: Laïla, ilala, kodjade maïsé.
2: L'ancien président du conseil écope d'une déportation perpétuelle dans une enceinte fortifiée. Ibrahim Assar, Joseph Mbaye et Waldjo Diongay, 20 ans de détention. Et Alioune Tall, 5 ans d'emprisonnement et 10 ans d'interdiction de droits civiques. Mamadou Dia était accusé d'atteinte à la sûreté de l'État. Waldjo Diongay, Joseph Mbaye, Ibrahim Assar et Alioune Tall étaient accusés de complicité. Les prévenus étaient défendus par un pool d'avocats dont Maître Abdoulaye Wade et Maître Robert Badinter, devenus plus tard ministre français de la justice. Le président de cette haute cour de justice était le magistrat Ousmane Gundiam et l'avocat général Ousmane Camara. Le procès avait duré 5 jours au palais de justice de Dakar. Les condamnés étaient tous internés à Kédougou. Le 27 mars 1974, Mamadou Dia et ses partisans sont graciés par le président Léopold Sédar Senghor et libérés de prison.
1: Cheikh Diop, cet épisode fait suite au bras de fer entre Senghor et le président du conseil Mamadou Dia. Il faut rappeler que tout est parti d'une motion de censure votée par les députés sous la direction du président de l'Assemblée nationale, Lamine Gueye. Une motion votée chez ce dernier. La maison fait office de maison des avocats au centre-ville de Dakar. Chronique à réécouter en podcast sur nos supports digitaux. Merci et à lundi prochain, Cheikh Diop, pour un autre numéro.
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1: Je vous le disais, notre série de reportages cette semaine porte sur les ralentisseurs de fortune direction Guédiawaye dans le quartier Marché Jeudi. Là-bas, des ralentisseurs artisanaux installés sans autorisation par des jeunes divisent les habitants du secteur de Sam Notaire. Si les initiateurs voulaient sécuriser la chaussée, les chauffeurs eux dénoncent des ouvrages beaucoup trop hauts et non conformes. De son côté, la mairie affirme n'avoir reçu aucune demande officielle. Et Seydina Alioune Diop est justement avec nous par téléphone pour nous donner plus d'explications. Seydina Alioune.
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7: Sur cette route du quartier Marché Jeudi dans la commune de Sam Notaire, les automobilistes sont obligés de ralentir brusquement. À quelques mètres, des ralentisseurs ont été aménagés directement sur la chaussée. Des ouvrages réalisés à l'initiative de jeunes du quartier, sans autorisation préalable des services compétents. C'est parce que nous estimons que c'est à nous-mêmes d'assurer le bien-être de notre quartier, sans attendre l'intervention de qui que ce soit. Pour ces jeunes, l'objectif est avant tout de protéger les populations. Nous en avons vraiment marre des accidents. Récemment, une moto a percuté un talibé ici. Face à la vitesse excessive de certains conducteurs, les jeunes estiment donc avoir pris leurs responsabilités. Mais sur la route, ces ralentisseurs n'ont aucun sens puisque nous sommes déjà conscients du danger. Mais c'est devenu une habitude. Au volant de son taxi, ce chauffeur connaît bien les difficultés liées à ces ralentisseurs. Pour lui, leur construction sans normes représente un véritable danger pour les véhicules. Tous nos véhicules sont endommagés. Dans certains quartiers, ils ont même installé des poteaux pour servir de ralentisseurs. Ils dénoncent notamment leur hauteur et leur absence de signalisation qui peuvent provoquer des chocs et à terme entraîner des pannes mécaniques. Le malheur, c'est que ces ralentisseurs ne respectent pas les normes de construction, mais nous n'y pouvons rien. Entre la volonté des riverains de renforcer la sécurité et les préoccupations des automobilistes, une question se pose. Ces ralentisseurs ont-ils été autorisés?
5: Djibril Ndiaye, chef service technique commune Saint-Nazaire. Non, ce n'est pas autorisé par la municipalité. Tout droit que vous voyez, ce qui est régulier, c'est l'appui de la population qui le fait sans l'aval de la commune. Du ciment et du fer, on fait.
7: La mairie rappelle ainsi que l'installation d'ouvrages sur la voie publique ne peut se faire sans l'autorisation des autorités compétentes et dans le respect des normes en vigueur.
5: Faire une demande d'autorisation adressée au maire, des gens compétents qui peut faire une doudane régulière, mais même pas de mieux pour avoir une positivité. C'est qu'il crée, ce doudane doit être créé par une structure habilitée à faire des doudanes et des panneaux de signalisation.
7: À Saint-Nazaire, dans le département de Guédiawaye, les ralentisseurs de fortune illustrent donc un problème qui oppose deux impératifs, la sécurité des riverains et le respect des règles d'aménagement de la voie publique. À Guédiawaye pour la RTS, Seydina Alindiop.
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1: La pensée du jour. Et si notre plus grand problème aujourd'hui n'était pas le désaccord, mais notre incapacité à l'accepter. Au Sénégal, la critique dérange, la contradiction divise et l'appartenance à un clan semble parfois suffire pour détenir la vérité. Pourtant, aucune société ne grandit dans l'uniformité. Elle avance dans l'écoute, le respect et le débat. Alors, comment renouer avec cette culture du dialogue que nous revendiquons au Sénégal? C'est la pensée du jour signée Dr. Massa. Bonjour.
2: Bonjour. L'intolérance est devenue aujourd'hui un sport favori national. On ne s'écoute plus, on n'accepte plus le retour de critiques, aucune observation n'est permise. Un peuple n'avance que dans l'écoute, une famille n'avance que dans la contradiction. Mais pour s'écouter, il faut se respecter. La cacophonie nationale que nous vivons vient du fait que chacun est convaincu qu'appartenir à un clan suffit pour avoir la vérité. On ne fait plus attention à l'intérêt que représente la diversité, mais chacun veut un monde monocolore. Deux familles se crêpent les chignons sur la couleur blanche ou noire d'une chemise portée par un passant, chacun de son côté voyant l'habit d'une certaine manière. Et si la chemise était juste en noir et blanc? Voilà comment nous devons certainement commencer à réfléchir. Dans les familles, les divisions pointent au bout du jour et finissent cette même journée. Et on passe la nuit à ne pas être d'accord sur les dimensions que doit prendre telle ou telle chambre. Au niveau des syndicats, chaque corporation en a 1000. Parlons du Nawetal. Combien de quartiers ont plus de 1000 équipes? Nous en sommes arrivés à un moment où posséder la vérité, tenir son groupe, est plus important que s'enrichir de ce que l'autre apporte. Un peuple ne grandit jamais dans la confrontation, mais un peuple grandit dans l'échange et le débat. Il faut que le débat revienne dans ce pays. Il faut que les monologues insultants quittent nos espaces publics et nos espaces privés. Le respect commence par accepter que l'autre est intelligent. Le respect commence par accepter que l'autre peut nous apporter. Allons-nous continuer à nous invectiver, à nous insulter ou à dialoguer? Pourtant, le Sénégal est, dit-on, un pays de dialogue. Dr Massamba Gueye, Nairafet.
1: La pensée du jour à réécouter également en podcast sur les plateformes digitales de la RTS. 6h32, mesdames, messieurs, une petite pause à présent avec le concours technique de Céline Noël Diop. Notre programmateur Aline Diop nous propose ce matin le titre « Wah ou parler » de Yoro Ndiaye en duo avec l'artiste des cultures urbaines H The Best, un morceau tiré de l'album Yaikan de Yoro Ndiaye sorti en 2024. Le jeu instrumental est très acoustique, porté par des musiciens comme Christian Obam ou Lailo. Petite particularité, la vidéo de ce titre a été conçue à 80% grâce à l'intelligence artificielle. Wah dans Salam Sénégal. Excellente écoute à toutes et à tous.

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0: Le Focus Sport, c'est avec Cheikh Diopo. Bonjour Cheikh.
2: Bonjour Ndefatou Ndiaye.
0: Alors pour démarrer du basketball, le Sénégal termine la quatrième fenêtre de qualification mondiale par une victoire.
2: Les Lions ont conclu hier en beauté cette quatrième fenêtre par une victoire face au Mali 97-71. C'était dimanche donc hier à Dakar Arena de Diom Niayo. Après le revers face à l'Égypte, les hommes du Kursungan de Segana Diop ont parfaitement réagi. Ils avaient d'abord arraché une précieuse victoire face à l'Angola avant de confirmer face au Mali dans ce derby. Après le match, le sélectionneur des Lions est revenu sur cette rencontre et le parcours de son équipe. Gagne de Segana Diop était accompagné à la conférence de presse de son joueur Ibrahima Fall Faye. Je vous propose de les écouter.
3: Ce n'était pas évident peut-être après perdu le premier match contre l'Égypte. C'était un peu dur. Quand on a fait le film le vendredi matin, le voir sur le visage des joueurs. Et un jour qui était un jour très long. On a joué samedi, c'est un match dur hier aussi, très bonne équipe. On a pu gagner à deux points. Aujourd'hui, on est venu au début du début de l'affaire, comme tu as dit, on a terminé tout le match. Et c'est ce que j'attends d'eux. C'est les jeunes qui travaillent, c'est les jeunes qui croient à gagner à chaque match quand on rentre.
4: Bah, je pense que on a un excellent coach, Mashallah. Et le staff et tout. Ils nous ont briefé avant le match et on a fait vidéo. Ils nous ont dit que ouais, après on connaît Mali, on les a joués deux fois en Coupe d'Afrique. Et là, c'est dans le début match, on devait commencer. On ne devait pas les attendre. C'est l'équipe qui pousse en première, t'as la chance de gagner. Et on a fait ça, on a suivi le programme du coach. Et ça donne le résultat.
2: C'est donc le coach Ngagne de Segana Diop avec son joueur Ibrahima Fall Faye en conférence de presse après la victoire face au Mali. Le prochain rendez-vous est fixé au mois de février 2027 pour la cinquième et dernière fenêtre des éliminatoires. Le Sénégal retrouvera encore l'Égypte, l'Angola et le Mali avec l'objectif de valider définitivement sa qualification à la Coupe du Monde prévue du 27 août au 12 septembre 2027 à Doha au Qatar.
0: Football à présent. Cherif Ndiaye annonce sa retraite internationale.
2: C'est une page qui se tourne pour Cherif Ndiaye. Il y a 30 ans, l'attaquant sénégalais a décidé de mettre un terme à sa carrière internationale. Il a officialisé sa décision hier dimanche à travers un message publié sur ses réseaux sociaux, mettant ainsi fin à son aventure avec les Lions de la Teranga. Convoqué pour la première fois en sélection par l'UFC en mai 2024, Cherif Ndiaye n'aura finalement passé que quelques années sous le maillot national. Malgré une concurrence importante dans le secteur offensif des Lions, le joueur a régulièrement fait partie du groupe du Sénégal, notamment lors de cette Coupe du Monde aux États-Unis. Au total, l'attaquant a disputé 19 rencontres avec l'équipe du Sénégal et inscrit 4 buts, un bilan qui restera désormais comme le chapitre international de sa carrière en équipe nationale.
0: Et les Lions ont brillé ce week-end avec leur club en Europe.
2: Au début en France, annoncé sur le départ, Lamine Camara a pourtant été titulaire avec l'AS Monaco qui a battu l'Olympique de Marseille 2-0. Il s'en est sorti avec une copie propre. Titulaire Abdelassima n'a pas pu empêcher la défaite de Lens 2-1 face à Strasbourg avec la première titularisation de Pape Dembe Diop. Le Havre avec son capitaine Rassoul Ndiaye a ramené un point important de Lyon avec un nul 1-1 face à l'équipe de Moussa Niakhaté. Dans le championnat anglais, donc Habib Diarra s'est illustré en délivrant une passe décisive lors de la victoire de Sunderland face à Fulham 1-0. En instant de départ, Pape Matar Sarr n'était pas dans le groupe de Tottenham qui s'est incliné à domicile face à Newcastle. Idem pour Ismaël Assar, absent également de la liste de Crystal Palace, défait par Manchester City 4-1. Hull City avec Nobel Mendy titulaire est allé s'imposer sur la pelouse de Coventry 1-0. En Italie, pour terminer en déplacement à Naples, Como, avec Assane Diaw titulaire, s'est imposé 2-1. Et l'attaquant sénégalais a délivré une passe décisive lors de cette rencontre. Ndaye Fatou Ndiaye, c'est la fin de ce Focus Sport.
0: Merci beaucoup, cher Diop. Mais Migi, c'est quoi ton problème? C'est quoi son problème?
2: Il fait dit les affaires de Ndiaye.
0: Tu vois, hein? Cher est en train de nous tutoyer comme ça.
5: Non, il m'a surprise. Non.

0: Je pensais qu'il lui restait encore deux brèves.
1: Merci beaucoup, cher Diop, à tout à l'heure pour la page de sport. Et on enchaîne avec la page inter. Il faut arrêter quand même. Il faut arrêter quand même, Migi. Voilà, la page inter avec Migi Maramdiaye, bonjour.
0: Bonjour Ndaï Fatou, bonjour également à tous les auditeurs de Radio Sénégal.
1: La guerre au Soudan, les frappes de drones continuent de faire de nombreuses victimes civiles.
0: Oui, selon les Nations Unies, les frappes de drones sont responsables de plus de 80% des victimes civiles au Soudan. Sur les 6 premiers mois de l'année, le Kordofan du Nord au sud du Khartoum continue donc de subir de nombreuses attaques de ces aéronefs. Les frappes à proximité de la ville d'El Obeid ont provoqué la fuite de plus de 15 000 familles. La localité de Tine, dans le Darfour également du Nord, frontalière avec le Tchad, n'est pas en reste. Le Tchad lui-même affirme avoir essuyé une frappe la semaine passée, selon l'organisation non gouvernementale ACLED, qui fait une veille des conflits dans le monde. La guerre au Soudan s'est transformée en guerre de drones, ce qui révèle l'inefficacité de l'embargo international sur les armes. L'armée soudanaise utilise des drones iraniens, pakistanais et turcs, essentiellement donc achetés grâce à son partenaire saoudien. Les forces de Saoudien Rapide, quant à elles, disposent d'autres drones, de drones turcs fournis également par les Émirats Arabes Unis à travers la Libye et le Tchad. Et selon l'organisation, la maîtrise de ces drones par les deux camps est devenue telle que le 23 mai dernier, un combat aérien de drones contre drones a été, observé. C'est le deuxième depuis le début de la guerre.
1: Et puis après des années d'impasse politique, les principaux acteurs libyens ont signé à Tripoli un accord prévoyant l'organisation d'élections présidentielles et législatives dans un délai de 24 mois.
0: Oui, le compromis est le fruit des travaux du comité 4+4 réunissant des représentants des principales institutions de l'Est et de l'Ouest du pays. L'accord prévoit également la réforme de l'autorité électorale, l'unification des institutions nationales et la mise en place d'un cadre de suivi pour garantir son application. Le processus politique était bloqué depuis l'annulation des élections de décembre 2021, des élections qui ont été reportées, Ndaï Fatou, en raison donc de profondes divergences sur les règles du scrutin. Si les institutions libyennes ne valident pas le texte dans un délai d'un mois, les signataires comptent donc le faire avant donc de l'adopter comme document confidentiel avec le soutien de la communauté internationale. Malgré cet élan diplomatique, de nombreux Libyens restent prudents. Beaucoup donc s'interrogent également sur la volonté réelle des responsables de tenir un scrutin susceptible de rebattre les cartes du pouvoir après plus d'une décennie de division.
1: Et pour finir, nouvelle frappe américaine contre l'Iran. Téhéran riposte, le pétrole s'envole.
0: Oui, les États-Unis ont mené depuis hier soir de nouvelles frappes contre l'Iran visant deux lanceurs sur l'île de Larak, commandement militaire américain. Selon le commandement militaire américain pour le Moyen-Orient, il s'agit donc des premières frappes américaines connues sur le territoire iranien depuis la fin du mois dernier. Les gardiens de la révolution ont affirmé que l'attaque avait fait plusieurs morts et blessés parmi les soldats et les citoyens iraniens. Ils ont appelé à une réponse et à une punition en représailles. Téhéran affirme avoir riposté ce lundi en lançant des missiles balistiques et des drones contre des cibles militaires américaines sur deux bases en Jordanie. Les installations techniques et de maintenance ainsi que des positions d'avions aurait notamment été visé. Ces nouvelles tensions, pour finir, ont immédiatement secoué donc les marchés. Vous l'avez dit, les cours du pétrole ont bondi de plus de 2% ce lundi, Ndaï Fatou Ndiaye.
1: Merci beaucoup, Migi Maramdiaye. Vous revenez à partir de 8h.
0: Inch'Allah, Rabbi, avec l'honorable député, l'ancien parlementaire, Cheikh Oumar Sy, c'est pour parler de l'actualité parlementaire.
1: Merci, à tout à l'heure alors.

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0: est 7h sur le réseau synchronisé de Radio Sénégal. Le journal, c'est avec vous Adi Fatou Bari. Bonjour.
1: Bonjour Defatou.
0: À la une, DPG du Premier ministre, l'Assemblée nationale se prépare.
1: Le chef de l'État fixe la date de la plénière. L'hémicycle se conforme. L'honorable Amadou Ba liste ses attentes et balaye d'un revers de main toute idée de sabotage de la majorité parlementaire. Pastef les patriotes. Un réseau d'assainissement collectif pour la cité religieuse de Ndiassan. Le projet se précise, les études lancées juste après le Gamou prévu demain, annonce du ministre de l'Hydraulique et de l'Assainissement, Dr. Cherti Dianjay, en visite auprès du Khalife. Et puis l'insécurité alimentaire frappe de plein fouet des familles vivant à Salemata, un département de Kédougou. Plus de 7000 ménages touchés, le soutien de l'État plus qu'attendu.
0: Dans la seconde partie de cette édition, vous aurez la page des sports avec Cheikh Diop et la revue de presse de Dominique Camara. À toutes et à tous, bonjour et bienvenue.
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0: Dey Fatou Ndiaye. Édition mise en onde par Céline Noël Diop, assistée de Aram Fall Kone. Demain, les députés seront à l'Assemblée nationale à Dié.
1: Ils sont convoqués en plénière pour l'ouverture de la deuxième session extraordinaire de l'année 2026. C'est à la suite du décret signé le 25 août à travers lequel le chef de l'État précisait l'ordre du jour, la déclaration de politique générale du Premier ministre. La date du 1er septembre ayant déjà d'abord été annoncée par la primature. À la suite de la plénière de demain, la conférence des présidents va se réunir pour décider de la procédure à suivre. Toujours sur cette DPG du Premier ministre Ahmadou Alaminoulo, dans une note datée du 28 août, le gouvernement défend la conformité du décret présidentiel ainsi que la démarche du chef de l'exécutif. Le gouvernement défend également le courrier adressé le 24 août par le Premier ministre au président de l'Assemblée nationale dans lequel il proposait le 1er septembre pour sa déclaration de politique générale.
0: Et puis sur la déclaration de politique générale, le député Amadou Ba s'y prononce.
1: Et oui, il estime que la DPG du Premier ministre doit d'abord permettre de juger la feuille de route du gouvernement, notamment au regard des intérêts nationaux et des engagements pris devant les Sénégalais sur une motion de censure au vote de confiance. Il appelle à ne pas précipiter le débat. Amadou Ba était l'invité de Migi Maram Ndiaye dans En vérité d'hier. Nous l'écoutons.
3: Ce n'est pas des questions qu'on prend à la légère ou qu'on aborde avec une certaine légèreté. Il faut laisser au groupe parlementaire majoritaire le soin de donner des indications. Mais tout compte fait, le Premier ministre avait déjà déclaré quand même quelle était la ligne rouge à ne pas franchir, notamment dans ce contexte particulier de négociations avec les FMI qui doivent se conclure le mardi prochain. Donc il faudra attendre pour voir quels sont les accords que le Sénégal a avec le FMI, quels sont les sacrifices qu'on devra peut-être consentir pour pouvoir avoir cet accord avec le FMI et que cela ne se fasse pas au détriment des intérêts nationaux, au détriment du secteur privé, au détriment de l'investissement. Il faudra regarder tout cela avec attention et ne pas brandir comme ça avec légèreté la motion de censure comme si c'était une arme de distraction politique. C'est pas ça, on ne pose pas à ce stade ces questions-là. Le Premier ministre est libre de demander la confiance. S'il nous présente peut-être quelque chose qui nous correspond à ce qui a été le mandat, ce qui a été le programme présidentiel pour lequel on s'est toujours battu, il n'y a aucune raison qu'on crée des crises institutionnelles pour solder des comptes politiques. L'Assemblée nationale, les députés passifs sont responsables. Le président Ousmane l'a dit. Nous voulons que ce mandat-là se déroule très bien et que l'Assemblée ne soit pas une entrave à l'action du gouvernement.
1: Le député Amadou Ba, invité hier de Migi Maram Ndiaye dans son émission En vérité, il revenait sur la DPG du chef du gouvernement, Ahmadou Alaminoulo.
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0: 7h passées de 5 minutes après Tiwawane, Medina Bay et plusieurs autres cités religieuses du pays. Ndiassan célèbre le sceau des prophètes Mohammed, paix et salut sur lui.
1: Oui, et c'est demain nuit le traditionnel Ngente aux cérémonies célébrant le 8e jour suivant la date de naissance de Rasoul, paix et salut sur lui. En prélude, le ministre de l'hydraulique et de l'assainissement était en déplacement dans la cité religieuse. Docteur Chertidjan Jay d'annoncer la réhabilitation du réseau hydraulique de Ndiassan et le lancement des études pour un assainissement collectif. Ces propos sont recueillis et traduits par Papa Mamadou Ndao.
4: Les techniciens ont fait l'évaluation. Il y a beaucoup de travaux à effectuer pour suivre le rythme de la ville qui ne cesse de grandir en réhabilitant certains édifices publics, mais aussi en construisant d'autres pour soulager les nouvelles habitations. Les pèlerins ont besoin d'être à l'aise durant tout le Gamou. Ndiassan a surtout besoin d'assainissement collectif pour se moderniser. En faisant sa planification, l'État étale le projet sur plusieurs phases. Pour le moment, on va permettre à Ndiassan d'être prêt pour le Gamou. Mais d'ici la prochaine édition, l'assainissement collectif est une priorité. Tout juste après le Gamou, on va lancer des études pour régler les problèmes liés à l'évacuation des eaux usées pour continuer à moderniser cette cité.
0: Voilà, c'était à l'instant le ministre de l'hydraulique et de l'assainissement, Dr Chertidjan Jay, propos traduits par Papa Mamadou Ndao. Et puis, situation Ndiassan, fin prête pour le Gamou de demain.
1: En tout cas, les disciples Hadar affluent de partout, notamment de la sous-région. De son côté, la commission scientifique est à pied d'œuvre sur les préparatifs. Cette année, le thème central du Gamou de Ndiassan est l'éthique prophétique face aux crises contemporaines.
4: Le baptême Ungente célébré à Ndiassan. Pour la 142e édition, la famille Kuntuyu se prépare pour accueillir les nombreux pèlerins qui viennent d'un peu partout. Cependant, si les autres confréries célèbrent la naissance du prophète Mohammed, paix et salut sur lui, ici, la cérémonie du 8e jour est célébrée. Serigne Abdourahmane Kunta est à la tête de la commission scientifique du Gamou.
5: Le prophète, c'est lors du 8e jour que Abdul Muttalib avait égorgé le mouton en son honneur. C'est un jour de reconnaissance envers Dieu pour ce sauvetage spirituel que constitue Mohammed Rasoulallah sallallahu alayhi wa sallam. Sur le plan social et communautaire, c'est le pèlerinage en quelque sorte des pauvres ouverts à tous sans distinction de classe. L'accent est mis sur le repas collectif, sur l'accueil des étrangers, sur l'incarnation des valeurs d'égalité mais aussi de solidarité et de partage.
4: Pour cette 142e édition, l'éthique prophétique face aux crises contemporaines est le thème choisi par le Khalif.
5: Tout le monde aujourd'hui est traversé par des crises, que ce soit la crise économique, la crise politique, la crise sociale et les crises culturelles. D'ailleurs, au Sénégal, l'aspect crise peut être analysé surtout sur le plan politique, mais aussi sur le plan social. Parce que quand la politique est traversée par des crises, l'aspect social en pâtit. Les conséquences, ça se répercute directement dans le milieu social.
4: À quelques heures seulement du Gamou, à Ndiassan, on continue la récitation des écrits de Serigne Sidi Mokhtar, démarrée depuis maintenant près d'une semaine. Et pour réduire la pollution, l'utilisation du bois de chauffe est recommandé pour cette édition. Pape Mamadou Ndao, Tivavan pour Radio Sénégal.
0: Merci Pape Mamadou Ndao. Et puis, situation d'insécurité alimentaire, Salemata durement touchée.
1: Le département compte quelque 7623 ménages touchés par cette situation. En cause, plusieurs facteurs, manque de production agricole suffisante, non maîtrise du calendrier culturel. L'État, l'aide de l'État, le seul espoir de ces familles. Cheikh Okeita.
6: À Kédougou, sur les trois départements, c'est Salemata qui souffre de l'insécurité alimentaire avec environ 7623 ménages qui peinent à assurer les trois repas. Kali Samuel Bouban est le chef du bureau régional de la sécurité alimentaire à Kédougou.
7: Depuis quelques années, Saraya et Salemata étaient souvent dans une situation qui est en insécurité alimentaire. Il y a des poches où il y a une insécurité alimentaire.
6: Les causes de l'insécurité alimentaire à Salemata sont les suivantes.
8: contre le changement climatique qui fragilise la production agricole et l'accès aux denrées de base. En fait, beaucoup de nos agriculteurs ne respectent pas ce qu'on appelle le calendrier culturel. C'est-à-dire avec le changement climatique, beaucoup de paysans, soit ils sèment un peu en retard ou ils ressèment plusieurs fois.
6: Pour atténuer la situation, l'État et ses partenaires ont pris l'engagement de soutenir ces ménages, selon Samuel Kalibouban, chef du bureau régional de la sécurité alimentaire.
7: De ce fait, l'État du Sénégal et ses partenaires ont voulu venir en aide à ces ménages qui nous sommes en train de nous organiser pour pouvoir apporter des réponses urgentes. Nous aurons plusieurs interventions. Il y aura le commissariat à la sécurité alimentaire qui va intervenir. Il y aura aussi le Fonds de solidarité nationale qui va intervenir. Et nous avons aussi d'autres partenaires.
6: Cheikh Keïta Kédougou, Radio Sénégal.
0: Cheikh Keïta, direction Medina Yerofoula, le village de Daru Salam Sek crie sa souffrance.
1: Privé d'eau à cause d'un forage en panne, poste de santé inexistant, route impraticable, ces 10 000 habitants veulent un mieux-être. Ils veulent un mieux-être en 2026. Reportage Samba Baldé.
9: À Daru Salam Sek, la construction d'un forage est une urgence dans cette bourgade de la commune de Bourouko.
10: Je m'appelle Aram. Depuis ce matin, je me trouve au niveau du robinet public, mais je ne parviens pas à remplir mes bidons. Le mini-forage n'est pas rechargé aujourd'hui, car le soleil ne s'est pas levé, ce qui a bloqué le système de pompage solaire. Moi, c'est Fatou Niang. Ici, la situation sanitaire est critique. Les femmes enceintes doivent être évacuées vers le poste de santé le plus proche à bord de charrette. Au moins de transport si inadapté que certaines risquent de perdre la vie en cours de route.
9: Pour aller à Daru Salam Sek en cette période d'hivernage, il faut s'armer de courage. Omar Ndaw, natif d'Idi village.
11: Quitter Daru Salam pour aller à Touba Tchikel, il y a un énorme problème. Pendant l'hivernage, beaucoup de voitures n'osent même pas passer à Daru Salam. Pour aller aussi à Pata, obligé de faire le contour.
9: Daru Salam Sek est frappé par l'exode rural. Omar Ndaw.
11: Pendant la saison sèche, la majeure partie des jeunes quittent Daru Salam pour aller à Dakar ou bien pour prendre les pirogues. La majeure partie des gens ne reviennent pas. Et quand tout le monde quitte

0: Darussalam, que deviendra Darussalam? Darussalam deviendra pauvre. Qu'est-ce qui a amené ça? C'est le manque d'emploi.
1: Des initiatives communautaires comme la construction d'une case de santé et des mini-forages sont insuffisantes à cause de l'augmentation galopante de la population de Darussalam sec. Medina Irofula, Samba Baldé pour Radio Sénégal.
2: Merci Samba Baldé. Ville réputée paisible, Ziguinchor ne fait plus l'exception.
3: C'est que les vols à l'arraché et autres agressions y sont devenues quasi quotidiens. Une insécurité qui contraste avec les habitudes des Ziguinchorois et qui aujourd'hui les pousse à s'organiser pour tenter d'assurer leur propre sécurité. Et c'est tout sale.
4: À Ziguinchor, la multiplication des agressions et des vols suscite une vive inquiétude. Dans plusieurs quartiers de la commune, l'insécurité grandissante plonge les résidents dans la psychose, particulièrement à la tombée de la nuit.
5: Ziguinchor était autrefois une ville paisible. Aujourd'hui, l'insécurité s'est installée et il est devenu dangereux de sortir à s'adresser à l'aube alors qu'il se rendait à la mosquée. Comme il n'avait rien sur lui, ses agresseurs l'ont giflé. Cela prouve que ces jeunes n'ont plus aucun respect. Elles sont capables du pire.
6: L'insécurité s'installe partout à Ziguinchor. Les autorités doivent réagir et venir en aide à la population.
4: Face à la peur qui s'installe chaque nuit, les habitants se mobilisent pour surveiller et protéger eux-mêmes leur secteur.
5: La police est là pour assurer la sécurité de la population, mais elle a besoin de l'implication de tous pour y arriver. C'est la raison pour laquelle nous, les jeunes de Belfort, nous sommes mobilisés pour lutter contre cette insécurité grandissante et nous sommes engagés et déterminés à protéger notre quartier.
6: Je commence par mon propre quartier, Kadior. Tous les jeunes doivent se mobiliser. C'est ensemble que nous réussirons à éradiquer ce fléau.
4: Ziguinchor n'a jamais été une ville violente de cette insécurité actuelle. Pour une partie de la population, le problème vient du manque d'emploi, tandis que pour d'autres, c'est le déficit d'éducation qui en est la cause. Aïssatou Sall, Ziguinchor pour Radio Sénégal.
2: Aïssatou Sall, et puis Tambacounda aussi fait face à une situation extrêmement dangereuse sur les routes.
3: C'est la divagation des animaux. Conducteurs et autres usagers sont obligés de composer avec des troupeaux en divagation. Vaches, moutons et chèvres investissent routes, marchés et espaces verts. Même les dépôts d'ordures ne sont pas épargnés. Reportage à Abraham Polpouy.
7: Nous sommes en plein cœur de la commune de Tambacounda. Motos, taxis, camions et véhicules particuliers se croisent et se dépassent. Mais sur ces mêmes routes, un autre type d'usager s'invite dans la circulation, les animaux en divagation. Vaches, moutons et chèvres sont aperçus dans les grandes artères de la ville, sur la route nationale, au centre-ville, aux abords des marchés, mais aussi dans les dépôts d'ordures et les espaces verts. Le marché est destiné aux personnes et pas aux animaux. Pourtant, les vaches y circulent librement et s'attaquent parfois aux étals de légumes des vendeuses. Elles mangent les marchandises exposées. Pour les automobilistes, chaque trajet peut devenir un véritable parcours à risque. Une vache qui traverse brusquement la chaussée, un troupeau qui occupe une partie de la route sur la route nationale à proximité de la gare routière de Dakar et de la station service. La présence des vaches est également préoccupante. Une situation particulièrement dangereuse. Dans cette situation, les propriétaires des animaux sont pointés du doigt. Les propriétaires n'ont qu'à garder leurs animaux dans des enclos. Ils causent trop de dégâts. Face à cette situation devenue préoccupante, les populations appellent les autorités locales à agir. Elles souhaitent des mesures pour mettre fin à la divagation des animaux. Abraham Paul pour Tambacounda, Radio Sénégal.
2: Merci beaucoup, Abraham. Le rappel des principaux titres.
3: À la une des PG du Premier ministre à l'Assemblée nationale se prépare. Le chef de l'État fixe la date de la plénière. L'hémicycle se conforme. L'honorable député Amadou Ba liste ses attentes et balaye d'un revers de main toute idée de sabotage de la majorité parlementaire. Pastef, les pâtes religieuses de Ndiassan, le projet se précise. Les études lancées juste après le GAMU prévu demain, annonce du ministre de l'Hydraulique et de l'Assainissement, Dr.

0: Tidjane Dieye en visite auprès du calife. Des familles vivant à Salemata, un département de Kédougou. Plus de 7000 ménages touchés. Le soutien de l'État plus qu'attendu.
1: Merci beaucoup Adi Fatou Bari. Vous revenez à 9h pour une synthèse de l'actualité. Cheikhou Oumar Sy, ancien parlementaire, est l'invité du grand entretien de Salam Sénégal. C'est à partir de 8h avec Migi Maram Ndiaye. La suite du journal, la revue de presse de Dominique Kama. Tout de suite, la page des sports.
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1: C'est avec Cheikh Diop, bonjour.
3: Bonjour Fatou Ndiaye.
1: Basketball, le Sénégal termine la quatrième fenêtre de qualification mondiale par une victoire.
3: Les Lions ont battu hier le Mali 97-71 à Dakar, à Hénard Diam Niadio, pour clôturer donc la quatrième fenêtre de qualification à la Coupe du Monde. Défense sollicitation convaincante et plusieurs jeunes locaux sont également révélés lors de cette avant-dernière fenêtre de qualification. Voici l'analyse du technicien Nicolas Boissy avec Tcherno Diallo.
4: Dès l'entrée, on a perdu contre l'Égypte, mais après voilà, le coach et son staff ont pris le temps en tout cas de se refaire, de mieux se préparer, ce qui nous a permis de venir gagner l'Angola hier et aujourd'hui confirmer devant cette équipe malienne avec ce score de 97-71. Donc voilà, cette équipe est à féliciter Tcherno. On félicite beaucoup les joueurs, ils ont été disciplinés. Défensivement, on a gagné les rebonds, on a alterné entre le jeu de transition, les tirs à trois points qui ont répondu présent. Donc un bilan positif hein, côté Sénégal et Tcherno.
5: Ah, puisque le Sénégal reprend la place de leader. Le Sénégal est leader du groupe F devant la Côte d'Ivoire avec 16 points. C'est donc 7 victoires, 2 défaites. Quels sont aujourd'hui, hein, Nicolas, oui, les grosses satisfactions au niveau de l'équipe sénégalaise?
4: Bon, je pense que ce qui se joue ici, ce sont les qualifications. Donc voilà, si on a aujourd'hui la possibilité d'être premier, je pense que c'est déjà bien. Je pense que l'objectif pour le Sénégal, c'était de faire 3 sur 3 pour ces fenêtres de Dakar avant d'aller terminer à Abidjan. Mais voilà, maintenant qu'on a perdu un match, on a gagné 2. C'est déjà bien. En tête de classement, il y a toujours l'équipe du Sénégal. Donc c'est déjà bien.
5: Je parle maintenant de satisfaction globale en termes, oui, de jour, au-delà de Jean-Jacques Boissy, des habituels, oui, et de Branko Badiou. Il y a quand même des révélations et des joueurs sur qui le Sénégal peut compter pour la prochaine.
4: Effectivement, les satisfactions, je pense qu'elles sont bien locales, pour le dire ainsi, parce qu'il y a Watt qui est entré en toute ferme partie. Il a beaucoup apporté. C'est aussi Papa Ndiaye qui évolue du côté de Maroc, qui a beaucoup apporté. C'est aussi Atouane Diagne qui est venu renforcer en tout cas ce secteur intérieur dont on a beaucoup souffert contre l'Égypte. Donc là, on voit vraiment que voilà, c'est Mbaye Ndiaye aussi qui voilà, a été un peu timide durant le premier match, mais qui au deuxième match et troisième match est revenu avec de très belles performances. Donc là, maintenant, on sent une équipe du Sénégal qui score, que ce soit avec les ailiers, que ce soit avec les intérieurs. Donc voilà, là, on commence à avoir maintenant une stabilité sur les différentes parties de l'équipe.
3: Le prochain rendez-vous est fixé au mois de février 2027 pour la cinquième et dernière fenêtre de qualification de cette Coupe du Monde. Le Sénégal va encore retrouver l'Égypte, l'Angola et le Mali avec l'objectif de valider définitivement sa qualification prévue pour le Mondial Long prévu du 27 août au 12 septembre 2027 au Qatar.
1: Et puis Kaolack inaugure le nouveau siège de sa Ligue régionale.
3: La Ligue régionale de Kaolack qui étreint donc son nouveau siège, une infrastructure de 28 millions de francs CFA financé par la Fédération sénégalaise de football. Le bâtiment porte le nom de Mame Bounama Diéye, ancien vice-président de la même instance et acteur majeur du sport sénégalais. Voici Abdoulaye Fall, président de la FSCF, au micro de LH Khan.
6: Je tiens à rendre ici un hommage vibrant et appuyé et solennel au doyen Bounama Diéye. Figure titulaire, bâtisseur infatigable et mémoire vivante de notre football, il a consacré l'œuvre de toute une vie au rayonnement du football kaolackois et à la grandeur du sport national. Graver son nom sur le fronton de ce siège de la Ligue régionale de football de Kaolack est un acte de justice, de gratitude et de transmission intergénérationnelle. Que ce bâtiment rappelle à jamais aux générations actuelles et futures l'abnégation et le sens élevé du devoir qui ont guidé l'ensemble de son parcours. Dans cette même dynamique de reconnaissance, je salue avec affection fraternelle, toute particulière, mon cher frère Salou Kédé de l'AS Salou. Dirigeant passionné, il incarne au quotidien le dévouement et l'amour inconditionnel pour les couleurs et la jeunesse de ce terroir. Donner le nom de Serigne Salou Kédé à la salle de conférence de cette institution est un infime honneur amplement mérité, sanctifiant un engagement qui force le respect.
1: Voilà, football toujours, Chérif Ndiaye annonce sa

0: retraite internationale.
1: À 30 ans, l'attaquant sénégalais a décidé de mettre un terme à sa carrière avec les Lions. Il a officialisé sa décision donc à travers un message publié sur ses réseaux sociaux hier, mettant ainsi fin à son aventure avec les Lions de la Teranga. Convoqué pour la première fois en sélection par l'UFC en mai 2024, Chérif Ndiaye n'aura finalement passé que quelques années sous le maillot national. Malgré une concurrence importante dans le secteur offensif, le joueur a régulièrement été convoqué et a même disputé la Coupe du Monde aux États-Unis. Au total, Chérif Ndiaye a disputé 19 rencontres avec l'équipe nationale du Sénégal pour 4 buts marqués.
0: Les Lions ont brillé hier cher avec leur club en Europe.
1: En France, d'abord annoncé sur le départ, Lamine Camara a pourtant été titulaire avec l'AS Monaco qui a battu Marseille 2-0. Il a sorti une très bonne performance titulaire. Abdelhassim n'a pas pu empêcher la défaite de Lens face à Strasbourg 2-1 avec Pape Dembo Diop qui entraînait également sa toute première titularisation sous ses nouvelles couleurs. Le Havre avec son capitaine Rasoul Ndiaye a ramené un point de Lyon de Moussa Niakhaté, un but partout. En Angleterre, Habib Diarra s'est illustré en délivrant une passe décisive lors de la victoire de Sunderland face à Fulham 1-0. En instance de départ, Pape Matar Sarr, de même que Ismaël Sarr, n'ont pas figuré sur les feux de marche de leurs équipes. Hull City avec Noble Mendy titulaire est également allé s'imposer chez Coventry 1-0. Enfin, en Italie, en déplacement à Naples, Como de Hassan Diao, qui a été titulaire, s'est imposé 2-1 avec une passe décisive de l'attaquant sénégalais.
0: JOJ Dakar 2026, Kédougou est prêt à accueillir la flamme olympique.
1: Une flamme olympique des juges de la jeunesse qui va sillonner l'air la région de Kédougou le 16 octobre prochain. Là-bas, les autorités mettent les petits plats dans les grands. Après les rencontres sectorielles, le comité régional de développement a tiré un bilan satisfaisant des préparatifs. Un arbre sera planté comme legs symbolique aux générations futures, nous dit Aline Badara Diémé.
2: Après les rencontres sectorielles, le comité régional de développement sanctionne positivement le niveau d'exécution des mesures arrêtées, s'est réjoui l'adjoint au gouverneur chargé du développement.
3: Le gros du travail a été fait, l'identification du site, la désignation des porteurs de la flamme, faite sur la base de critères objectifs qui mettent en avant l'excellence, le mérite et également l'ancrage par rapport aux réalités culturelles de la région. Parce que c'est aussi une occasion de montrer la vitrine de la région de Kédougou, voir ce qu'on a à offrir en termes de diversité culturelle, de diversité ethnique, mais également de points touristiques et de points historique.
2: Pour les quelques points de blocage constatés, hélas, Mohamed Moustapha Gueye rassure.
3: Les principaux points de blocage ont été soulignés. Des solutions seront apportées et on pourra mieux se préparer pour cette étape du 16 octobre.
2: À Kédougou, l'un des derniers bastions forestiers du Sénégal, un arbre est choisi comme legs symbolique aux générations futures.
3: Derrière ces Jeux olympiques, son excellence, M. le Président de la République l'a dit, il faudrait léguer un héritage à cette jeunesse. C'est une plantation d'arbres, c'est symbolique, mais il faudra voir tout ce qu'il y a derrière comme message. Ce sera montré que déjà Kédougou a reçu la flamme olympique, donc pour la postérité, pour mémoire. Également montrer tous les aspects liés à l'importance de la préservation de l'environnement, mais également par rapport à la biodiversité.
2: D'ici le 16 octobre, date de l'arrivée de la flamme olympique à Kédougou, les acteurs sonnent la mobilisation et la sensibilisation. À Kédougou pour la RTS, Aline Badara Diémé.
1: Aline Badara Diémé, nous sommes donc à 2 mois pile du début des JOJ Dakar 2026 prévu donc du 31 octobre au 13 novembre entre Dakar, Diamniadio et Sali.
0: Merci cher Diop, c'était la page des sports.
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0: C'est avec Dominique Camar, bonjour.
5: Bonjour Ndaye Fatou Ndiaye.
0: Alors, JOJ Dakar 2026, le président de la République a réceptionné le village olympique et le centre équestre.
5: Un nouvel obstacle franchi, barrant une le quotidien national. Les chantiers des Jeux Olympiques de la jeunesse livrent progressivement leurs principales infrastructures. Le chef de l'État a réceptionné ce week-end les infrastructures du village olympique et du centre équestre, rapporte notre consoeur Mariem Fatou Dramé. Basirou Diomaye Faye a exprimé sa satisfaction de voir ces importants projets achevés. Il a invité l'ensemble des acteurs à mesurer pleinement l'importance des JOJ et insister sur la nécessité de maintenir la pression sur les différents intervenants jusqu'à l'achèvement complet des travaux. D'où la une du quotidien LAS, Diomaye met la pression et lance le sprint final des chantiers.
0: Et puis déclaration de politique générale, le gouvernement rejette toute méconnaissance des procédures parlementaires.
5: Dans une note datée du décret présidentiel ainsi que la démarche du Premier ministre, nous apprend le

0: quotidien national. L'exécutif estime par ailleurs qu'aucun texte n'imposait au président de la République de fixer dans le décret l'heure exacte de la séance consacrée à la DPG. Il distingue la convocation de la session de l'organisation de la séance plénière qui relève, selon lui, des prérogatives internes de l'Assemblée. Le gouvernement défend également le courrier adressé le 24 août par le Premier ministre au président de l'Assemblée nationale dans lequel il proposait le 1er septembre prochain. L'exécutif relève enfin une contradiction dans la position du bureau de l'Assemblée nationale. Celui-ci affirme que l'information sur la date de la DPG incombe au président de la République tout en indiquant que la conférence des présidents devra se réunir pour fixer la date de la séance. Pour le gouvernement, cette dernière compétence relève précisément de l'organisation de l'Assemblée en application des articles 21, 22 et 77 du règlement intérieur. Rien ne ferait donc obstacle, selon lui, à ce que la conférence des présidents retienne le 1er septembre pour la DPG. Mais l'Assemblée nationale a déjà annoncé que ce jour sera consacré à l'ouverture de la deuxième session extraordinaire de l'année. Après vérification du quorum, la conférence des présidents va se réunir pour arrêter le calendrier et les modalités de la DPG.
1: Et puis au ministère de la Santé, de faux étudiants en 6e année de médecine utilisés pour détourner 390 millions de francs CFA.
0: C'est à la une du quotidien Libération, le système frauduleux actif depuis 2021, mis à nu par les complaintes de certains bénéficiaires et les vérifications effectuées par le gestionnaire de la direction des ressources humaines en poste depuis juin 2025. Les agents Pape Abdou Rahman Diakhaté et Alunsi arrêtés par la DIC. En plus de leur numéro personnel, les deux mis en cause avaient inséré ceux de plusieurs de leurs proches dans le fichier servant de base au transfert d'argent destiné aux allocataires. Leurs proches sont passés à table face aux enquêteurs et ont révélé leur avoir reversé systématiquement après retrait les fonds reçus. Les deux mis en cause avouent puis soutiennent avoir utilisé une partie de l'argent pour faire des œuvres sociales à Grand Dakar et à Mbao, renseigne le...
1: Merci à la réalisation et coordination Papa Maling Daw, Elisabeth Agnessar, technique Céline Noël Diop, Aram Falconet, CDM Ousmane Diop. Gardez l'écoute, mesdames, messieurs, dans un instant, Khibari avec Oulaykan.

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4: 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mois mais il y a même pas l'engouement pour les sénégalais pour mener mobiliser pour né ñun ñoy dëkk bi ñëk ci Afrique pour accueillir les jeux olympiques parce que ñi né ci kaw tan nañu lenen ludul 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
4: 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il est très rare quand même que les élections locales soient respectées à date issue dañ ko xor rek depuis les indépendances bu légui lolu man ben jangat la ci am moy 2027 le président de la 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j'ai un problème de fond c'est pas le problème de forme pour man moy organiser les élections présidentielles mais l'actuel gouvernement daf ñu jaay ay pôles territoriaux jaayinu aujourd'hui l'acte 4 de la décentralisation. Est-ce que l'acte 4 de la décentralisation va entrer en effet lolu amuñ ci ben réponse de la part du gouvernement où les pôles territoriaux vont entrer en effet à partir de 2027 pour les élections 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se prononcer sur cette question parce que c'est une question qui touche les collectivités territoriales est-ce qu'on veut de bëgg nañu xam exactement est-ce que dañuy dem élection wala dul dem élection ak yan mat way le président de la république du jël par rapport ak lolu parce que c'est important parce que c'est de la gouvernance locale président de la république ne peut pas s'enfermer 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
3: merci beaucoup Cheikh Omar Sy qui est donc un ancien parlementaire il est notre invité ce matin Ndaye Fatou Ndiaye dans l'émission Salam Sénégal alors le prétexte c'est l'arrivée du premier ministre Mohamed Al-Aminu Lo autant pour moi à l'Assemblée nationale pour sa déclaration de politique générale il était annoncé pour ce mardi le premier ministre mais l'Assemblée nationale a sorti également un communiqué pour annoncer donc l'ouverture uniquement de la session extraordinaire en attendant de fixer la date donc de l'arrivée du premier ministre. Que révèle selon vous donc cette séquence sur l'état actuel des relations entre le gouvernement et le parlement?
4: Oui, mais excusez-moi parce que j'ai pas eu le faire en wolof mais je présente mes condoléances à la famille à la communauté Khadr suite au rappel de leur calife que qu'Allah lui accorde la paix éternelle et toutes nos condoléances à cette communauté pour cette perte douloureuse. Effectivement, il y a le président de la République a convoqué l'Assemblée nationale pour la déclaration de politique générale qui est une norme quand un nouveau gouvernement, un nouveau premier ministre vient pour montrer la feuille de route du gouvernement que l'exécutif va mettre en œuvre pour les prochains mois, peut-être pour les prochaines années selon la durée du gouvernement. Maintenant, le constat, c'est que l'Assemblée nationale a reçu cette convocation-là pour le 1er septembre et a dit que le 1er septembre, elle ne pourra que convoquer l'ouverture de la session extraordinaire. Rappelons qu'actuellement, l'Assemblée nationale est en vacances. Ça veut dire quoi? Ça veut dire que si le gouvernement a besoin de l'Assemblée nationale, il informe l'Assemblée nationale qu'ils ont une proposition de loi, qu'ils ont la DPG à tenir et qu'ils souhaiteraient maintenant l'ouverture d'une session extraordinaire. Ce qui est dans la norme et ce qui est écrit dans la loi organique de l'Assemblée nationale, les députés sont convoqués à une session pour l'ouverture formelle de la session. Ça s'arrête là. Le bureau maintenant est convoqué pour le calendrier du vote. Le bureau peut le lendemain, juste le 2, déclarer que la déclaration de politique générale peut se dérouler le 2. Mais dans la loi organique aussi, il est spécifié en son article 109, aliéna, que 3, je pense que les députés ont 8 jours, 8 ans, d'être informés pour la déclaration de politique générale. Maintenant, il faut d'abord partir du fait qu'à quel moment l'Assemblée nationale a été saisie. Est-ce que l'Assemblée nationale a été saisie le vendredi 24 ou a été saisie avant le vendredi 24 pour l'ouverture, pour la déclaration de politique générale? Ça veut dire quoi? Si l'Assemblée nationale a été saisie, par exemple, le mardi, le mercredi ou le lundi, il pouvait valablement, le mercredi ou le jeudi et même ou le vendredi 24, ouvrir la session formellement et tenir la déclaration
3: de politique. Le président a demandé l'ouverture de la session.
4: Oui. Oui, c'est ce que je dis. Donc, le 1er septembre. Donc, ça veut dire, certainement, c'est là où le courrier administratif est important. Parce que l'Assemblée nationale peut se prévaloir à un moment qu'ils se sont réunis le vendredi. Donc, ils ne peuvent pas faire là. Non, c'est au moment où le courrier de l'exécutif est arrivé à l'Assemblée nationale pour demander la déclaration de politique générale le 1er. L'Assemblée nationale pouvait convoquer les députés le vendredi, ouvrir la session et faire la déclaration de politique générale. Mais du point de vue de l'élégance institutionnelle, ce débat ne devait même pas être public. Parce que le président de la République pouvait, avec le président de l'Assemblée nationale, régler ce problème-là à l'amiable et en toute discrétion. C'est ce qu'on appelle vraiment de la responsabilité institutionnelle. Et dans ce cas de figure-là, on a vu que la politique a pris le dessus sur les relations institutionnelles, et je pense que c'est pas élégant et ça n'a pas d'impact pour les Sénégalais qui veulent savoir exactement aujourd'hui, avec le nouveau gouvernement d'Alemilo, quelles sont les urgences sur lesquelles le gouvernement va se focaliser. La loi de finances rectificative, elle n'a toujours pas été votée. Quelles sont les nouvelles orientations budgétaires de ce gouvernement? Quelles sont les contraintes budgétaires que les Sénégalais vont subir dans les prochains mois? Je pense que c'est les urgences étaient situées à ce niveau-là.
3: Oui, le débat également porte sur peut-être la motion de censure. Certains parlent de cette possibilité de motion de censure contre le gouvernement. Explique-nous, quand on parle de motion de censure, de quoi s'agit-il réellement et quelles sont peut-être les conséquences et qu'est-ce que vous en pensez réellement?
4: Oui, en fait, vous savez, avec l'Assemblée nationale, il y a une motion de censure, il y a une motion de soutien, c'est-à-dire vote de confiance. Les motions, les députés, quand ils vont entendre le Premier ministre Alamilo, peuvent faire une motion de soutien et ça devient un vote de confiance pour montrer que la direction prise par l'exécutif convient parfaitement à l'institution parlementaire, surtout à la majorité parlementaire. Malheureusement, aujourd'hui, la majorité parlementaire et l'exécutif sont en bisbille et les tensions sont permanentes. Il est agité la question de la motion de censure, ce qui veut dire qu'ils vont faire tomber le gouvernement de M. Alamilo. Mais par contre, la Constitution permet au président de la République, s'il y a une motion de censure, de reconduire immédiatement le gouvernement. Dans les 72 heures qui viennent, vous allez voir le même gouvernement qui va être reconduit. Le problème de fond maintenant, c'est que la perception que ça va donner auprès des partenaires techniques et financiers, auprès de la population, c'est qu'il n'y a pas de confiance réellement entre les parlementaires et le gouvernement. Et la mise en œuvre des politiques publiques va être plus compliquée, et même le vote budgétaire qui va venir normalement au courant du mois d'octobre, sera très compliqué pour le gouvernement étant donné que le Parlement n'a pas confiance en eux. Ces tensions-là sont les résultantes de la notation de Moody's où on passe de B à C à A2. Et ce sont ces types de perceptions au niveau international d'un conflit permanent à la tête de l'exécutif et du législatif qui font que du point de vue... Parce que des fois, c'est pas une question financière, c'est une question de perception. Là, on dit qu'il y a une tension permanente dans ce pays entre l'exécutif, deux personnalités de l'État. Mettre vos ressources dans ce pays-là n'est pas sûr. Pour l'instant, mieux vaut garder votre argent et ne pas vous orienter vers le Sénégal. Et je pense que il faut de la maturité pour que le pays puisse avancer.
3: Merci beaucoup, Cheikh Oumar Sy, qui était notre invité ce matin. Merci également, Ndaye Fatou.
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2: Il est 9h sur Radio Sénégal, les brèves à la technique, Céline Noël Diop. Assemblée nationale, demain, les députés sont convoqués en session plénière pour l'ouverture de la deuxième session hors extraordinaire de l'année 2026. C'est à la suite du décret signé le 25 août à travers lequel le chef de l'État a précisé l'ordre du jour, la déclaration de politique générale du Premier ministre, la date du 1er septembre ayant d'abord été annoncée par la primature. À la suite de la première plénière de demain, la conférence des présidents va se réunir pour décider de la procédure à suivre. En économie, fin de mission du Fonds monétaire international à Dakar. Après près de deux semaines de discussions avec l'État du Sénégal, la délégation boucle son séjour aujourd'hui. Il est plutôt demain, 1er septembre. Il est attendu une déclaration pour présenter les points d'accord et les questions restant ouvertes. Le Sénégal reste sans programme soutenu par le FMI depuis la suspension de l'accord précédent à la suite des conclusions de la Cour des comptes sur les fausses déclarations budgétaires. Et puis chavirement d'une pirogue de migrants au large des côtes marocaines. 201 candidats secourus, ils sont 18 Sénégalais, 11 Ivoiriens, 144 Guinéens, 5 Maliens et 21 Gambiens. La pirogue, la Gambie, c'est là-bas d'où serait partie l'embarcation avant d'être arraisonnée à 185 km au sud-ouest de Dakhla par des unités de la marine royale marocaine. C'est tout pour ces brèves. Le Wolof tout de suite.
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1: 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Autour de APH.
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1: 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Wow. Les gens doivent savoir que auto est d'abord beaucoup de puissance.
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1: 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On va vers l'ouverture des classes. Déjà, ni def programme français mercredi ni ubi. Ouverture des classes, voir tout ce qui s'ensuit. Les fournitures et autres.
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1: 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Malheureusement nak état du Sénégal mënta tek un gendarme derrière chaque sénégalais, ce n'est pas possible.
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1: 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C'est comme aujourd'hui le reportage de ce matin avec les dodan.
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1: 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Je ne suis pas d'accord. 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
1: 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Alors, on prévoit un temps calme et ensoleillé sur Dakar et sur la majeure partie du Sénégal. 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Waye nak dinañ noter quelques averses ou orages isolés côté région Ziguinchor ak Sédhiou en cours d'après-midi. Mais pour le moment, ñu ngi seytu rek li nga xamné modi asaman si. Le temps reste pour le moment calme et surveillé ndax nak mëna am sax fiëg goudi yenen foyer pluvieux orageux mais pour le moment c'est calme tangor gi nak xam ngeen ni humidité be sax à l'intérieur du pays il va faire chaud on aura jusqu'à 42 43 degrés sur le littoral 39 40 degrés motax rek limay wax suñu mag ñu bax ñi nañ len ba fatelikou di len jox nok ñuy naan ndax nak ni ma kay waxe sa suñu 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
0: À la technique, Céline Noël Diop. Économie pour démarrer avec la fin de mission du Fonds monétaire international à Dakar. Après près de 2 semaines de discussions avec l'État du Sénégal, la délégation conduite par Madame Mercedes Vera Martin, chef de mission pour le Sénégal, boucle son séjour demain. Il est d'ailleurs attendu une déclaration pour présenter les points d'accord et les questions restant ouvertes. Le Sénégal reste sans programme soutenu par le FMI depuis la suspension de l'accord précédent à la suite des conclusions de la Cour des comptes sur les fausses déclarations budgétaires. Assemblée nationale, demain, les députés sont convoqués en session plénière pour l'ouverture de la 2e session extraordinaire de l'année 2026. C'est à la suite du décret signé le 25 août à travers lequel le chef de l'État précisait l'ordre du jour, la déclaration de politique générale du Premier ministre. La date du 1er septembre ayant d'abord été annoncée par la primature, à la suite de la plénière de demain, la conférence des présidents va se réunir pour décider de la procédure à suivre. Toujours sur cette déclaration de politique générale du chef du gouvernement, Ahmadou Al-Aminoulo, dans une note datée du 28 août, le gouvernement défend la conformité du décret présidentiel ainsi que la démarche du Premier ministre. Le gouvernement défend également le courrier adressé le 24 août par le Premier ministre au président de l'Assemblée nationale dans lequel il proposait le 1er septembre pour sa DPG. Motion de censure au vote de confiance à Amadou Ba, député de Pastef les Patriotes, appelle à ne pas précipiter le débat. Invité de l'émission En Vérité d'hier, il estime que la DPG du Premier ministre doit d'abord permettre de juger la feuille de route du gouvernement, notamment au regard des intérêts nationaux et des engagements pris devant les Sénégalais. Amadou Ba, que nous écoutons avec Migi Maramdiaye.
3: Ce n'est pas des questions qu'on prend à la légère ou qu'on aborde avec une certaine légèreté. Il faut laisser au groupe parlementaire majoritaire le soin de donner des indications. Mais tout compte fait, le Premier ministre avait déjà déclaré quand même quelle était la ligne rouge à ne pas franchir, notamment dans ce contexte particulier de négociations avec les FMI qui doivent se conclure le mardi prochain. Donc il faudra attendre pour voir quels sont les accords que le Sénégal a avec le FMI, quels sont les sacrifices qu'on devra peut-être consentir pour pouvoir avoir cet accord avec le FMI et que cela ne se fasse pas au détriment des intérêts nationaux, au détriment du secteur privé, au détriment de l'investissement. Il faudra regarder tout cela avec attention et ne pas brandir comme ça avec légèreté la motion de censure comme si c'était une arme de distraction politique. C'est pas ça, on ne pose pas à ce stade ces questions-là. Le Premier ministre est libre de demander la confiance. S'il nous présente peut-être quelque chose qui nous correspond à ce qui a été le mandat, ce qui a été le programme présidentiel pour lequel on s'est toujours battu, il n'y a aucune raison qu'on crée des crises institutionnelles pour solder des comptes politiques. L'Assemblée nationale, les députés passifs sont responsables. Le président Ousmane l'a dit. Nous voulons que ce mandat-là se déroule très bien et que l'Assemblée ne soit pas une entrave à l'action du gouvernement.
0: À l'instant, Amadou Ba, député de Pastef les Patriotes, il était l'invité de Migi Maramdiaye dans En Vérité d'hier. En religion, Gamou de Ndiassan, édition 2026, c'est demain, le traditionnel Nguente ou cérémonie célébrant le 8e jour suivant la date de naissance de Rasoul, paix et salut sur lui. En prélude, le ministre de l'Hydraulique et de l'Assainissement était en visite dans la cité religieuse. Docteur Cherti Djandjé d'annoncer la réhabilitation du réseau hydraulique de Ndiassan ainsi que le lancement des études pour un assainissement collectif pour très bientôt. Ces propos sont recueillis et traduits par Papa Mamadou Ndao.
4: Les techniciens ont fait l'évaluation. Il y a beaucoup de travaux à effectuer pour suivre le rythme de la ville qui ne cesse de grandir en réhabilitant certains édifices publics mais aussi en construisant d'autres pour se soulager les nouvelles habitations. Les pèlerins ont besoin d'aide à l'aise durant tout le Gamou. Niassan a surtout besoin d'assainissement collectif pour se moderniser. En faisant sa planification, l'État étale le projet sur plusieurs phases. Pour le moment, on va permettre à Niassan d'être prêt pour le Gamou. Mais d'ici la prochaine édition, l'assainissement collectif est une priorité. Tout juste après le Gamou, on va lancer des études pour régler les problèmes liés à l'évacuation des eaux usées pour continuer à moderniser cette cité.
0: À l'instant, le ministre de l'Hydraulique et de l'Assainissement, Cheikh Tidiane Jay, qui était donc en déplacement à Niassan. Et puis, entre moto, terre-terre de la ville, les autres en divagation.
5: La de la commune habite dans le centre-ville, aux abords des marchés, mais aussi dans les dépôts d'ordures. Elle s'attaque parfois aux étals de légumes des vendeuses. Elle mange les marchandises exposées. Pour les automobilistes, chaque trajet peut devenir un véritable parcours à risque. Une vache qui traverse brusquement la chaussée, un troupeau qui occupe une partie de la route. Sur la route nationale, à proximité de la gare routière de Dakar et de la station-service, la présence des vaches est également préoccupante. Une situation particulièrement dangereuse. Dans cette situation, les propriétaires des animaux sont pointés du doigt. Les propriétaires n'ont qu'à garder leurs animaux dans des enclos. Ils causent trop de dégâts. Face à cette situation devenue préoccupante, les populations appellent les autorités locale à agir. Elle souhaite des mesures pour mettre fin à la divagation des animaux. Abraham Paul Puitamba Kunda, Radio Sénégal.
0: Et puis, crue dévastatrice au Népal, à la frontière avec la Chine, le bilan provisoire grimpe à 903 morts et 4247 disparus. Les autorités népalaises sont toujours sans nouvelles de 592 ressortissants étrangers et de 933 employés de centrales hydroélectriques ou ouvriers travaillant sur des chantiers de barrages dans la région. La catastrophe s'est produite mercredi dernier après l'effondrement d'un énorme glacier.
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0: Ça va être Dominique Kama.
6: JOJ Dakar 2026. Le président de la République a réceptionné le village olympique et le centre équestre. Un nouvel obstacle franchi barrant une le quotidien national Le Soleil. En effet, les chantiers des Jeux olympiques de la jeunesse livrent progressivement leurs principales infrastructures. Le chef de l'État a réceptionné ce week-end les infrastructures du village olympique et du centre équestre, rapporte notre consoeur Mariem Fatoudrame. Bassirou Diomaye Faye a exprimé sa satisfaction de voir ces importants projets achevés. Il a invité l'ensemble des acteurs à mesurer pleinement l'importance des JOJ et insisté sur la nécessité de maintenir la pression sur les différents intervenants jusqu'à l'achèvement complet des travaux. D'où la une du quotidien LAS, Diomaye met la pression et lance le sprint final des chantiers. Déclaration de politique générale. Le gouvernement rejette toute méconnaissance des procédures parlementaires. Dans une note datée du 28 août, le gouvernement

0: Le gouvernement conteste et défend la conformité du décret présidentiel ainsi que la démarche du Premier ministre, nous apprend le quotidien national. L'exécutif estime par ailleurs qu'aucun texte n'imposait au président de la République de fixer dans le décret l'heure exacte de la séance consacrée à la DPG. Il distingue la convocation de la session de l'organisation de la séance plénière qui relève, selon lui, des prérogatives interne de l'Assemblée nationale. Le gouvernement défend également le courrier adressé le 24 août par le Premier ministre au président de l'Assemblée nationale dans lequel il proposait le 1er septembre prochain. L'exécutif relève enfin une contradiction dans la position du bureau de l'Assemblée nationale. Celui-ci affirme que l'information sur la date de la DPG incombe au président de la République, tout en indiquant que la conférence des présidents devra se réunir pour fixer la date de la séance. Pour le gouvernement, cette dernière compétence relève précisément de l'organisation de l'Assemblée nationale en application des articles 21, 22 et 77 du règlement intérieur. Ministère de la Santé. De faux étudiants en 7e année de médecine utilisés pour détourner 390 millions de francs CFA. C'est à la une du quotidien Libération. Le système frauduleux actif depuis 2021, mis à nu par les complaintes de certains bénéficiaires et les vérifications effectuées par le gestionnaire de la Direction des ressources humaines en poste depuis juin 2025. Les agents Abdourahmane Diakhaté et Alunsi, arrêtés par la DIC. En plus de leur numéro personnel, les deux mis en cause avaient inséré ceux de plusieurs de leurs proches dans le fichier servant de base au transfert d'argent destiné aux allocataires. Leurs proches sont passés à table face aux enquêteurs et ont révélé leur avoir versé systématiquement les fonds reçus après retrait. Les deux mis en cause avouent puis soutiennent avoir utilisé une partie de l'argent pour faire des œuvres sociales à Grand Dakar et à Mbao, renseigne Libération.
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2: 10h12, minutes, fin de ce bulletin d'information. Merci de l'écoute. Merci à l'équipe technique Céline Noël, Job Aram Falcone, Nico Falcham, distribution Ousmane Job, réalisation Elhaj Pape Malik Ndao, coordination Elisabeth Agnès Sarr. Le Wolof tout de suite avec Oleikan.

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0: Ouais. 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
1: Aïe, aïe.

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2: Il est 11h sur Radio Sénégal, les brèves à la technique, Céline Noël Diop. Bienvenue à tous, xénophobie en Afrique du Sud, le Sénégal, rapatrie 50 de ses ressortissants.

0: Sont attendus aujourd'hui à 17h à l'aéroport international Blaise Diagne de Dias. Un dispositif d'accueil standardisé est mis en place par l'État afin de leur assurer une prise en charge humaine, administrative et sécuritaire. La gestion de ces retours est pilotée par le bureau d'accueil, d'orientation et de suivi BAOS. Chavirement d'une pirogue de migrants au large des côtes marocaines, 201 candidats secourus. Ils sont 18 Sénégalais, 11 Ivoiriens, 144 Guinéens, 5 Maliens et 21 Gambiens. La Gambie, c'est là-bas d'où serait partie l'embarcation avant d'être arraisonnée à 185 km au sud-ouest de Dakhla par des unités de la marine royale marocaine. Le consulat du Sénégal à Dakhla, Babou Sen prévoit d'envoyer aujourd'hui même une mission au centre d'accueil des migrants de Bir Ginzoun, situé à 300 km au sud de Dakhla, pour procéder à l'identification de ces Sénégalais interpellés. Et puis, crue dévastatrice au Népal, à la frontière avec la Chine, le bilan provisoire grimpe à 903 morts et 4247 disparus. Les autorités népalaises sont toujours sans nouvelles de 592 ressortissants étrangers et de 933 employés de centrales hydroélectriques ou ouvriers travaillant sur des chantiers de barrages dans la région. La catastrophe s'est produite mercredi dernier après l'effondrement d'un énorme glacier. C'est tout pour ces brèves. Le Wolf tout de suite.
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1: PC de B1 pour les
2: qualité très risquée, alors que le Sénégal ne vous rembourse pas. Si les gens veulent prêter au Sénégal de l'argent, comme il y a un risque que le Sénégal ne parvienne le coût de 1,7%.
1: Malgré les taux élevés, un accord avec le Fonds monétaire.
2: Un accord avec le FMI, ça lui permettra, n'est-ce pas, de se passer maintenant sur le marché moins élevé.
1: Donc le Sénégal doit impérativement trouver un accord avec le FMI.
2: Vu la situation de l'économie du Sénégal, il faudrait qu'il y ait un accord de principe entre l'État du Sénégal et le FMI. Pourquoi? Parce qu'aujourd'hui, la situation de la dette du Sénégal est devenue inquiétante. Il est extrêmement important qu'il y ait un accord pour permettre effectivement qu'il y ait un assouplissement de la tension.
1: En l'état actuel de la situation, il est donc quasi impossible de se passer du FMI. Reste à négocier les conditions pour renouer avec le fonds afin qu'elle ne soit pas trop amère pour les populations.
0: La mission du FMI à Dakar s'achève au moment où le Sénégal prépare le budget 2027 conduite par Mercedes Vera Martin, chef de mission pour le Sénégal. L'équipe du FMI était présente à Dakar depuis le 19 août. Elle quitte la capitale sénégalaise demain mardi 1er septembre. La mission avait pour objectif de poursuivre les échanges sur un éventuel nouveau programme. L'ancien parlementaire Cheikh Omar Sy regrette la tension autour de la date de la déclaration de politique générale entre l'exécutif et le Parlement. Il appelle les différentes institutions à privilégier le dialogue et la concertation afin de préserver la stabilité institutionnelle. Cheikh Omar Sy s'est également prononcé sur la motion de censure agitée dans le contexte actuel. Selon lui, son adoption pourrait donner une image dégradante du Sénégal auprès de ses partenaires et des bailleurs de fonds, une situation qu'il estime d'ailleurs important d'éviter. L'ancien député était l'invité.

0: de Salam Sénégal, nous l'écoutons au micro de Migi Maram Ndiaye.
1: Du point de vue de l'élégance institutionnelle, ce débat ne devait même pas être public. Parce que le président de la République pouvait, avec le président de l'Assemblée nationale, régler ce problème-là à l'amiable et en toute discrétion. C'est ce qu'on appelle vraiment de la responsabilité institutionnelle. Et dans ce cas de figure-là, on a vu que la politique a pris le dessus sur les relations institutionnelles, et je pense que c'est pas élégant et ça n'a pas d'impact pour les Sénégalais. Il est agité la question de la motion de censure, ce qui veut dire qu'ils vont faire tomber le gouvernement de Monsieur Alamillo. Mais par contre, la Constitution permet au président de la République, s'il y a une motion de censure, de reconduire immédiatement le gouvernement. Dans les 72 heures qui viennent, vous allez voir le même gouvernement qui va être reconduit. Le problème de fond maintenant, c'est que la perception que ça va donner auprès des partenaires techniques et financiers, auprès de la population, c'est qu'il n'y a pas de confiance réellement entre les parlementaires et le gouvernement. Et la mise en œuvre des politiques normales, étant donné, sont les assez pour que le pays puisse avancer.
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2: Au marché télé, il propose racines, les sachets présentés. De ses parts, le lac familier
3: traditionnel, considéré à l'arbre par
2: région
4: excellent, très prisé.
5: On a fait des recherches là-bas. Vous prenez ça quelquefois, mais à dose limitée, parce que je ne peux pas prendre tout à en excès.
0: Reportage à Tulane où les étals de plantes médicinales reçoivent régulièrement des clients. Nous parlons d'ailleurs des acteurs qui continuent de solliciter la mise en place d'un cadre légal plus complet et des mesures pour un exercice encadré de la médecine traditionnelle. Dans ce journal, nous recevrons le coordonnateur de la cellule de la médecine traditionnelle au ministère de la Santé et de l'Hygiène publique, professeur Emmanuel Bassène, qui sera l'invité de Youssouf Conté. Après les pluies tombées ces derniers jours à Saint-Louis, plusieurs quartiers sont toujours sous les eaux. C'est le cas au quartier Pikine. Les habitants pataugent à longueur de journée dans les eaux de pluie. Ces eaux de pluie ont d'ailleurs coupé le quartier du reste de la ville avec des difficultés dans le transport. Les populations craignent aujourd'hui une résurgence des maladies diarrhéiques et dermatologiques. Souleymane Choi.
6: Après la pluie, ce n'est vraiment pas le beau temps à Pékin-Saint-Louis. Les quelques gouttes d'eau tombées récemment ont créé des flaques d'eau dans les rues et même dans les maisons. Mal ici, ancien instituteur impute la faute à une absence de réseau d'assainissement.
7: Les gens qui s'étaient mobilisés pour donner de l'argent, mais ça fait au moins 4 à 5 ans. Jusqu'à présent, on n'a rien vu. À Pékin, on fait au moins 150 000 habitants. Les rues ne sont pas structurées comme il le faut et l'eau est un peu partout.
6: Une non-restructuration qui impacte négativement les maigres revenus des Pékinois, regrette Matar Ndiaye.
8: Les taxes augmentent toujours les tarifs. Au lieu de payer 100 francs, on paye 1000 francs ou plus. Et vraiment, ça nous pose énormément de problèmes.
6: Sans voie d'évacuation, l'eau pluviale stagne longtemps dans les maisons situées dans les bas-fonds. À l'instar de la famille Camara du sous-quartier Mantefraîche, complètement inondée. Mariette Camara lance un véritable SOS.
9: Parce que l'eau vient dehors, la cuisine, les chambres sont dans l'eau. Les enfants ont des boutons. L'eau est sale, noirâtre à la mairie. Pour qu'ils nous aident. Parce que c'est pas hygiénique, les enfants tombent dedans. Les dames là, on n'a pas où cuisiner.
6: De cette
7: façon, face quand même quelque chose.
6: Face aux lenteurs administratives, les populations de Pékin avaient organisé le 9 août dernier une marche pacifique pour réclamer de meilleures conditions de vie, surtout l'assainissement. C'est Mathieu depuis Saint-Louis pour la RTS.
0: Les populations de Saint-Louis qui invitent donc l'État à mettre en place un programme d'assainissement pour régler définitivement le problème qui dure depuis des décennies, des problèmes qui ont ressurgi donc après les pluies tombées sur Saint-Louis ces derniers coups plus
10: frais. Les trois repas, Kali Samuel Bouban est le chef du bureau régional de la sécurité alimentaire à Kédougou.
11: Depuis quelques années, Saraya et Salemata étaient souvent dans une situation d'insécurité alimentaire. Et cette année, c'est le département de Salemata qui est en insécurité alimentaire. Il y a des poches où il y a une insécurité alimentaire.
10: Les causes de l'insécurité alimentaire à Salemata sont les suivantes.
12: Le changement climatique qui fragilise la production agricole et l'accès aux denrées de base. En fait, beaucoup de nos agriculteurs ne respectent pas ce qu'on appelle le calendrier culturel. C'est-à-dire avec le changement climatique, beaucoup de paysans, soit ils sèment un peu en retard ou ils ressèment plusieurs fois.
10: Pour atténuer la situation, l'État et ses partenaires ont pris l'engagement de soutenir ces ménages, selon Samuel Kalibouban, chef du bureau régional de la sécurité alimentaire.
11: De ce fait, l'État

0: ses partenaires ont voulu venir en aide à ces ménages que nous sommes en train de nous organiser pour pouvoir apporter des réponses urgentes. Nous aurons plusieurs interventions. Il y aura le commissariat à la sécurité alimentaire qui va intervenir. Il y aura aussi le Fonds de solidarité nationale qui va intervenir. Et nous avons aussi d'autres partenaires.
1: Cheikh Keïta Kédougou, Radio Sénégal.
2: Historiquement réputée pour son calme, la ville de Ziguinchor fait désormais face à une recrudescence de l'insécurité. Entre vols et agressions à répétition, les habitants de nombreux quartiers de la commune vivent désormais dans la peur, surtout la nuit. Pour se protéger, la solidarité locale se met en branle. Les jeunes se sont mobilisés pour surveiller et sécuriser eux-mêmes leur secteur. Reportage Aïssatou Sall.
3: À Ziguinchor, la multiplication des agressions et des vols suscite une vive inquiétude. Dans plusieurs quartiers de la commune, l'insécurité grandissante plonge les résidents dans la psychose, particulièrement à la tombée de la nuit.
4: Ziguinchor était autrefois une ville paisible. Aujourd'hui, l'insécurité s'est installée et il est devenu dangereux de sortir à certaines heures. Récemment, un vieux de notre quartier a été agressé à l'aube alors qu'il se rendait à la mosquée. Comme il n'avait rien sur lui, ses agresseurs l'ont giflé. Cela prouve que ces jeunes n'ont plus aucun respect et sont capables du pire.
5: L'insécurité s'installe partout à Ziguinchor. Les autorités doivent réagir et venir en aide à la population.
3: Face à la peur qui s'installe chaque nuit, les habitants se mobilisent pour surveiller et protéger eux-mêmes leur secteur.
4: La police est là pour assurer la sécurité de la population, mais elle a besoin de l'implication de tous pour y arriver. C'est la raison pour laquelle nous, les jeunes de Belfort, nous sommes mobilisés pour lutter contre cette insécurité grandissante et nous sommes engagés et déterminés à protéger notre quartier.
5: Je commence par mon propre quartier, Kadior. Tous les jeunes doivent se mobiliser. C'est ensemble que nous réussirons à éradiquer ce fléau.
3: Ziguinchor n'a jamais été une ville violente. C'est pourquoi il est crucial de comprendre l'origine de cette insécurité actuelle. Pour une partie de la population, le problème vient du manque d'emploi, tandis que pour d'autres, c'est le déficit d'éducation qui en est la cause. Aïssatou Sall, Ziguinchor pour Radio Sénégal.
2: Et puis Gamou de Ndiassan, édition 2026, les disciples Khadr s'apprêtent à célébrer le 8e jour suivant la date marquant la naissance du sceau des sceaux, des prophètes, donc paix et salut sur lui. À moins de 24 heures, la cité religieuse est déjà prise d'assaut par des fidèles venus principalement de la sous-région. Cette année, le thème central est l'éthique prophétique face aux crises contemporaines. Papa Momodou Ndao.
6: Le baptême Ungente célébré à Ndiassan. Pour la 142e édition, la famille Kuntuyu se prépare pour accueillir les nombreux pèlerins qui viennent d'un peu partout. Cependant, si les autres confréries célèbrent la naissance du prophète Mohammed, paix et salut sur lui, ici, la cérémonie du 8e jour est célébrée. Serigne Abdourahmane Kunta est à la tête de la commission scientifique du Gamou.
7: En fait, c'est lors du 8e jour que Abdourahmane avait égorgé le mouton. C'est un jour de reconnaissance envers Dieu pour ce sauvetage spirituel que constitue Mohammed Rasoulallah sallallahu alayhi wa sallam. Sur le plan social et communautaire, c'est le pèlerinage en quelque sorte des pauvres ouvert à tous sans distinction de place. L'accent est mis sur le repas collectif, sur l'accueil des étrangers, sur l'incarnation des valeurs d'égalité mais aussi de solidarité et de partage.
6: Pour cette 142e édition, l'éthique prophétique face aux crises contemporaines et le thème choisi par le calife.
7: Le monde d'aujourd'hui est traversé par des crises, que ce soit la crise économique, la crise politique, la crise sociale et les crises culturelles. D'ailleurs, au Sénégal, l'aspect crise peut être analysé surtout sur le plan politique, mais aussi sur le plan social. Parce que quand la politique est traversée par des crises, l'aspect social empathie, les conséquences, ça se répercute directement dans le milieu social.
6: À quelques heures seulement d'une Gamou, à Ndiassan, on continue la récitation des écrits de Serigne Sidi Mokhtar, démarrée depuis maintenant près d'une semaine. Et pour réduire la pollution, l'utilisation du bois de chauffe est recommandée pour cette édition. Pape Momodou Ndao Tivavan pour Radio Sénégal.
2: Et puis un mot sur l'international en Guinée-Bissau. Le dépouillement est en cours après le référendum constitutionnel d'hier. La commission électorale a annoncé un taux de participation de 55%. Les électeurs étaient appelés à approuver ou rejeter une réforme qui doit faire passer le pays d'un régime semi-parlementaire jugé instable par les autorités militaires de transition à un régime présidentiel fort. Autre changement majeur, une diminution du nombre de parlementaires de 102 à 65 et du nombre de districts de 29 à 12 officiellement pour réduire les dépenses publiques. Une partie de la société civile et les formations d'opposition avaient appelé au boycott. Après la tentative de coup d'État ce week-end, les autorités nigériennes indiquent que les forces de sécurité ont renforcé leur patrouille autour des sites clés de Niamey, notamment l'entrée principale de l'aéroport et le pavillon présidentiel. L'Alliance des États du Sahel, composée du Niger, du Mali et du Burkina Faso, a déclaré que la tentative de coup d'État était une trahison de la part d'un groupe de soldats impliqués dans une tentative de déstabilisation. À ce jour, on ne connaît pas le nombre de soldats impliqués dans la tentative de coup d'État ni le nombre de victimes. Pour le gouvernement nigérien, la mutinerie de samedi souligne que l'armée doit faire face non seulement à une insurrection extérieure, mais aussi à des signes de mécontentement au sein de ses groupes, de ses propres rangs.
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2: Cher Diop, bonjour.
9: Bonjour, cher Tidiane Ndiaye.
2: Basketball, le Sénégal termine la quatrième fenêtre de qualification mondiale par une victoire éclatante.
9: Les Lions ont battu le Mali hier 97 à 71 à Dakar Arena de Diem Niadio pour la quatrième fenêtre de qualification de la Coupe du Monde. Défense solide, domination au rebond et adresse à 3 points. Les Lions ont livré une prestation convaincante. Plusieurs jeunes locaux se sont également révélés lors de cette avant-dernière fenêtre. Voici l'analyse du technicien Nicolas Olivier Boissy au micro de Tierno Diallo.
10: Dès l'entrée, on a perdu contre l'Égypte, mais après, voilà, le coach et son staff ont pris le temps, en tout cas, de se refaire, de mieux se préparer, ce qui nous a permis de venir gagner l'Angola hier et aujourd'hui confirmer devant cette équipe malienne avec ce score de 97 à 71. Donc voilà, cette équipe est à féliciter Tierno. On félicite beaucoup les joueurs, ils ont été disciplinés. Défensivement, on a gagné les rebonds, on a alterné entre le jeu de transition, les tirs à 3 points qui ont répondu présent. Donc un bilan positif hein, côté sénégalais. Bon, je pense que ce qui se joue ici, ce sont les qualifications. Donc voilà, si on a aujourd'hui la possibilité d'être premier, je pense que c'est déjà bien. Je pense que l'objectif pour le Sénégal, c'était de faire 3 sur 3 pour ces fenêtres de Dakar avant d'aller terminer à Abidjan. Mais voilà, maintenant qu'on a perdu un match, on a gagné 2. C'est déjà bien. En tête de classement, il y a toujours l'équipe du Sénégal.
9: Donc le prochain rendez-vous est fixé en février 2027 en Côte d'Ivoire pour la cinquième et dernière fenêtre de ces éliminatoires. Le Sénégal retrouvera encore l'Égypte, l'Angola et le Mali avec l'objectif de valider définitivement sa qualification à la Coupe du Monde prévue en 2027 au Qatar.
2: Kaolack inaugure le nouveau siège de sa Ligue régionale de football.
9: La Ligue de football de Kaolack étreint son nouveau siège évalué à plus de 28 millions de francs CFA financé par la Fédération sénégalaise de football. Le bâtiment porte le nom de Mame Bounama Diéye, ancien vice-président de la FSF et membre de l'instance, et même de l'instance donc, et acteur majeur du sport sénégalais. Voici Abdoulaye Fall, président de la FSF, qui s'exprime au micro de LH Cannes.
11: Je tiens à rendre ici un hommage vivant et appuyé et solennel au doyen Bounama Diéye. Figure titulaire, bâtisseur infatigable et mémoire vivante de notre football, il a consacré l'œuvre de toute une vie au rayonnement du football kaolackois et à la grandeur du sport national. Graver son nom sur le fronton de ce siège de la Ligue régionale de football de Kaolack est un acte de justice, de gratitude et de transmission intergénérationnelle. Que ce bâtiment rappelle à jamais aux générations actuelles et futures l'abnégation et le sens élevé du devoir qui ont guidé l'ensemble de son parcours. Dans cette même dynamique de reconnaissance, je salue avec affection fraternelle, toute particulière, mon cher frère Salou Kébé de l'AFL. Dirigeant passionné, il incarne au quotidien le dévouement et l'amour inconditionnel pour les couleurs et la jeunesse de ce terroir. Donner le nom de Serigne Salou Kébé à la salle de conférence de cette institution est un infime honneur amplement mérité, sanctifiant un engagement qui force le respect.
9: Et donc, l'extrait d'Abdoulaye Fall qui revenait un peu sur l'inauguration du siège de la Ligue régionale de Kaolack.
2: Chez les Lions, Chérif Ndiaye annonce sa retraite internationale.
9: À 30 ans, l'attaquant sénégalais a décidé de mettre un terme à sa carrière internationale. Il l'a officialisé ses décisions hier au niveau de ses réseaux sociaux, mettant ainsi fin à son aventure avec les Lions de la Teranga. Convoqué pour la première fois en sélection par Aliou Cissé en mai 2024, Chérif Ndiaye n'aura finalement pas passé que quelques années sous le maillot national. Malgré une concurrence importante dans le secteur offensif, le joueur a régulièrement fait partie du groupe Sénégal avec une CAN disputée et une Coupe du Monde au total. Il a disputé 19 rencontres avec 4 buts inscrits sous le maillot national.
2: Les Lions ont brillé ce week-end avec leur club respectif en Europe.
9: Lamine Camara annoncé sur le départ était pourtant titulaire avec l'AS Monaco hier avec une victoire 2 buts à 0 face à l'Olympique de Marseille. Titulaire également avec le Racing Club de Lens, Abdallah Sima n'a pas pu empêcher la défaite 2 buts à 1 de son équipe face à Strasbourg. Pape Demba Diop est traîné sa toute première titularisation. Le Havre avec son capitaine Rassoul Ndiaye a ramené un point important de Lyon avec un nul face à l'équipe de Moussa Niakhaté, un but partout. Dans le championnat anglais, Habib Diarra s'est illustré en délivrant sa première passe décisive de la saison lors de la victoire de Sunderland face à Fulham 1-0. En instance de départ, Pape Matar Sall et Ismaïl Assar n'ont pas figuré sur les feuilles de match de leurs équipes. Noble Mendy avec Hull City également s'est également imposé face à Coventry 1-0. En Italie, Naples a été battu par Como de Hassan Diaw qui s'est déplacé avec une passe décisive. Le score est de 2-1.
2: JOJ 2026, la région de Kédougou prête à accueillir la flamme olympique.
9: La flamme olympique de ces JOJ de la jeunesse va sillonner la région de Kédougou le 16 octobre prochain. Là-bas, les autorités mettent les petits plats dans les grands. Après les rencontres sectorielles, le comité régional de développement a tiré un bilan satisfaisant des préparatifs. Un arbre sera planté comme legs symbolique aux générations futures, nous dit Aline Badere Djemé.
12: Après des rencontres sectorielles, le comité régional de développement sanctionne positivement le niveau d'exécution des mesures arrêtées. C'est réjoui l'adjoint au gouverneur chargé du développement.
13: Le gros du travail a été fait, l'identification du site, la désignation des porteurs de la flamme, faite sur la base de critères objectifs qui mettent en avant l'excellence, le mérite et également l'ancrage par rapport aux réalités culturelles de la région. Parce que c'est aussi une occasion de montrer la vitrine de la région de Kédougou, voir ce qu'on a à offrir en termes de diversité culturelle, de diversité ethnique, mais également de points touristiques et de points historiques.
12: Pour les quelques points de blocage constatés, hélas, Mohamed Moustapha Gueye rassure.
13: Les principaux points de blocage ont été soulignés, des solutions seront apportées et on pourra mieux se préparer pour cette étape du 16 octobre.
12: À Kédougou, l'un des derniers bastions forestiers du Sénégal, un arbre est choisi comme legs symbolique aux générations futures.
13: Derrière ces Jeux olympiques, son excellence, monsieur le président de la République l'a dit, il faudrait léguer un héritage à cette jeunesse. C'est une plantation d'arbres, c'est symbolique, mais il faudra voir tout ce qu'il y a derrière comme message. Cela montrerait que déjà Kédougou a reçu la flamme olympique, donc pour la postérité, pour mémoire. Également montrer tous les aspects liés à l'importance de la préservation de l'environnement, mais également par rapport à la biodiversité.
12: D'ici le 16 octobre, date de l'arrivée de la flamme olympique à Kédougou, les acteurs sonnent la mobilisation et la sensibilisation. À Kédougou pour la RTS, Aline Badara Djemé.
9: Aline Badara Djemé, nous sommes donc à 2 mois pile du début des Jeux Dakar 2026, c'est prévu le 31 octobre au 13 novembre entre Dakar, Djamnadio et Sali.
2: Cher Diop, merci.
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2: Le monde entier célèbre ce 31 août la journée de la médecine traditionnelle. Au Sénégal, elle est célébrée sous le thème « Réflexion sur les efforts de recherche et de développement en matière de médecine traditionnelle pour la mise en œuvre de la couverture sanitaire universelle dans la région africaine ». Les acteurs de la médecine traditionnelle se battent pour que son exercice soit totalement reconnu et lui donner toute la place qu'elle doit occuper dans le système sanitaire malgré quelques avancées notées. Pour en parler, la rédaction reçoit le coordonnateur de la cellule de la médecine traditionnelle au ministère de la Santé et de l'Hygiène publique. Professeur Emmanuel Bassène répond aux questions de Youssouf Conté.
15: Professeur Emmanuel Bassène, quelle place occupe la médecine traditionnelle dans le système de santé au Sénégal?
16: Alors, cette place, en fait, c'est une place qu'on peut qualifier d'informelle. Et je peux dire que c'est une très bonne place quand on considère, disons, l'utilisation de la population. La population, donc, a bien confiance à la médecine traditionnelle. Et donc, je pense qu'elle se porte bien.
15: Alors, la situation de façon globale, c'est quoi?
16: On peut la prendre de deux côtés. Du côté de la population, ça se passe très bien puisque les praticiens évoluent. Ils utilisent les nouveaux outils de la santé. Ils se forment sur Internet, etc. Ils utilisent, en tout cas, c'est certain, utilisent comprennent bien les méthodes modernes qui servent à soigner, mais comme je dis, du côté officiel, c'est-à-dire reconnaissance du ministère de la Santé et intégration dans le système où l'on peut évaluer, eh bien, ça ne se porte pas bien. Mes enfants, il y a des éléments qui permettent d'espérer. Alors, je dirais notamment la loi de 2306 qui permet d'avoir une pharmacopée sénégalaise. Eh bien, une pharmacopée sénégalaise sera essentiellement composée de plantes qui poussent ici, plantes qui sont utilisées par les praticiens. Donc, ce sera un début de reconnaissance de cette plante utilisée par les pratiquants de la médecine traditionnelle.
15: Justement, professeur, parlant de cette loi, on sait que depuis très longtemps, le texte est dans le circuit. Qu'est-ce qui bloque?
16: Bon, alors, vous parlez de la loi qui est sur l'exercice de la médecine traditionnelle au Sénégal. Eh bien, cette loi n'a pas été adoptée depuis 2017. Elle a été bloquée à l'Assemblée nationale. Mais moi, je parle de la loi 2023-06 qui existe bien, mais qui parle de la pharmacopée sénégalaise, c'est-à-dire un outil qui permet de normer l'utilisation des plantes médicinales. Alors ça, le Sénégal l'a reconnu et est en train de rédiger cette pharmacopée. Donc, avec l'aide d'ailleurs de la Fondation Amadou Mokhtarndo pour les savoirs en déjeuner, eh bien, je parle de cette pharmacopée-là. Alors, il y a également, en application de cette loi 2023-06, bien un texte, un arrêté qui a été pris par le ministère de la Santé et de l'hygiène publique le 17 avril 2026 pour fixer les conditions pour autoriser un médicament qui a été fabriqué à partir de plantes qui poussent au Sénégal et en général en Afrique de l'Est. Oui, ça c'est une bonne ouverture pour justement reconnaître des gens qui travaillent présentement sur les plantes et qui donnent des médicaments mais qui ne sont pas reconnus. Voilà, donc je pense que c'est une avancée importante. Alors, il y a également un projet d'arrêté qui est dans le circuit qui va reconnaître les herboristeries, c'est-à-dire les endroits où on dispense des plantes médicinales sous forme de tisane, par exemple. Vous voyez? Donc, ce qui nous reste à accomplir vraiment, c'est d'aller à l'application des textes qu'on a produits. Donc, je pense que c'est sur ça qu'on va se focaliser dans un très proche avenir.
15: Professeur Emmanuel Bassène, je rappelle que vous êtes le coordonnateur de la cellule de la médecine traditionnelle au ministère de la Santé et de l'Hygiène publique. Radio Sénégal vous dit merci.
16: C'est moi qui vous remercie.
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2: C'est avec Dominique Kama.
17: JOJ Dakar 2026. Le président de la République a réceptionné le village olympique et le centre équestre. Un nouvel obstacle franchi barrant une le quotidien national Le Soleil. En effet, les chantiers des Jeux olympiques de la jeunesse livrent progressivement leurs principales infrastructures. Le chef de l'État a réceptionné ce week-end les infrastructures du village olympique et du centre équestre. Rapporte notre consoeur Mariem Fatoudrame. Bassirou Diomaye Faye a exprimé sa satisfaction de voir ces importants projets achevés. Il a invité l'ensemble des acteurs à mesurer pleinement l'importance des JOJ et insisté sur la nécessité de maintenir la pression sur les différents intervenants jusqu'à l'achèvement complet des travaux. D'où la une du quotidien LAS, Diomaye met la pression et lance le sprint final des chantiers. Déclaration de politique générale. Le gouvernement rejette toute méconnaissance des procédures parlementaires. Dans une note datée du 28 août, le gouvernement conteste et défend la conformité du décret présidentiel ainsi que la démarche du Premier ministre nous apprend le quotidien national. L'exécutif estime par ailleurs qu'aucun texte n'imposait au président de la République de fixer dans le décret l'heure exacte de la séance consacrée à la DPG. Il distingue la convocation de la session de l'organisation de la séance plénière qui relève, selon lui, des prérogatives internes de l'Assemblée nationale. Le gouvernement défend également le courrier adressé le 24 août par le Premier ministre au président de l'Assemblée nationale dans lequel il proposait le 1er septembre prochain. L'exécutif relève enfin une contradiction dans la position du bureau de l'Assemblée nationale. Celui-ci affirme que l'information sur la date de la DPG incombe au président de la République, tout en indiquant que la conférence des présidents devra se réunir pour fixer la date de la séance. Pour le gouvernement, cette dernière compétence relève précisément de l'organisation de l'Assemblée nationale en application des articles 21, 22 et 77 du règlement intérieur. Ministère de la Santé, de faux étudiants en 7e année de médecine utilisés pour détourner 390 millions de francs CFA. C'est à la une du quotidien Libération. Le système frauduleux actif depuis 2021, mis à nu par les complaintes de certains bénéficiaires et les vérifications effectuées par le gestionnaire de la Direction des ressources humaines en poste depuis juin 2025. Les agents Pape Abdourahmane Diakhaté et Alunsi, arrêtés par la DIC. En plus de leur numéro personnel, les deux mis en cause avaient inséré ceux de plusieurs de leurs proches dans le fichier servant de base au transfert d'argent destiné aux allocataires. Leurs proches sont passés à table face aux enquêteurs et ont révélé leur avoir versé systématiquement les fonds reçus après retrait. Les deux mis en cause avouent puis soutiennent avoir utilisé une partie de l'argent pour faire des œuvres sociales à Grand Dakar et à Mbao, renseigne Libération.
18: Cher Tidiane Diaye.
2: Et c'est la fin de cette édition de 13h. Merci à l'équipe technique Céline Noël Diop, assistée de Aram Falcone, Ndikou Falcham, Marie-Claire Sen, Mam Ndiémé, s'arrêter au digital, centre de distribution et de modulation Ousmane Diop, production Modou Diop, réalisation Betty Diawara, coordination générale Elisabeth Agnès Sarr. Tout de suite, le journal des langues nationales. Merci, bon après-midi à tous.
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1: Bonjour à toutes et à tous, ravi de vous retrouver dans ce nouveau numéro de votre émission 100% bien-être. Vous êtes always welcome, merci d'écouter la 92.5 et récit partout dans le monde. Merci aussi à Ndiémé Sarr qui est à la réalisation, Hadinga est au micro. Chers amis, restez scotchés sur les ondes de la meilleure des fréquences. On s'accorde une petite pause musicale, écoutez et savourez cette mélodie, on se retrouve juste après.

Et voilà, c'était Kenny G de son vrai nom. Kenneth Gorelick est un saxophoniste américain mondialement reconnu pour son style smooth jazz et pop instrumental avec plus de 75 millions de disques vendus. Il s'impose comme l'un des artistes instrumentaux les plus populaires de l'histoire de la musique, chers amis auditeurs, auditrices. Parfois, la meilleure chose à faire, c'est de ralentir le rythme, de faire une petite pause, de vous ressourcer, de vous détendre avec votre émission 100% bien-être avec Khady Ndiaye. Chers amis auditeurs, auditrices, prenez ce moment pour vous relaxer, détendez-vous. Yemessar à la réalisation.

Et voilà, c'était cette magnifique sonorité intitulée My Love de Julio Iglesias en featuring avec Stevie Wonder de son vrai nom. Steven Land est un auteur, compositeur, interprète, producteur et multi-instrumentaliste de génie à l'ère de la seconde moitié du 20e siècle et d'aujourd'hui. Chers amis auditeurs, auditrices, 100% bien-être, c'est votre parenthèse de douceur et de détente. Excellente écoute à Yolande Ndiaye et à Françoise Aviechao. Laissez-vous bercer par les notes qui arrivent, elles sont là pour vous masser votre esprit. À tout de suite.

Alors, merveilleuse sonorité intitulée The Moon, My Heart de Kenichi. Alors, aujourd'hui, c'est l'anniversaire de Mikael Souma. Alors, je te souhaite un très joyeux anniversaire, Mikael Souma. J'espère que tu passeras une belle journée entourée de tout ce que tu aimes. Je te souhaite tout le bonheur du monde. Joyeux anniversaire, Mikael Souma. Excellente écoute à tous ceux qui nous prêtent oreille, spécialement à Moussa Nying. Astoussi, à Podor, Moussabaï, des chantiers, Mamsal du côté de Louga, Matarfal, à Louga également, sans oublier notre ami et frère Marawad du côté de Richard Toll. Alors, chers amis auditeurs, auditrices, où que vous soyez, on vous souhaite, ou bien où que vous soyez en train de vous reposer, de conduire ou simplement installer confortablement. J'espère que cette onde de douceur vous atteint et vous fait du bien. Et nous poursuivons toujours avec une

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C'est donc d'Alicia Keys, qui est une chanteuse, auteure, compositrice, interprète, pianiste et productrice américaine emblématique du genre R&B et de la musique soul, propulsée au rang de star mondiale dès 2001 avec son premier album Song in Minor. Elle est reconnue pour sa virtuosité au piano et sa voix puissante. Si vous nous prenez en chemin, c'est votre émission 100% bien-être et c'est nulle part ailleurs. C'est sur la meilleure des fréquences 92.5 Radio Sénégal International. Hadingaï au micro, Niemessar à la réalisation. Un grand merci pour vos messages qui illuminent le studio. C'est un bonheur de partager ces moments avec vous.

Ouest, du groupe Ouest Life. Chers amis auditeurs, auditrices, c'est votre émission 100% un bien-être et c'est nulle part ailleurs, c'est sur la meilleure des fréquences 92.5 Radio Sénégal. On court souvent, c'est important d'être égoïste, bien-être qui de douceur, bien-être

0: Magnifique sonorité de Céline Dion qui s'intitule S'il suffisait d'aimer, chers amis auditeurs, auditrices, c'est votre émission 100% bien-être et c'est sur la meilleure des fréquences 92.5 Radio Sénégal International. Et tout de suite, nous passons à la rubrique santé. Aujourd'hui, nous allons parler des méfaits du tabac. En plus de nuire au système respiratoire et au cœur, l'usage du tabac est associé à une foule de méfaits, aussi méconnus qu'inquiétants, du cancer du sein au diabète. Pour parler de ce sujet, écoutons Dr Mamadou Dian, pneumologue.
1: L'industrie, ceux qui font le tabac, les fumeurs ne les intéressent plus. Ils vont mourir là de leur tabac. Croyez-moi, je suis pneumologue, cancérologue, donc je sais de quoi je parle. Donc eux, ils vont mourir. Soit ils vont mourir d'un cancer ou ils mourront d'autres choses. Une personne d'autre va mourir du tabac. Donc ce n'est pas ça qui intéresse lui. Ce qui intéresse l'industrie, c'est comment remplacer l'industrie du tabac santé. Comment remplacer ces gens qui sont déjà dans le filet et qui vont mourir du tabac. Où est-ce qu'ils vont le chercher? Ils vont le chercher chez les jeunes. Ils vont aller dans les écoles, ils vont aller faire des publicités, ils vont faire, c'est là-bas qu'il faut remplacer. Il faut que l'argent rentre. Ils sont combattus dans les autres pays. Et les pays qui n'ont pas de loi, où la loi est faible, où les gens sont négligents, ils pensent que bon, c'est pas grave, mais ils vont donc venir recruter dans ces pays-là de futurs fumeurs qui vont remplacer ceux qui vont mourir des effets du tabac. C'est pour ça que la loi du Sénégal est extrêmement intéressante, en ce sens qu'elle interdit la vente du tabac aux mineurs.

0: Elle interdit la vente de tabac par les mineurs, avec des sanctions extrêmement lourdes, des pénalités extrêmement lourdes. Elle interdit la vente du tabac à 200 mètres aux alentours des écoles. Donc les gens n'ont pas le droit de vendre du tabac aux alentours des écoles. Pourquoi? C'est pour protéger les enfants. Parce que nous avons fait une étude ici au Sénégal. Nous allons en refaire une peut-être même avant la fin de l'année. La dernière étude que nous avons faite chez les enfants, de moins de 15 ans, on a vu que les garçons ont 20% des garçons fument et 11% des filles fument à l'âge de 13 ans. Le dernier patient que j'ai eu, que j'ai traité pour un cancer du poumon, vous savez quel âge il a? 29 ans. Il est mort dans les 6 mois qui ont suivi le diagnostic de son cancer. 29 ans. Donc ça en dit long sur la dangerosité du tabac. Et le combat contre le tabac, c'est une lutte continue. C'est un problème qui ne s'arrête pas en une seule journée. C'est un changement de comportement. C'est un processus qui est lancé, mais qu'il faut continuer. On ne va pas s'arrêter. Il y a un aspect important de la lutte anti-tabac qui n'est pas encore vraiment opérationnel chez nous, c'est la taxation. Nous avons mis les avertissements sanitaires. Nous avons interdit de fumer dans les publics. Nous avons interdit de vendre à côté des écoles. Nous avons interdit que quelqu'un qui est en tenue ou bien dans les écoles ou bien dans les structures de santé, que les gens fument. Mais ça, c'est des mesures pour dissuader aussi. Mais il y a d'autres mesures qui sont encore beaucoup plus importantes. C'est la taxation. Aujourd'hui, le tabac, certes, on a augmenté la taxe, mais ça reste encore à faire. C'est qu'on arrive à appliquer une taxe qui aura deux conséquences. La première conséquence, c'est que le tabac va être cher, hors de portée. Parce que si le tabac rapporte au Sénégal 4 milliards ou 5 milliards, je pense qu'il nous coûte 98 milliards. Chaque année, en termes de maladies liées au tabac. Donc, nous ne gagnons pas grand-chose. En le faisant, donc, on préserve la santé. Mais en taxant aussi, ça va augmenter de recettes. Parce que tous les pays qui ont fait la taxe, qui ont appliqué la taxe spécifique, ont vu leurs recettes considérablement augmenter. Et ça va permettre de financer la santé.
1: Il est bien connu que l'usage du tabac nuit à la santé. Toutefois, l'ampleur réelle de ces méfaits demeure méconnue. En effet, consommer du tabac est associé à de nombreux problèmes de santé, bien au-delà des cancers, des accidents vasculaires cérébraux ou des maladies cardiaques, tels que répertoriés par le surgeon général américain en 2014. C'est ce que dévoilent des études rigoureuses examinées par InfoTabac. Même si ces recherches établissent rarement des liens de cause à effet, les associations qu'elles dévoilent entre le tabagisme et différentes maladies représentent autant de raisons additionnelles de se libérer du tabac.
2: Voilà, de se libérer du tabac. 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

0: vous ne prenez jamais les messages avec notre rubrique. J'ai mis ça.
1: Faire les déodorants. Pour certains gens, pour... Donc la différence, c'est tout simplement à ce niveau. Le parfum, le parabène, c'est des en fragile, sans alcool, sans parabène, sans sel. Et c'est surtout les conservateurs. Beaucoup de gens disent que c'est quand j'achète, il n'y a pas d'alcool. Non, c'est surtout les conservateurs qui sont des produits sensibilisants. Quand vous regardez dans un parfum, on te met le produit essentiel et puis on te met souvent les conservateurs. Et ce sont ces conservateurs souvent qui déclenchent soit une irritation, soit des réactions d'allergie au niveau de ces produits. Les bronches pulmonaires, au contact du parfum, peuvent déclencher des crises d'asthme. Ça existe, puisqu'il y a des parfums qui sont tellement forts qui peuvent aujourd'hui déclencher des crises d'asthme. Donc c'est le pulmonaire. Le deuxième côté, c'est le cutané. Le cutané, on a soit deux sortes de réactions, soit tellement fort et c'est différent. Une réaction qui sort des produits de haut niveau.
0: C'est le moment où j'ai allergie. Soit j'ai une allergie nationale. Je peux faire des choses.

Et j'espère que vous vous êtes bien détendu avec cette belle sonorité intitulée Je vais t'aimer de Michel Sardou, né le 26 janvier 1947 à Paris et l'un des chanteurs et comédiens français les plus populaires avec plus de 90 millions de disques vendus et 14 albums classés numéro 1 en France, fils des comédiens Fernand et Jackie Sardou. Il a

Et voilà, merci à vous, chers amis, de votre fidélité. Mais c'est déjà la fin. Merci beaucoup à Nguemessar qui était à la réalisation. Quant à moi, je vous donne bien sûr rendez-vous la semaine prochaine pour notre numéro de 100% bien-être sur la meilleure des fréquences, 92.5 Radio Sénégal International. Chers amis, aux auditeurs, auditrices, soyez beaux et heureux, riches et généreux, ouverts d'esprit et tolérants, respectueux à chaque instant, restez les mêmes, des êtres merveilleux, toujours être heureux, gardez le sourire et la gaieté. Je vous fais plein de gros bisous. On se dit au revoir avec ce morceau, cette excellente sonorité. Au revoir.

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2: Les 15h sur le réseau synchronisé de la RTS, bonsoir et bienvenue dans le flash d'informations présenté par Cheikh Diop avec l'appui technique de Niemessar. Le ministère de l'Industrie et du Commerce annonce la levée dès ce lundi 31 août le gel des importations d'oignons au Sénégal. En place depuis janvier dernier, cette mesure visait à protéger la production locale. D'après le ministère, la levée intervient pour garantir un approvisionnement régulier du marché et stabiliser les prix. Le Sénégal a intérêt à vite trouver un accord avec le Fonds monétaire international qui termine une mission chez nous. Pour Dr Souleymane Keïta, économiste, la baisse continue de la note du Sénégal en fait davantage un pays à risque pour les investisseurs. Renouer avec les FMI est la voie à suivre selon l'économiste. Et puis Gamou Dendiassan, de cette année, les disciples cadres s'apprêtent à célébrer le 8e jour suivant la date marquant la naissance du sceau des prophètes. Et salut sur lui, à moins 24 heures, la cité religieuse est déjà prise d'assaut par les fidèles venus principalement de la sous-région. La commission scientifique est à pied d'œuvre pour les préparatifs de ce gamou. Cette année, le thème central est l'éthique prophétique face aux crises contemporaines. Et puis, enfin, après les pluies tombées ces derniers jours sur Saint-Louis, plusieurs quartiers sont toujours sous les eaux. C'est le cas au quartier de Pékin, donc les habitants pataugent à longueur de journée dans les eaux de pluie. Ces eaux donc ont d'ailleurs coupé le quartier du reste de la ville avec des difficultés dans le transport. Les populations craignent aujourd'hui une résurgence des maladies diarrhéiques et dermatologiques. Elles invitent donc l'État à mettre en place donc un programme d'assainissement pour régler définitivement ce problème qui dure depuis plusieurs années. Dans quelques instants, la version Wolof.
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2: trouvé sa xewar content de vous retrouver aussi ak auditeur ak auditrice yi la len ci bolé ñep ci nañ bokk mais man lima jaaxal moy transfert bi mercato bi takarna sa mais cheikh ñu xana ñu waxu ci mercato bi
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1: man dama suivi mes photos de je pas bouder les gens d'entraînement je vais pas abonner
2: cette vidéo
1: médicale dans ma dans dépression
2: je vais
1: en tout cas mon dal je dire au gars carrément mon dal ba balé ma dem séti ben club quoi
2: oui mais bonne vie balé bo ma déplace
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2: le 1er septembre
0: le 1er septembre
2: demain
0: hein
2: demain 23
0: demain ah ñom légui dañu changé xam il y a 2 ans dañu génné won mesure bu bess comme quoi championnat Angleterre bo xasse ba commencer rek les transferts yi jugé ki dotul mais légui dindi nañ ko parce que c'est pas productif am nga bon et puis comme championnat harmoniser wuñu sen ay
1: démarrage
0: mo gëna ta mais bon de toute façon li ci am solo moy no Lyon quand même ñu ngi leen di gis ci mercato bi ñu ngi leen di dégg bu baax parce que à un moment donné dég il y avait beaucoup de rumeurs ça a commencé avec Crépin Diatta ñu né dem Liverpool ñu dem Leverkusen après ñu né finalement Marseille après
1: Lyon
0: tout le monde Galatasaray Paris FC bon finalement jusqu'à présent mom il attend d'ailleurs gis na kérok am ko ni mi mom ba li dal Salif Cisse du ko dal parce que en réalité c'est quoi le problème il a le talent il a l'expérience il a tout ce qu'il faut pour être dans un
2: il a fait un mondial
0: bon
2: XXL
0: oui
2: wow.
0: Qu'est-ce qu'il attend est-ce que du defo bëgg projet bu wor wala prime à la signature parce que mom il part libre donc tay ci ay négociation prime à la signature les négocier donc où se situe le problème selon vous Crépin Diatta parce que bon après moi il ne sera pas du nekul parce que il faut que ñu leral marché des transferts bokoy dégg moy nga jugé club dem club mais moi comme il est sans club il peut signer à tout moment mais c'est pas ça l'idéal parce qu'il y a deux fenêtres
2: le agent libre
0: voilà
2: agent c'est un agent libre voilà oui dem signature de contrat des signer des primes à la signature les négocier d'ailleurs Allemagne c'est le dal na Goreska ñu nan Goreska fa le jëm finalement atterri na Aston Villa Crépin ñu bëri ñoon Leverkusen tay mo yow gis Gladue transfert million d'euros tay dem Leverkusen donc fof ci on peut dire que c'est mort
1: c'est mort parce que
2: on a parlé de Paris FC on a parlé de d'Everton mais pour moi
1: en tout cas même à Marseille ce serait pourquoi pas
0: Marseille ils ont un problème
1: Crépin lolu mo tané mom c'est à dire tay jini
2: mais Everton gis na fa Crépin
1: hein
2: Everton Merirol ni joueur Merirol ben boy allemand et centre ni joueur
1: qui a qui était à
2: Fribourg et centre du joueur latéral mais Crépin bouden fou des noms
1: oui il est bon mais bon moi en fait il y a un souci pour moi en fait pour moi amna un souci de représentativité également sunu joueur pour moi c'est un agent il est dans destin quoi c'est pourquoi je dis ça parce que tay souvent da ngay dégg né des fois ni club magni ñu né sen agent dañ ko proposer ben club par exemple Enzo Fernandez a été proposé au Real Madrid des fois
2: à Man City
1: waaw des fois a été proposé à tel ndo dégg mu sunu agent parce que ngay jël nañ ben joueur proposer ko un tel club c'est à dire tay bo yoré ce joueur que joueur bi nek joueur bo xamantene tay ji soxal nañ ko équipe bi soxal na war nga xamné adapté won na ak projet bob mën nga jël dem proposer ko gaay man je me demande est ce gaay ñu koy def est ce qu'ils le font parce que tay ji ce qui arrivé à Salif Cisse mën na dal Crépin dé mën na dal parce que tay ji bo togué sans club une saison c'est presque fini
2: quoi tu es dans l'oubli
1: dans les fêtes déjà il est fêtes peut-être l'idée
2: c'est le football va vite
1: mën nga signer comme joker médical après xam nga entre temps mën nga to bi parce que avantage mo tu agent libre mais pour mën tay ji c'est une anomalie que Crépin Diatta, l'importance qu'il a dans cette équipe du Sénégal, jouer la CAN qu'il a faite, la Coupe du Monde, titulaire au Sénégal. Ouais. Jusqu'à présent, il a du mal à avoir un club.
0: Il a fait une excellente saison avec Monaco, voilà. Même donc, si il n'était pas titulaire.
1: En fait, on me dit souvent que Marseille, moi je sais que Marseille, c'est pas un bon projet. Il n'y a rien de clair. Mais Marseille, c'est un club Bohemian qui n'a pas d'argent. Obligé de vendre tous ces joueurs-là. Je me dis que moi, en tant que président Marseille, voilà, je me dis qu'il voulait signer Jean-Claude Todibo. Il est finalement parti à Lens. Ils n'ont pas les moyens de ce qu'ils veulent. Tous les joueurs vont partir. Moi, mon école Marseille, je me dis que je vais prendre un Crépin Diatta qui peut jouer latéral. Il y a milliers de terrains, pourquoi pas? C'est intelligent, c'est un joueur qui a 27 ans qui peut être produit pendant 3 ans.
0: Oui.
1: Tu le prends pour moins cher, il n'aura pas un gros salaire comme Aiberg et Nyum Greenwood. Mais c'est intelligent d'aller le prendre. Même au Lyon, par exemple, tu le prends pour l'expérience.
2: Lyon, c'est pour. Parce que Lyon, quand même, tu sens qu'il y a un vagin derrière. Mais qu'il y a un joueur qui a un risque. Donc, maintenant, ils sont chers quand. Donc, cher, quand il parle des agents, pour Mantei, les agents qui ont nos joueurs, mais il doit s'inscrire dans l'agent de Nicolas Jackson. Nicolas Jackson avec Thomas Kamel, ils sont en train de faire un travail extraordinaire. Parce que Nicolas Jackson, tu le coup de tout.
0: Mais après, il y a eu des problèmes.
2: Je ne sais pas, nous, nous, nous. Parce que de Villarreal, en passant par Chelsea, New Bayern, il y a Aston Villa, mais c'est des équipes qui ils ont tout le temps joué la Ligue des Champions. Donc, si je me rends compte, Nicolas Jackson, l'homme de ce match, il encore vendu à 75 millions d'euros.
0: Oui.
2: Un jour remplaçant Aubert, qu'on vend à 75 millions d'euros.
0: Ouais.
2: Ça veut dire que donc, Nicolas Jackson, Nico Yor, ils ont même pu décocher un prêt du côté du Bayern. Est-ce que d'un côté ou d'un côté, nous on est ici, déjà d'un côté, que le programme de Ligue des Champions, top 4 anglais. Ouais. Donc pour moi, un Crépin Diatta, agent Emmanuel le sort là. Ben avec Amoué, c'est pas pour comparer, hein. Comparaison n'a pas raison. Parce que Boudjila Ben Aïboadi, coup de monde la tête. Le coup de monde, quelques matchs là,
1: un grand match face au Brésil, donc.
2: Les autres matchs, il a été moyen. Face à la France, il était passable, méconnaissable. Nous avons 90 millions d'euros, City. Un Lamin Camara constant à Monaco pendant
1: trois saisons.
2: Mounio, début de saison, il est en full flamme. On nous dit qu'il va signer à 45 millions d'euros. Mais où est le problème?
0: Est-ce que même, c'est sûr, parce que j'ai vu que Chelsea.
1: Ils sont sur Manu Koné.
2: Yeah, ça c'est pas bon.
1: Ils sont sur Manu Koné. Apparemment, il y aurait beaucoup d'intermédiaires qui viennent des fois de Monaco, des fois de l'entourage. Je pense que en fait souvent l'autre ça, des fois il y a souvent joueurs.
0: Club,
1: il y a certains clubs. Voilà. Pour intermédiaires, ils sont réticents quoi ces trucs-là. Par exemple, Manu Koné là, pour moi c'est un potentiel, mais Lamine Camara à Chelsea. Au début, moi je me disais que ce n'était pas un bon choix, mais avec Thiago Alonso, je pense que c'est un peu l'entraîneur a été séduit. Apparemment
2: c'est,
1: pour le projet du jour. Donc pour moi c'est un joueur qui pouvait s'insérer dans le collectif si Enzo, parce que Enzo va partir à City,
2: il va pas rester
1: là-bas. Donc pour moi beaucoup Alonso Amon dans son équipe de Chelsea, pour moi il pourrait apporter, parce que là-bas il y a peut-être
2: Lavia il n'est pas fiable,
1: il a fait jouer des fois, je pense Malo Gusto des fois, il pourrait gratter une place là-bas, et s'il est constant comme il le fait en club, on peut gratter une place titulaire, pourquoi pas, dans cette équipe là. Et même s'il ne va pas à Chelsea, moi je le vois mal dans ses dernières heures restées à Monaco. Parce que si Chelsea quitte le dossier, je pense que les joueurs d'équipe vont plonger là-dessus.
2: Parce que Liverpool était dans la danse.
0: Même Manchester United.
1: Je pense que Liverpool serait pas mal. Parce que Liverpool, moins de clarté. C'est-à-dire qu'United, au moins, ils ont Yuri Tillmans. Ils ont le Brésilien, qu'ils ont pris de Strasbourg.
2: L'enfant du pays,
0: Maïno. Baléba aussi.
1: Carlos Baléba, il y a Yuri Tillmans, il y a André Santos Bintel. Donc, ils ont au moins 3 nouveaux milieux de terrain. Pour moi, à Liverpool, que fait comment McAllister m'a fait
2: Gravenberch
1: m'a fait Curtis Jones, il est parti à l'Inter. Donc, pour moi, c'est un milieu de terrain moins.
2: Tous les tableaux.
1: Voilà, moins fourni que donc, celui de United.
2: Tu vas grâce du temps en
0: résumé. Après, il y a aussi que Felipe Luis est carrément celui. Il peut aussi, en cas de.
1: Je ne veux pas le lâcher quoi.
0: Voilà, Bouni Amour Pro. Mais... Parce que, bon, ça, c'est le projet Monaco. C'est-à-dire qu'ils vont piocher de jeunes talents, valoriser l'aide au bout de 2 ans. Après, ils les mettent sur le marché. Mais Felipe Luis, il compte sur la même Camara. Et ça, ça a proposé sur
2: mais la balance aussi. Mais je pense que si un club met le prix, Monaco, si un club met le prix, ils vont vendre.
0: Exactement.
2: Puisque les propriétaires de Chelsea étaient venus lors du tirage, jeudi passé, du côté de Monaco, pour tirer les champions. Faisant la main pour négocier avec les dignitaires de Monaco. Donc, je pense que c'est un transfert qui peut se faire. quand on voit son match d'hier, on se dit Lamine Camara en Premier League, mais il va s'éclater. Ouais. Parce que physiquement, il est devenu un monstre.
1: Il est fort.
2: Techniquement, il est très fort.
3: Ouais.
2: Et que moi, je me dis, le problème de Lamine Camara, est-ce que le milieu à toi ne le gêne pas? Mm-hmm. Ça aussi, mettez nos dossiers dans on s'en
3: fout. Ouais, bon, après, on peut, ouais, c'est vrai. De toute façon, il y a aussi une chose. Parce que moi, je dis que tant que c'est un talent, tant que Gann minifie,
1: pas un problème.
3: On n'aura pas le Lamine Camara.
2: La canne qu'il a exposé, Gann était blessé. Gann était blessé. Il était sur le banc.
3: Il était sur le banc.
2: Il n'est pas associé.
3: Effectivement.
2: Exactement.
1: C'était ça.
2: Il avait explosé. Donc, on se dit que, bon,
3: c'est ça.
1: En fait, pour moi, c'est un joueur sur qui on doit compter en sélection. Des fois, il faut voir l'utilisation. Pour moi, il faut aussi nous responsabiliser davantage. C'est-à-dire, souvent, nous critiquons le joueur dans des sélections et tout ça. Parce que moi, en sélection, il n'a pas eu ce rôle qu'il mérite. On vient, des fois, on le met. Milliers des fois on le met tout en fait il faut l'installer à un poste bon c'est un poste après continuer d'exceller parce que c'est un jour bon on doit compter sur lui physiquement il est bon techniquement il est bon il a une bonne vision du jeu donc pourquoi on traîne mal de gauche à droite en essayant à chaque fois de mettre quelqu'un à sa place et tout ça pour moi c'est un jour bon un jour minimum il est constant en club en 3 ans il est constant en club donc tu dois te dire que carrément il y a un souci en sélection pourquoi vous n'y êtes en première place ou d'une gagne et non une question aïda yambar group c'est pas ça on n'est pas dans les mêmes conditions
3: d'un club. Ouais, c'est vrai. Après aussi, un joueur intelligent, tu apprends à t'adapter. Hein, parce que quand on est en équipe nationale, il faut être Sadio Mané, ou le Messi, ou le... Il y a un niveau de qui...
2: Mais est-ce que tu as un traîne un boulet? Maintenant, un boulet, il s'était titulaire, dès que du jour au lendemain, le statut a changé.
3: C'est normal.
2: Parce que t'as mentalement, mais quand même, n'oublie pas, il n'a pas fait 5 ans dans le haut niveau.
3: C'est ça.
2: C'est pas un Pape Gueye, c'est pas un Nampalis, c'est pas un Sadio.
3: Et il est encore très jeune. On oublie encore, il a 22 ans.
2: Chambre du 2023, le Yaboul. 2023, il est encore au Sénégal. Donc, encore une fois, fait de beaux monégas, mais il va apprendre. Mais je pense qu'un Xabi Alonso lui ferait beaucoup de bien.
3: Absolument.
2: Xabi Alonso, quand même.
1: Dans l'intelligence.
2: Dans la place. Quand tu vois comment il a pu bonifier des joueurs comme Robert Andris, comme Granit Xhaka, on se dit que vraiment, pour Demba Ndiaye, s'il a besoin de lui, il le fera jouer. D'autant pour Chelsea. Ben tableau nek
3: dans absolument
1: en fait, ils sont en train de dégraisser en fait, ça l'avantage ils sont en train il faut dégraisser parce que le problème de Chelsea c'est que
2: quand je dis
1: c'est 50 jours des fois ala ñer ñi may ñen ñi leb la ñen ñi ma wax boy mer mais c'est ça ils ont équipe bo am des peut-être ñaar jours xam ñu tollu day fat da defa yene jours ñu am
3: ouais bon benen dossier bi je pense que bo tam ça c'était quand t'es moi Pape Matar Sarr qui signe à la Juve bizarrement Tottenham ne veut plus de lui, mais historiquement, si on regarde les tarifs de l'autre équipe, Tottenham a le courant, en réalité, c'est un peu d'autre. Parce que si on regarde les Juifs quand même,
1: c'est un peu histoire d'ailleurs.
3: C'est un peu histoire Tottenham, un peu vécu, il y a des stars. Moi, après, on s'interroge. Juifs, vous voulez un joueur comme Pape Matar Sarr.
2: C'est 30 millions d'euros.
3: Ouais. Bon, ça c'est, mais en cas de... Parce qu'il y a des conditions. Mm-hmm. C'est le prêt, il est payant, mais c'est 2 millions d'euros. Mm-hmm. Maintenant, c'est 20 millions, je pense, en cas de d'achat. Il faut que nous jouions au moins 50% des matchs. Nous qualifions soit Ligue Europa, soit Ligue des Champions.
2: Mm-hmm.
3: Bon, pour la Juve, quand même, on pense qu'il y a une dynamique qui baisse. Voilà. Mais moi, je me dis, finalement, c'est bon pour lui. Parce qu'en Italie, tactiquement, il va beaucoup progresser. Mmh. Physiquement aussi.
1: Ouais,
3: il fallait gagner une ligue. Hein.
2: Ouais.
3: Bon. C'est assez extraordinaire. On se disait que d'ailleurs, il y a un club qui pour gagner du temps de jeu. Ouais. Mais il se retrouve dans un club Bohamé. Ouais. Forcément, il va
2: Couper devant la scène. Dans le club Bohamé, mine de rien, concurrence bien fort. Parce que Kefren. Locatelli, donc ça veut dire que donc bon demain dinga liguey mais man gëm na né jiw bu ci défé montant bo wala mu am yéne def ci montant bo non c'est parce que Luciano Spalletti amna fum teug beutam amul bëgg dogo donc ça monte encore fois que Pape Matar Sarr malgré luñu jotté ciow yop sa cote est encore c'est intact parce que mine de rien on me dira Galatasaray bëggon nako ak Monaco
1: ak Nottingham Forest
2: un moment donc ça veut dire que parce que Glasner du beaucoup jour chomo donc voilà
3: on avait même parlé de Al Hilal ou le Arabie Saoudite
2: mais yoy mom bingo gisse dama yalla mom sodi parce que il a laissé tirer une balle dans le pied donc sélection mom il essaie d'avoir des points donc en tout cas mu dem jour ça nous plaît bien c'est un championnat bo xamné c'est moins intense que l'Angleterre très tactique comme tu l'as dit voilà il va pouvoir s'installer liko dessé nak j'espère que italien ni collision parce ñom le travail mental ak individuel bi war ñu def ci yop roublard 10 bi russe bi ñom ils sont là vice bi par nicolas j'ai bien aimé quand j'ai vu la jeu quand même
3: ouais cher.
1: Ah non, moi je pense que c'est un bon choix parce que tay jini fu wara def fo xam tane demna jouer dina parti mom quoi parce que même le Nottingham là j'aurais aimé qu'il aille là-bas parce que aussi il y a pas beaucoup trop de bagages yo xam tane après c'est un championnat bo xam tane du sori quoi il a commencé à s'habituer à la Premier League cependant nak bu demé Juve comme ni nga wax rek il y va pour apprendre beaucoup hein parce que faut bo demé aussi cette année-ci moi je pense que le championnat italien va faire beaucoup de bien parce que tay parce que bo xolé même le Milan AC c'est un championnat qui a été déclassé bo xolé ané ñu gën quoi j'avais des soucis financiers un peu compliqués mais c'est que regarde ce que fait la Fiorentina.
3: Tu sais, avec les jeux de prison. En parenthèse, depuis 4 ans, ils sont deuxième, c'est le deuxième pays le plus dépensier derrière l'Angleterre.
1: L'Italie. Voilà. Ce qu'ils avaient comme problème, moi, ils ne faisaient pas suffisamment confiance aux jeunes. Ce que disait De Bruyne. Mais c'est que, regarde ce que fait la Fiorentina avec Grosso, avec des recrues. Ce que fait la Roma. Wow. Ah. Ce que fait la Roma avec les jeunes là, like, Portugais était à Portugais, qui veut aller au PSG. Mora, comme je sais pas. Avec ce que fait la Juve, il est en train au moins de consolider une équipe avec
2: les Yildiz,
1: et tout ça. Il est en train de s'organiser avec les Vicario, tout ça. Donc je me dis que c'est un championnat à Hamde. Ces dernières années, ils étaient là c'est parce que vieillissant mais avec ce qu'ils sont en train de vouloir faire là maintenant d'ici un à deux ans ils pourront avoir aussi des équipes solides qui pourront concurrencer les autres donc s'ils arrivent à s'imposer je pense que la Juve va le garder.
3: Oui, en tout cas il a intérêt parce que il faut qu'il s'impose là-bas pour pouvoir s'imposer par ricochet en équipe nationale
1: parce que la concurrence est New York,
2: parce que j'ai vu des garçons ramener. Par exemple, on te parle d'un bar, c'est pour qu'on y aille. Il va avoir du temps, je dis, du côté de Ben. Lamine Kamara, tu vois, il est comment installé. Bon, peut-être après, Mounio, je verrai avec l'Union de pour ces médias et tout. On parle de deux binationaux du côté de l'Italie. Moi, ça m'a fait le jour de
3: l'homme. Andy
2: Diouf.
3: Andy Diouf.
2: Avec Rubinho Vaz. Attention, Andy Diouf, Mounio, dans la 10 heures.
3: Et puis, il y a
1: un jour qu'on oublie, quoi. Dans
3: Est-ce qu'on parle du même jour? Vas-y.
1: Allez-y.
3: Ben, j'allais parler de John Lopi.
1: Ouais, en fait, John Lopi, pour moi, le choix de l'Arabie Saoudite, ça a un peu...
3: Ouais, mais le niveau que Saoudien est en train de... Voilà.
1: Ouais, mais problème, moi...
2: On est comme un homme là.
1: John Lopi, on devait stabiliser notre équipe, avant l'IDM, pour moi, un problème, quoi. On devait, comme par exemple, un Lamine Kamara, beaucoup d'Arabie Saoudite à son âge là, on devait dire...
3: Mais John, on ne l'y a jamais...
1: On l'a déjà appelé, mais il n'a pas eu la confiance
3: d'Alice,
1: parce qu'il a des fois dit non, c'est des Mbaye aussi, on pouvait les gagner sans John Lopi. Mais tu sais, quand John Lopi installé carrément, c'est une équipe qui est donc, même Arabie Saoudite, nous continuons à voir parce qu'il peut garder au moins beaucoup de noyaux. Mais déjà, il n'est pas encore dans le noyau de l'équipe. Donc, tu sais, quand on est Arabie Saoudite, peut-être ça va être un peu compliqué pour Vieira, Moudem. Je ne sais pas si c'est Vieira ou autre. Donc, Moudem, je suis venu à l'université de cette équipe. Pour moi, problème Bob, là,
2: parce que quand j'ai vu que John Lopi a prolongé, je me suis dit, ouais, il a prolongé. Peut-être que l'agent a prolongé pour que je fasse Almeria. Mais quand même, on parle d'Aston Villa. Aston Villa qui a perdu un an sous blessure, qui va rester 9 mois sous Moudjoum. Aston Villa qui a perdu Tillmans, Aston Villa devait de recruter dans l'entre-jeu. Moi, John Lopi, je me suis dit, Aston Villa. Ensuite, je me suis
3: dit,
2: Al-Ittihad, c'est vrai qu'on ne va juger personne, comme mon famille.
1: Ali aussi, il y a des
2: Ali de Yorde.
1: S'il te propose le contrat là, quand tu regardes le contrat,
2: déjà, le club formateur, 400 et quelques millions. Donc, ouais, il va se retrouver à avoir un salaire XXL. Bon, c'est difficile à refuser. Mais, toujours est-il que John Lopi, il est jeune. Pour moi, nous sommes dans un championnat où exposé sur le plan médiatique et qu'ils se disent que l'Arabie Saoudite peut attendre, comme le papa de Iliman est sorti pour démentir, pour dire que c'est hors de question que son fils parte en Arabie Saoudite. Pour moi, John Lopi, c'est conseil, lui, qu'on conseil. Maintenant, voilà, peut-être il va faire Abu Dhabi.
1: Moussa Diaby. Abu Dhabi qui est l'Alaban.
2: Moussa Diaby.
1: Tout son temps. Moi je parlais de Pape Dembo Diop par exemple. Je le dis souvent, c'est un joueur qui est très bien. Il est en 11 de Guénat. Et qui est en train de monter. Même la sélection là, je pense que beaucoup d'indé, il est en 11, il ne sortira plus. C'est comme ça que je le conçois. Parce que depuis la CAN U20 qu'il a fait avec le Sénégal, il a gagné là. Il a montré que c'est un joueur qui est très bien. Moi j'ai un joueur qui c'est l'exemple de Bellingham. Je ne sais pas si c'est un joueur qui est très bien. Parce que le joueur qui est très bien, il va attaquer. il va défendre, il s'est frappé, il s'est marqué des buts. Ouais. Donc c'est que ce milieu de terrain bari am limite mom ñakoko amuko amuko le problème je me dis qu'on a un profil bo xamné peut-être bari wuñ ko milieu de terrain il faut faire box box pendant 10 minutes.
3: Ouais.
1: Il l'a fait à Toulouse même biñ ko fa à l'année dernière. Mm-hmm. Strasbourg le premier match il a pas débuté, ils ont été battus. Le deuxième match il a débuté, moi match biñ gagné Lens. Ouais. Il a fait un énorme match.
3: Ouais.
1: Je me dis que c'est un joueur bo xamné on va compter sur lui. Je pense que prochainement si on doit faire une sélection meuna am chance bokku ci par rapport ak ak
3: parce que non man gëm na dina am chance.
2: Ouais.
3: Jambar la jar.
2: Ouais.
3: Jambar la
1: gëm. Ah non ça non ça
3: rien dit. Ouais mais
2: non
3: c'est jamais c'est de toute façon techniquement compte tenu de tout ce que tu as dit. Il peut mériter une sélection.
1: Mais là, tu vas
2: pas de ces. Je suis convaincu que Vera a des yeux et des oreilles du côté de Strasbourg. Parce que Djanava, du côté du Racing Club de Strasbourg. Donc,
1: ouais,
2: les performances amies, ça va pas passer inaperçu. D'autant plus qu'on parle d'une liste élargie avec Vera qui devrait se passer de quel cadre.
1: Mais Club on peut le faire sauter.
3: Borom penalty.
1: Ah non, mais
3: bon, restons sur le mercato.
1: Mais si on me demande la liste, je vais sauter quelques gars là.
2: Grave, je vais le faire.
1: Bon, si on demande, moi je vais faire sauter quelques gars.
3: On termine le mercato. Bah, pareil, parce que l'autre moins sur le deuxième sujet.
1: Ça dit, le mercato, ça dit, il est là.
3: Viera et truc. Mais pour terminer sur le mercato, Illimani Ndiaye à Tottenham, ça aussi.
2: Arsenal qui serait dans le coup.
3: Parce qu'il a déjà un accord.
2: Ah mais
3: mom en tant que joueur.
2: Mais tant que
3: bon, encore qu'il l'avait déjà avec City, il l'avait aussi. Bon,
1: je pense qu'il y avait un joueur là de Saint-Étienne là, mon joueur là dans mon club là. Je pense que c'était Gournaudois, je pense c'est lui en live il à la fin du mercato, il dit qu'il va rester à Saint-Étienne toute sa vie. Le lendemain, il est déjà parti. Le jour là, moi je ne fais pas confiance hein.
3: Mais bon. Tu sais, parfois c'est les clubs qui te disent ben je t'aime bien mais voilà.
1: Il faut pas
3: en ayant offre yo
1: xamanteni mais c'est le cas de Berga Marseille les gars du cas Marseille tu vas rester à mais on veut en fait il faut partir parce qu'on a besoin d'argent.
3: Absolument.
1: Pour moi tay di Tottenham bi pour moi bonoul mais il faut que change d'entraîneur. Pour moi les joueurs qu'ils ont là c'est des bons joueurs
2: Cheikh, mais pour moi ne va pas passer l'hiver mal qu'on fait.
1: Pour moi l'entraîneur qu'ils ont l'hiver bi pour moi ak philosophe bu bëgg yor non xeyon équipe mëna yor nanam yor ay Brentford ay Bournemouth nga xamne mëna jël joueur kenn xamul def len ay joueur ñu xam nga jël joueur mu deul len ci ben système bo xamantene mom mo kay mo en fait c'est un système quoi. Mais tay tu as des joueurs yo xamne Sandro Tonali des Matheus Fernandes ay ñu fa nek ni ñu fa jënd ñu luñ fa
2: ay ci joueur ay ñu van de ven
1: ay ñu van de ven nga yok ay
2: Matheus
1: Jean-Paul Venneke Senesi ak comité de Marmouche nga dañu def ay joueur Savinho tout ça pour il leur faut un entraîneur bo xamantene il est là pour aller gagner mais pas un entraîneur qui est seulement là pour faire jouer de 2 ou 3 bons matchs après il va perdre après ñu fi faire la comédie. Mais ils ont besoin d'un entraîneur bo xamantene il est là pour leur faire gagner.
3: Ya gars ils ont sorti
1: si ça avait dit oh par exemple avec cette équipe là je pense qu'il pouvait faire quelque chose mais désolé je crois pas qu'il va. Mais avec
3: ils ont sorti une phrase pour Antonio Conte il y a 3 ans. Mais le problème de Tottenham c'est du argent du projet problème ou volonté à jouer avec le cœur. Bon là lui il stigmatisait un peu l'attitude des joueurs quoi.
2: Ouais.
3: Bon maintenant est-ce que Illimani va venir dans cet environnement là? Est-ce qu'il va pouvoir dynamiter? Moi, on réfléchit. Là, bimine, bidezer, bidezer, Marseille. Mais je pense que c'était Benen qui, espagnol, bien.
1: Pellegrini.
2: Non.
1: Non.
2: Pour garder Illimani.
1: Dès dernier, il a fait du balai comme font les coachs marseillais.
2: Ismaël Assar, Illimani.
3: Parce que Fimtoni, tous ces reculements là, c'est désolé parce que Boulen Fatini, ces hommes doivent dire direct. Gars, il dit que signe avec moi. Tu vois, donc c'est lui qui a ciblé ses joueurs.
2: Est-ce
3: que ce sera le bon choix? En fait, c'est surtout ça ma question en réalité. Est-ce que la signature, non, Illimani Ndiaye, dem Tottenham? Ou dans un projet où tout est un peu flou.
2: C'est flou.
3: Parce que quand même, bimi djugé Everton, bimi djugé Sheffield,
1: signé,
3: dem Marseille. C'était un projet qui débutait.
1: Voilà, un choix
3: on a vu comment ça s'est. Voilà. Bon, là, il revient à Everton où c'était assez clair. est-ce que tu es, par exemple, un Arsenal où tu sais qu'il y a un entraîneur qui est là, qui a un projet très clair, qui sait comment il
4: joue, qui connaît le rôle,
3: voilà.
4: Comme si les joueurs, même si les joueurs, même si les joueurs, parce qu'il y a beaucoup. Intéressant de ce
1: il y a du jeu en fait.
3: Ils ont perdu Savigno.
4: Ouais, ils ont perdu Savigno, ils ont perdu Marmouche. Savigno qu'on ne reconnaît plus. Donc du coup, Savigno va avec peut-être Fafa Filfono. Filfono sur le côté, il est quasi inutile. Marmouche va jouer en 10. Donc faut avoir un sens équipe jouer dans une équipe, dans une équipe qui pratique un football dominant. Ben avec pas moi Arsenal comme tu l'as dit, ils ont perdu Lewandowski Trossard. Ils ont perdu Martinelli. Tolis nous, mais Tolis Bokhala à gauche quasiment il est seul. Donc faut nous il manque nous des positions tout de suite. Alors comment ils gèrent son effectif? Quasiment tout le monde a sa
1: chance. Ils jouent beaucoup de tableaux.
4: Ils jouent beaucoup de tableaux. L'énorme Arsenal avec le recrutement XXL, ils ont envie de faire que ce soit à Ligue des Champions. En dehors du championnat, qu'ils veulent faire le back-to-back. Donc, encore une fois, Arsenal, Mugunon. Et ça te permet de franchir un palier. Parce que, bon, de méthode, Namte, tu vas dans une équipe au Ramé, dans l'air. C'est une goutte de goutte qui est au goutte. Bosse de goutte. Dans l'heure, comme l'a dit Cher, c'est pas le coach qu'il faut à Tottenham. Et Gumna, il ne va pas passer l'hiver parce que Tottenham, quand même, le propriétaire sont des gens très, très impatients. Il n'y a qu'à voir la manière avec laquelle ils ont viré Postecoglou. Personne n'a compris. Et pourtant, qui donne un moyen au Ramé, qui devrait en ce moment, il est quasiment à 600 millions d'euros de dépenses. Hein, mine de rien. Donc, on se dit que Taï, il aura du pain sur la planche et qu'il va jouer sous pression. Ouais. Deux journées, même deux défaites. Qui m'a gagné, Brentford m'a donné à Newcastle. C'est les équipes qui ont ramené l'année dernière, ils n'ont pas fini dans le top 10. Donc, encore une fois, ça va chaud.
3: Tiens, d'ailleurs, tu parles de Brentford, ça me rappelle que Elhaj Mali a signé 9 ans.
5: Ah oui, il est parti là-bas.
3: 45 millions d'euros.
5: Bon, il va rester en Premier League, donc pour moi, c'est le plus important pour moi. Il va continuer à progresser. Même si moi, je le voyais beaucoup plus à United ou Liverpool. C'est-à-dire, moi, je le voyais plus là-bas. Parce que c'est des équipes qui ont aussi, c'est des grandes équipes, mais qui n'ont pas de fiabilité là-bas. Parce que c'est à United. Tu as Luke Shaw qui va se blesser après deux matchs. Il y a Dorgo qui est comme latéral, comme ailier à la fois. Des fois, on met Dalot à gauche. Et je pense
4: on parle même de Balde.
5: On parle de Balde. Je pense que Carrick, malgré tout, c'est un entraîneur assez cohérent quand même. Même il ne fait pas du gris-gris. Il est venu les joueurs qu'il a à ses postes. Ah, mis à part des fois, on l'a vu la dernière fois, il a fait jouer André Santos, Bruno Fernandes et Tchirma. Ça n'a pas marché. Il a compris qu'il faut mettre Kobbie Mainoo. Il a remis Kobbie Mainoo. Ils ont commencé à gagner. Donc je pense que dans ce club, il pouvait faire quelque chose. Même si Brentford, c'est pas mal hein, parce qu'il y a des Dango Ouattara, il y a des Kayode, c'est une équipe assez solide.
3: Bon, moi je pense que c'est peut-être pour transition le 2 ans
5: pour ne pas rester
4: Igor Thiago,
3: parce que déjà il faut voir que son sa valeur marchande de faut doubler
5: par rapport à
3: Sam l'a acheté 20 millions là ils le vendent 47 millions ils font une bonne plus-value.
5: Ils n'ont pas hésité à libérer mais ils n'ont pas de souci avec ça, même si ils ont c'est des clubs immensément riches parce que Sam là ils pouvaient garder Elhaj Mali Diouf, le prolonger, augmenter son salaire, c'est pas un problème pour eux.
4: Il n'a pas changé grand chose, mais bon, quand même, c'est une côte gauche. Il y a un Lewis Potter qui joue là. Lewis Potter, c'est plus un centre qu'on fait jouer. Mais d'un côté, il y a Kayode, celui qui boit, mais qui lui irait très, très, très, très bien. Voilà, sans Elhaj Mali, tête de Igor Thiago, Mako Gizni.
3: Et puis, tu sais, il est capable de faire plus que des centres. Pour Boko Hamé, vu sa jeunesse, techniquement,
5: il a progressé beaucoup défensivement. Il a énormément progressé.
4: Même en tant que mec, il a beaucoup parce que quand je le vois parler anglais, je me dis waouh. Il parle un anglais qui se met ça ne parle pas.
5: Tu parles français, ça t'est où le nom? Pas
4: parler les plus. Non, pas parler bien, mashallah.
3: Yeah, tiens, tu as parlé d'Ismaël, ça, mon ami Tadié. Il attend. J'ai vu que Crystal demande 88 millions à Liverpool. Mon, il va au clash.
5: En fait, moi, je veux qu'il parte, mais je comprends tellement Crystal quand je vois ces deux matchs-là qu'ils ont joué. Je comprends tellement pourquoi. En fait, en réalité, Crystal, il veut pas le laisser partir. C'est pas une question d'argent. Mais je pense que les gars-là, ils veulent pas le laisser partir. Parce qu'en réalité, beaucoup de ces matchs qu'ils ont joué là, sans lui, ils savent que le gars, s'il part, c'est mort pour nous. C'est mort. Parce que déjà, ils ont perdu Glasner. Donc qui était là mon école, le moteur de cette équipe là, tu perds Ismaïla Sarr encore une
4: fois. Mais Mounio
5: départ à Forest, je pense. Et tu perds les joueurs qui ont les cadres de cette équipe là.
3: Après deux ou trois ans après avoir perdu Eze,
5: ça va être compliqué. Donc si tu perds Ismaïla Sarr encore dans ce mercato, tu n'as pas encore un remplaçant fiable bo xam tam nga wëru ci mom. Xam nga Mateta même sans Ismaïla Sarr, ça va être compliqué avec Jérémy Pino et tout ça. Donc pour moi c'est très compliqué pour ñom. Je le vois pourquoi ils veulent s'entêter à venir là.
3: Après si suñ ko jaay 48 millions d'euros, ils peuvent acheter deux bons joueurs.
5: Mais c'est juste que les Anglais n'ont pas un problème d'argent.
3: Mais moi, quand ils dynamitent le marché, j'ai vu un joueur qui a gagné 60 millions.
5: Mais les Savignons,
4: les marmous, ils ont eu flop.
5: Jour où comme Savignon marque, je pense deux buts sur multi deux saisons à Roman.
4: Sous Savignon, Savignon sont cas critique.
5: Les gens, les Anglais, ils ont 50 millions d'hommes très jour où comme tel surévalué, t'es ramonu d'ar. En bon, mais pas ramonu d'ar, mais en fait, des fois, prouve une tâche de flop. C'est ça. Marmous binet jarlol. Quand les gars y ont été Égypte, quand les gars y ont été City, qu'est-ce qu'il a fait?
4: Mais Égypte, c'est longtemps après ce mondial.
5: Mais à la fin, tu comprends pas.
4: Même pour revenir sur ce message, je pense que je peux le comprendre dans la mesure où il se dit que c'est ma dernière opportunité d'avoir un gros contrat.
5: Ouais.
4: Parce que sort d'une Coupe du Monde, bon, j'ai fait une des performances XXL.
3: Et surtout dans un grand match.
5: Il va porter le Sénégal, bon, mais il faut
4: Liverpool, ça ne suffit pas. Liverpool, c'est le top 4 anglais. C'est un club mythique, historiquement. Chaque année, ils jouent la Champions League. Bah, pareil, quoi qu'on puisse dire, il y a un projet, bon, mais il y a un André Iraola. Il se dit que c'est la chance de ma vie. Il se dit que Glasner Demna, le sage, est-ce qu'il pourra quand même porter cette équipe et qu'à mesure une équipe comme Mounoz. Parce que vous avez dit que vous avez dit que vous avez dit que vous avez dit que
3: vous avez dit que vous
4: avez dit que vous avez dit que vous avez dit que vous avez dit que vous avez dit que vous avez dit que vous avez dit que vous avez dit que vous avez dit que vous avez dit que vous avez dit que vous avez dit que vous avez dit que
3: vous avez dit que vous avez dit que Liverpool a fait une deuxième offre de plus de 60 millions d'euros. Là ils sont à
4: 88
3: millions. Liverpool mon nom. Mais est-ce que
5: après avoir
3: dépensé Barcola vient de signer 150
5: millions sur Barcola. Et l'an dernier ils ont dépensé beaucoup d'argent sur Virs, sur comment il s'appelle, sur
3: Frimpong.
5: Et je pense que je pense que la venue de Ismaïla Sarr dépendra à quelque sorte du dossier du Hollandais là. Non, Hollandais.
3: Gakpo
5: City. Je pense que ça dépend un peu de ça aussi. Parce que lui, City aussi, je pense qu'il veut mettre l'argent sur Gakpo pour reprendre. Donc je pense que ça dépend aussi de ça. Mais quoi qu'il en soit, moi je pense qu'il doit partir. On doit le laisser partir. Et partir, moi, il gagne du monde.
4: Il paraît qu'il aurait vu le bord là. Vraiment, je veux partir.
5: Il a envie de partir. Mais même partir au clash, peut-être. Tu peux trouver un moyen de négocier les gars. Même si les gars, des fois, les clubs là, c'est des capitalistes. Ce n'est pas des gens qui ont pour dire que l'on a fait quoi. Mais je pense qu'il doit partir quoi, il doit trouver un moyen de quitter ce club là parce que c'est le moment pour lui à 27
4: c'est
5: ans
4: le mois, c'est le mois, hein.
5: De quitter en fait de jouer fi dem ci benen niveau et ça même en sélection manque wax sang il va porter l'équipe du Sénégal à la prochaine compétition parce que Yaya Mane certes mais je pense Ismaïla Sarr avec la dimension qu'il est en train de prendre à la CAN et au mondial s'il va à Liverpool il va porter l'attaque du Sénégal
3: en tout cas on
4: mais 80
3: a...
4: millions d'euros c'est 50 milliards Allahu Akbar Tiens,
3: Hamga. Et puis quelque part il y a une petite frustration parce qu'il a fait le mondial, il n'a pas joué. Il a été énormément critiqué sa sélection. Bon, ça c'est normal, c'est-à-dire que football quel monde a unanimité
4: prétendu clash avec le coach
3: voilà.
4: Et les fédéraux.
3: Mais Lionel Patrick ana ñom lum jaay
4: waaw
3: ken deggul le nenañ pat té li xam nga li ci doy war moy il a 32 ans. Il peut encore avoir peut-être 2-3 ans. Il y a une CAN qui arrive dans un an. Imagine avant-centre, il est blessé. Il y a un Nicolas.
5: Tu deviens.
3: Tu continues de marquer des buts. Qu'est-ce que tu vas faire?
4: patam Vera ñu na deful communication waxo ko dara c'était que ken
6: waaw
4: donc yo
5: bon moi j'ai comme l'impression qu'il a senti un peu de frustration il y a des choses qu'il a gardé par devant lui quoi qui voulait sortir dès que nous avons annoncé peut-être il va partir par la semaine prochaine mais je pense qu'il va pas parler parce que Sénégal bon annoncé na wax ay balle doit ay balle parce que les gens là vont t'appeler te dire tu diras rien
6: il devrait pas ça
5: donc pour moi boy wax bo waray wax dara révélation tu le fais de façon spontanée boko deful lek si tu l'annonces tu le feras pas donc pour moi déjà
6: bu amé kenn ko wara wax c'est pas normal le ñep di légui moy papcho
5: voilà
6: mais bu wéso lolu
5: voilà donc on n'entend pas ça de toi tu es un joueur on t'a amené à la Coupe du Monde les gens ont critiqué comme on a critiqué d'autres joueurs on a critiqué
6: Ismaïla Sarr
5: on a gagné on a critiqué Kalidou Koulibaly ni
6: risque capitaine
5: et quand ça c'est fini il est sorti il a remercié tout le monde il a dit qu'on fait focus sur les prochaines échéances pour dire t'ai dit que en tant que joueur pour moi lolu c'est pas ton rôle de dire je veux dire ceci je veux dire cela après beaucoup yo après font les gens dañ lay japp comme ben mbay dañ mo xew ñoon après mécontent nga loolu lay jappé après les gens vont dire d'une façon bon d'une façon li lay critiquer dile ko togné d'une façon bon yow moy loolu après xam nga mais je pense que même si il a subi des fois des critiques yo xamantene des fois c'est injuste des fois on a injustement attaqué la personne des fois on a injustement critiqué la personne c'est des choses yo xamantene des fois ça dépasse même le cadre du football quoi des fois je comprends que la frustration là mën ci am quoi qu'il en soit le jeu pour moi fini le gëna xaar moy man moy l'assise mental parce que tay jinn ni mbappé mi gënul ay gaay ci aduna bi mais c'est que le mën ëppelé moy bop bu baax nga Vinicius tay ji bu nekké Real Madrid ni di flop 2023 ba légui ñak baax bop moko tek man tay ji joueur bo xamantene nek nga en sélection deuk mëne Sénégal xam nga niñ mel dañ ñi critiquer tay suba ñu 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
4: mais chef pour dégal yo ça à part de frustration pap gay est sorti frustré Instagram goudi gogu no buñ
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6: waxu ñu
5: à la fin tu te dis que bon
4: parce que ils ont des conseils je le vois parce que am nga avenir sélection quoi comme budget maintenant ça va être sur le moyen le court ou bien le long terme ça dépend parce que petit Vera Mouño il faudra quand même ni demon mondial il va travailler avec eux donc yo bou daw le daw bay daw
6: surtout que poste bobu non avançant jusqu'à présent amul chasse garder
5: amul l'air en fait bobu tay ji
6: bobu
5: ligay amni ling fay amni kay nga fay am tu as Jackson mo am moy am fiabilité peut-être bu lo nexé dans une certaine mesure Ismaïla Sarr mais li fay dess mom mo lan bu nek parce que tu as plus compté sur les anciens là li fay dess moy tu vas piocher sur Idrissa Gueye qui commence à jouer à Udinese et pas Moussa Fall c'est sûr certains entraîneurs bu ñu va essayer d'ajuster un peu xam nga essayer d'apporter quelque chose et tout ça lolou mo fay seuss mais faut na batay amul garantie ko xamantene mo fa nek carrément il y a que Jackson qu'on a comme neuf actuellement pour le moment Habib Diallo bon je pense que les gens veulent l'amener en Ligue 1 et je pense Habib Diallo aussi sa place en sélection
4: Bamba Dieng duguna Belgrade Serbie
5: ouais Bamba Dieng duguna Belgrade
6: Bamba Dieng ko mom mënon nañ wax lu yag ci ay mbirum mais bon graw nañ len wax ci Patrick Vieira entraîneur pas entraîneur officiel pas officiel il y a deux matchs il y a une fenêtre FIFA qui se profile à l'horizon jusqu'à présent ñun xamuñu fa lañuy taxaw est-ce que finalement option Souleymane Diallo bi gaay waxone du moy confirmé wu mais en fait comment on peut nager dans un flou aussi flou
4: ouais.
6: J'ai excusé la répétition mais c'est
4: un flou aussi flou
6: c'est bien. Compliqué quoi ñun Sénégal mais
4: un flou aussi flou grisâtre xam morose on sait même pas là où on va donc voilà j'ai vu un gars qui se nomme responsable communication dem di nan Pape Thiaw wa vraiment mom bu xolé fils de PM du su gis fédération ki mo ci ministère Pape Thiaw ki de bu déggal fatibida bu déggal lolu xana wona tit maintenant il y a un confrère comme c'est un confrère Khadim Takhade qui a dit que Patrick Vieira programme un voyage le 2 et le 3 septembre day dem Angleterre ak Italie Italy da fay séri deux internationaux
5: andi djouf lay xol fofu
4: ay
5: mais bouré dem Italy ñaar lay xol du xol parce que Robinho Baz il va au City
4: wa ñu né deux binationaux man dé ma ngi ñam rek andi djouf kenn ki bala ziar dañu diggu sipé
5: cher Nour il est à Portugal
4: wa bon après Robinho Baz mu ngi Roma donc Idrissa Gueye peut-être deux internationaux
5: andi po Atalanta
4: wa donc mu ngi non set du côté de l'Angleterre donc voilà xamna tam dina ja France parce que Lamine Sy il est un feu du côté de l'Auxerre premier deuxième journée c'est avant dougalone ben but donc voilà
6: mais ñun il y a un joueur bo xamé on parle plus de lui Arona Sangate il fait de très bons matchs avec Séville mom dañ ko bëgg
5: premier slice c'était compliqué
6: voilà le premier match mais après kérok
4: ak sade bi de monaco
6: non bobu
5: ki sade
4: ki en tête de progression
5: en fait
4: de match en match
5: en fait on a tellement de joueurs on en parle pas il a somaré on parle pas de il a somaré voilà
4: qu'est-ce que
5: on parle pas
4: de
5: et
6: parti Nobel Mendy aussi bon il est blessé
4: El Sidi
5: donc il y a beaucoup de joueurs sur lesquels on pourra compter. Il y a même le joueur là qui était à Nantes, il était le jeune de 19 ans, l'accentral qui avait dit qu'il voulait jouer pour le Sénégal. C'est un franco-congolais, un sénégalo-franco-congolais, je ne sais pas comme ça. Donc moi, il y a beaucoup de profils qui peuvent jouer avec lui. Mais il faut que Patrick Vieira, bon, je ne sais pas si parce que déjà, moi, la situation, je ne comprends pas.
4: Mais il y a une communication quoi.
5: Non, comment on doit communiquer? Non, pourquoi il va communiquer? Parce qu'il n'a pas encore signé techniquement la fédération. Il n'a pas signé le contrat. C'est-à-dire la fédération, ce qu'ils ont fait, moi. La fédération, ce qu'ils ont fait, moi. Ils ont amené Vieira, ils ont négocié, ils sont tombés d'accord sur certains termes. Mais en réalité, il y a un accord total pour nous signer le contrat. Il devait venir au Sénégal, Patrick Vieira. Moi, quand j'ai annoncé la présentation le mardi, il devait venir nous présenter. Mais finalement, on n'a pas présenté parce que techniquement, il n'y a pas encore tous les détails réunis pour que le gars signe son contrat.
6: Le cas Pape Thiaw
5: donc il y a aussi le cas Pape Thiaw qui n'est pas encore clairement truc. Donc il parle d'un staff qui n'est pas encore, on n'a pas encore compris, on a annoncé Maïl Daf comme son argent. Rien n'est clair dans ça. L'un que ça m'a fait moi, la fédération a fait un communiqué pour nous dire carrément que Vieira est son entraîneur, nous souffre nous. Non, on a décidé, on a un accord de principe, donc on est en train de négocier sur l'aide. Pour nous dire que nous actuellement à l'heure où nous parlons là. C'est un entraîneur bataille Pape Thiaw là parce qu'il a été mis à l'écart écartengako mais techniquement bataille est-ce qu'il y a carrément ça parce que apparemment est-ce que Pape Thiaw carrément donne lettre licenciement dakh nañ ko parce que c'est des choses yo
4: xam
5: bataille war nañ ci mëna ma éclaircir la fédération
4: ba paré en parlant de composition de staff moi j'ai discuté avec un ancien international weekend bi munema Vieira dafa bëgg indi Kader Mangar dafa bëgg indi son kiné ay kiné préparateur physique
5: attaché de presse lolou tam yaxana bokkuna ci point des accords
4: Instant bi ni ba paré il ne voudrait prendre que deux cadres sur les quatre cadres oui parce que c'est une confrérie bin lolou xal ñu xadé quatre cadres deux aussi bëggul deux cadres kala kala kala
5: Edouard Mendy on le prend
4: Edouard Mendy wodi
5: Saïma on le prend
4: kon galé gi akine
5: mais Edouard Mendy on le prend
4: Edouard Mendy toujours il est là
5: même pour
4: tout le jeune
5: là c'est un gars bo xamné il est là
4: Saïma n'a pas dit que day baye ko dung ko jël
5: non Saï aussi waxon na day baye nañ wax lu lèr
4: quoi parce que Koulibaly est gagné pour moi
6: mais ça n'est que
4: Koulibaly est gagné
6: dernière can
4: waaw day can waaw
6: peut-être que bëgn na yob équipe ñu qualifier
4: waaw ci na pour moi Koulibaly est gagné pour le jël
5: pour moi
4: Koulibaly est gagné pour le jël yoon la sportivement parce qu'il y a des jeunes yo xamné qui ont besoin de temps qui ont besoin d'espace pour ñu mëna épanouir Ablaye Seck aussi merci pour les travaux
5: ah vraiment c'est pas encore un cadre mais il faut laisser le
4: côté Ablaye tamit vraiment mo ñu jow aussi
6: au moins la
4: dem nga ci ndar yi dem nga fi nana attaay lek say
5: il faut la
4: troisième dal sow lek say ya
5: bobu la troisième place là il faut donner ça à Pam Mamoudou
4: c'est le Mesko nga préparer
5: il est titulaire
4: il a
6: d'avoir un pedigree mais pedigree mo amul étoile manam sa wadi dafa gagnewul dara
4: mais problème moy tier club bi nek c'est des clubs yo xamné c'est des clubs de maintien
6: mais justement
4: ça c'est ça à l'époque ne dem Nice
6: mais
4: non
6: c'est ça man je suis bien d'accord
4: mais minde de relégueul kenn relégueul kenn de division
5: mais avec relégueul kenn mais ça xamul ta ça si on part ce principe là donc Abibé serait un très bon candidat.
4: Bien sûr, il est bon quand
5: même. Les gens l'ont snobé en disant ouais, il était à Marseille, il était à Rennes. Et pourtant, les mêmes problèmes qu'AIB a eu à Rennes, avec le vestiaire à Marseille, Vieira aussi les a en France avant Mme Follet. Donc pour moi, en fait, Vieira pour moi, ça va être un bon choix. Parce que sélection pour moi, comme tu dis, sélection pour moi, n'est que le problème pour moi, c'est pour gagner force. Parce qu'il est venu en Argentine, il est venu s'imposer. Pour moi, il est venu.
4: Il a
5: certes gagné un euro avec nous, Sabayus et tout ça, avec nous, Olmo. Donc pour moi, il est venu en sélection, il est venu pour gagner d'ara. Parce qu'Alucis est venu, il n'a rien gagné, même s'il est resté 15 ans, 10 ans pour gagner une carte. Donc pour moi, il est venu gagner d'ara. Mais je pense juste qu'il faut que Vieira, parce que moi sama crainte mo nekone il faut qu'il maîtrise en quelque sorte tout ce qui est le contexte sénégalais motam ma japone avoir un Malick Diaf ce serait très bien comme adjoint donc quand tu as un Malick Diaf qui est un entraîneur déjà confirmé ouais donc si tu as un Malick Diaf si un Malick Diaf pour moi c'est un bon mariage parce que déjà tu as un entraîneur qui était l'entraîneur de l'équipe du Sénégal du 17 U20 qui connaît un peu le championnat sénégalais les joueurs excellent pour moi c'est le meilleur entraîneur du Sénégal donc pour moi si tu l'as à tes côtés
6: il y a beaucoup de jeunes
5: voilà qui sont passés sous sa main et voilà donc pour moi voilà c'est un entraîneur que si tu as si tu as Vieira tu as Malick Diaf pour moi c'est des choses c'est un mariage qui peut marcher mais avant tout cela il faut gérer les problèmes Pape Thiaw et quand la fédération dit que le chargé de communication dit carrément que le fils de pays Pape Thiaw fait ça c'est une très grosse erreur parce que t'es dit vous Pape Thiaw intenté une action
6: mais après le fameux Bakary Cissé pour ne pas le nommer jusqu'ici communication bim def lek fall erreur fall deful erreur
5: c'est pas bien ni ñu def def tay di si la fédération tay di
6: on l'aime bien suñu grand le mais da ngay rew
5: si la fédé est en conflit avec Pape Thiaw buñ demone FIFA la FIFA n'allait pas sanctionner le ministère des sports du Sénégal la FIFA allait sanctionner la fédération parce que la FIFA elle traite avec les associations là que sont les fédérations
6: puis non mais c'est fédération
5: c'est logique moi négocier donc tay l'état le ministère donne son aval certes parce que moi fay dans les pays yo xam tane c'est pas normal parce que normal on tay dit la fédération comme les français et tout ça c'est la fédération qui prend l'entraîneur qui paie tu n'entendras jamais un ministère des français dire que ay ki moy association c'est la fédération qui gère c'est la fédération qui fait tout donc tay ñun sun fédération ñun dem non mo tax le ministère qui paye tay ji mëno dem nan ay fiche de paye bi ki neew ci c'est pas parce que ministère mo don dan fay rek mo ra fay tout le temps bo démé en justice parce que bu lo yobbu fof mo tax la ministère demeure que la envoyer à la fédération c'est tout à fait normal parce que yéne wara fay yéne signer le contrat yéne wara fay
7: et puis c'est un contrat tripartite fédération sélectionneur ministère et puis mo lutax mo gëna bëgg Patrick Vieira parce que mo buñ né président Patrick Vieira Abibé mais Abibé je me suis dit peut-être qu'il a des ambitions en club en France ou bien en Europe il a besoin quand même de se montrer davantage mais tellement Patrick Vieira je vois l'homme le jour qui était la personnalité le caractère tiens non on est en phase avec une fédération bo xamné une personne bo xamné dou len may dara mo bass ñom Pape Thiaw a été trop tendre trop naïf entre guillemets amo contrat ngay def ay trophée tour salem mata coupetum gadu coupe saint louis fune nga dugg fa donc tay Vieira dou len defal lool tay Vieira bu ñewé comme on dit il va assigner tay par quoi qu'on puisse on a besoin ñu assigner les anciens internationaux là ay gelbal jonglé ñek fu ci autour de la saison on n'a pas besoin d'eux on a besoin des gens yo xamné ils ont un rôle à jouer papa Vieira il embrasse deux cultures quoi qu'on puisse il est né au Sénégal il vit toujours au Sénégal xamna la mante Sénégal papa il a été en Europe il a grandi là-bas il a joué là-bas il a été formé là-bas en tant que joueur
5: capitaine d'Arsenal
7: dans
5: la Galaxy City et tout
7: exactement dem fi Inter Milan dem fi Juventus donc c'est un joueur bo xamné quoi qu'on puisse dire amna carrière bo xamné mais qui force le respect champion du monde champion d'Europe dans la plus grande équipe de France donc tay loukou mou di wax tay bu ñu tay ba fay personnalité bob ñun on a des fédéraux yo xamné yo am kenn xam il faut que ñom koku mu leen jël de haut c'est très important bu fi ëndé ben Serigne Sayo jox minimiser mo kenn ha tam ñu la non c'est un national local di nga jox gëdd bu war parce que tay bu ñu am plus la phrase taxo tan la ay 11 départ quand même faut sérieux donc tay on verra am na ko xolé sa ñoko nan suba loy tek mais ko comme président équipe nétan action entraîneur donc Patrick Vieira bu lu bu ko bolé da fa ñu
5: mais même nétan sama entraîneur limi tek sama yon néw ci déjà man 11 je le découvre
7: président yo ha wa yo defo 11 amu fo le amu fo
5: je viens là une idée il a découvre le 11
7: nan boy du sa départ
5: dama ñëw stade xol xamné que ki mosé sama néw ci le 11
7: nan boy du sa départ
5: on met un entraîneur on laisse travailler bu jeh on évalue c'est comme ça
7: bon j'ai bien aimé les 4 ans si c'est vrai 4 ans pas ça veut dire on sait que sur le long terme parce que dañ koy tax longtemps que bagum yo parce que quoi qu'on puisse tay cadre ñu fi am le futur adapté c'est les gens xam quoi qu'on puisse
6: mais tu sais 4 ans aussi c'est un piège si ça marche pas
7: mais on met am de belle transition cadre après 2027 ñu ils vont disparaître
6: tu sais man transition bobo pour man ça a commencé avec Aliou Cissé parce que mom déjà très tôt xam mom ay Lamine Camara ay Pape Matar sa ñu
7: mo
6: c'est à dire que dafa am dès que je répondu présent il est prêt ñeu na saison pleine aussi même chose surtout ci Kane bi
5: non
6: joueur offensif bi mi wone mi ngi valeur Hassan Diallo il peut dribbler il peut faire coach Adam sur le plan tactique bi ganna
5: ar Pape ki sa joueur là sans gagner que des bonhomme joue dans son mais c'est pourquoi certes mon d'affaire Côte d'Ivoire ils m'ont joué comme défenseur central qui était sur le banc donc ils ont un problème bataille avec positionnement
7: mais tu dois travailler ça c'est là ouais c'est ça ben aculi
5: en tout cas Villa
7: ouais
5: ça va jouer
7: septembre ah non mais
5: Villa
7: ouais

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1: Visé à protéger l'Élysée, Khamala Nifi détecte la crise, c'est l'attendu demain mardi. Et puis enfin, l'Algérie, la peine de mort pour les pyromanes. Le président algérien Abdelmadjid Tebboune ordonne la modification du code pénal avant le 15 septembre afin de réintroduire la peine capitale avec exécution contre les personnes impliquées dans les incendies volontaires. Cette décision intervient après des feux meurtriers qui ont touché plusieurs régions du pays. Résultat est juste d'une carrière talentée de l'aide. Algérie qui dit que les faux faits ont sacré nos bagues votées les hommes trouvés multi bagues de moins mais les nuits gay mettent leur félicité au lieu de chercher de l'hôtel.
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0: Saint-Louis du Sénégal fa la amé bac en 78-19 la amé bac série scientifique
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0: en tout cas dal bon fa jogué ma nga dem université de Dakar faculté des sciences jang nak les sciences de la terre sciences naturelles lañ ko dan wax
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0: qu'il a amé sous ma maîtrise de l'école normale.
1: École normale
0: bi, il est un professeur de d'enseignement secondaire KS. Lol dal fofu nak mo fa jogué ma ngi dem nek na professeur jangale lycée Kennedy. 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
1: De la force Kennedy. 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
0: Alors, figure-toi donc depuis 85-86 ma nga lycée Kennedy la jangale. Mais alors, comme j'étais militant et très engagé aussi, en 1991, il y a eu le premier gouvernement de majorité élargie.
1: Ah ben, boule mon profito. Non, boule mon profito, dédette. Boule mon profito. Non, boule mon profito. Lolo, hein. Demandez, monsieur le maire, vous m'avez indiqué l'affaire. Yo, professeur, lycée John Fitzgerald Kennedy, Boban Ak.
0: Ba 91
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0: je suis né à

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0: 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nous on appelait des démocrates alors donc alors je vous dis que moi j'ai assisté à la première réunion que Serigne Diop a tenu ici en 1974 bi parti bi créé au fena ben bi jeune son papa ni ma parti bi amna kum fi yabal ngone te keur papa ma fatim dem na fe créé réunion bob mais après je m'en suis un peu éloigné parce que mais ça m'a rattrapé parce que bima demé ndar ma ngi deuk keur adja idouat 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
1: oui
0: donc j'entre en faculté des
1: sciences
0: faculté des sciences département sciences naturelles alors fofu nak ñu nek xam nga fofu mom c'est la carrière quoi sciences naturelles surtout beaucoup pour venir que beaucoup de jall alors donc nous on était dans la carrière mais fofu j'ai une petite expérience politique avec la naissance de l'UNAPES l'Union nationale patriotique c'était maoïste bon on était dans les noyaux mais je n'ai pas trop développé à l'université je me suis plutôt déployé autre activité dans les daïres.
1: D'ailleurs,
0: nous avons créé là-bas la daïra des étudiants tidjanes, comme les cousins Ablaï et autres. Mm-hmm. Donc, on s'est beaucoup développé. La daïra des étudiants tidjanes, nous développons comme ça. Je te dis, je racontais aux gens que les expériences que nous avions, même les lieux de prière à mon faculté, nous avons créé. L'islamisation de l'université.
1: Wow.
0: Parce que nous avons fait une daïra complexe de l'université.
1: Oui.
0: On se disait que ñun ñetti nit ñun bokk faculté yu nekk na ngeen wacc julli ci souf wut len carton ngeen tek julli fak len julli kay on a commencé ci faculté yi di fi défar ay julli kay tay ñu xol 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
0: oui la première réunion qu'on a eu à faire pour créer la mosquée là ñun ñoko defoon ay fay amo ci de ci lu bari dajalé at mu nek mu tek ñun ñu nekkon nak daayira bu nga xam ci rek au service de la tarikha donk dine yeb lañ dan wori que tiyane quelque
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0: 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étudier la situation du parti à Kébemer comment il faut faire pour développer ko installer ko def suñu ben mémorandum jassé Aladji Cheikh Sall ancien ambassadeur waxtaan ak mom mu ni ha yobuñu ci 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
0: 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Alors, parce que nous devons nous donner un peu de temps aussi, engagement, beaucoup de temps, Alors, 89, j'étais déjà au secrétariat national du parti. Il faut les portefeuilles de secrétaire national chargé de l'éducation, Tamblé. Il faut que tu aies un combat de guerre.
1: Combat ñëw na
0: parce que déjà j'étais tout jeune, tout frêle, à 26 ans.
1: Waaw and ak xadar nak.
0: Waaw. Mais président jox moy responsabilité. Ma fekk ci parti bi ay vieux inspecteurs, ay vieux professeurs, ay ci yalla ñom ba lay ñom yaay konaté de bakel ay pa yo xamni ñom ñëpp ay vieux bo ñom ñëpp ñoo ay inspecteurs lañ. Alors il m'a donné les alors j'ai commencé à travailler avec lui. Tamblé défendait la Fédération nationale des enseignants. Taxawal ko nek secrétaire général. Hein? Ligué ak mom sur le système éducatif. Ñu défar ko. 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Woté la secrétaire, woté conférence nationale, relé lañ ko défé bobu. 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
0: 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J'étais déjà nommé en 91 commissaire national,
1: yo.
0: Membre de la commission nationale du parti, de, avec Ngom Boubacar Diko présidé. Alors, fofu nak, xam nga, 91 lañu def le premier gouvernement élargi.
1: Ah, mais buma duggal ci premier gouvernement, non, non, buma duggal ci. Waaw, dafa ndang na, waaw, mais 91.
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1: Ben ministère.
0: Ministère alphabétisation, madame Amine Tsatal. Thierry, donc j'étais dans ce premier gouvernement. Nous avons organisé la première séminaire international sur l'alphabétisation. Avec un colloque aussi sur l'alphabétisation et l'éducat de base à Kaolack. On a fait beaucoup de choses. Ce département était très prestigieux. Avec Amintal, on a travaillé sur l'éducation, la codification des langues nationales. On en a beaucoup fait.
1: Yo bi nga nek PDS, mo so transhumé wala bayyi dem fenen?
0: Non, non.
1: Mais yeen ak Abdou Diouf, xam nga
0: dana tang parce que c'était la période de la lutte pour la conquête des libertés.
1: Oui.
0: On a tout fait avec le président Abdou Diouf. Alors mais bo djégué président Blaye Wade de les comprendre
1: mais d'accord commencer c'est moi qui commencer
0: voilà waouh mais xam nga c'est à partir de 81 que les choses se sont accélérées
1: c'est ça
0: oh voilà. Notre lutte a pris une autre formule vraiment et avec beaucoup de radicalisation parce que 83 c'est la grande marche sur l'apartheid à partir de laquelle les leaders étaient déjà emprisonnés
1: c'est ça.
0: Ça a fait un grand déclic à partir de ce moment maintenant. Mais à partir de 87, on a déclaré la radicalisation totale. Parce que, disons le congrès, les gens ça. Se disaient, on ira à l'assaut du pouvoir au prix de nos vies.
1: Wow.
0: Que le président devait indiquer Chikarib, indiquer Sinjili, indiquer Madame Vivian, nous tous. Le congrès, non l'a pas fait. Motax 88, ben fa démé mu metti parce que la radicalisation était effective, toutes les bases étaient radicalisées. Ñu tax motax 88 ñu xex ko xex
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0: 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On a déclenché la radicalisation ñepp nek ci xex frontal contre l'arbitraire comme on le disait.
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1: c'est ça
0: parce que on a structuré toutes les parcelles à Séni djéjé way qui parcelle à Séni ñu structuré ko Grand Yoff Ngor Yoff Wakam Ad pour moi Dakar
1: non
0: alors on a monté quartier par quartier unité par unité structuration bobu ñu défor correctement Dakar en entre 91 et 92 motax élection yoy ñu gagné Dakar tous les quatre députés
1: bo Dakar bo gagné Dakar rek c'est fini
0: ah bon c'était très bien déjà c'était lancé alors lolu déjà ñu jënd xam nga jëndat nañ ñu jënd fi gouvernement dougat gouvernement dem élection 96 yi tu gardes fa nak ki alors ko di continuer le parti prenait son envol cadre di ñew fofu man j'étais nommé déjà en 93 94 directeur du parti
1: OK
0: à partir de ce moment donc j'avais la main totale sur l'organisation
1: am une expérience
0: voilà donc à partir de ce moment vraiment on a fait renouvellement massifié parti bi parce que bobu xam nga c'est période bon moi deuxième entrée aussi dans le gouvernement bobo aussi j'étais
1: c'est une première entrée dans le gouvernement négociation avec Abdou Diouf après ñen duggu Ablaye Wade way di duggu mais bu genn joté day genn mo amu taxawal mom
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0: man dem affecté ma fatigue les mercredis je venais faire le comité directeur
1: est-ce que c'est pas par politique mo tañu affecté la
0: non parce que xam nga bima nekké au cabinet de l'éducation on j'ai fait un stage en France. J'ai eu là-bas un diplôme sur la gestion des politiques éducatives. Man ak ben Sénégal rek ko fi amone nak Hassane Grand Hassane bu don bu nekkon directeur de l'enseignement technique.
1: OK.
0: Hassane Anne. Alors fofu à l'IAP, c'était la préparation de la réforme de l'éducation, de la déconcentration. Alors man nak def na lolu, xam nga jangina ko fofu bu ñeu am fa diplôme ñeu tok. 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Alors, moi, je suis inspecteur de l'éducation. Je suis un journal qui a la réforme, la mise en œuvre de la réforme de l'éducation, les IA ont été nommés. Je suis inspecteur de l'éducation. Mais moi, j'ai vu dans les journaux, le Sénégal entre dans l'ère de la réforme de l'éducation et on a commencé à nommer des IA. Mun ma way man ko me man jangona li France ni le debe munima ah man ko xaral yitam ne sama curriculum ma dem genn ji dossier curriculum bi diplome bi indi joxuko mën ma mee CT Thiam comme il m'a appelé mais CT Thiam yow yaa bari fond mais c'est ça man ko léegi nag ni ñuy def mun mee on a fini de nommer les IA c'est les IA adjoints il faut faire ta demande yow kay li leen jox la c'est l'éducation qui t'avait amené faire ce stage
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1: président mo wax ni mënutu gérer parti
0: waaw c'est lourd il y a des tâches gouvernementales maintenant il nous faut maintenant un cadre qui gère le parti que chacun m'écrive un mémorandum pour me dire quelle est son ambition qu'est-ce qu'il envisage de faire si on lui confie le parti man ma dem Fatick bind sama bind yonne ko sama xarit Ibla Diouf ñoko baye ñaw ko sama copain ni ko déposer ma mu déposer ma dama tok benn bis rek nek en CRD dans le bureau du gouverneur gendarme policier bi ñew ni ni ana ki Lamine Thiam mom Lamine Thiam lamay woy Lamine Thiam Lamine Thiam ñaan ko Lamine Thiam te fofu iya lañ lay wax may may man le man la ya Thiam man la mu cien ñew ñun ba c'est le ministre d'état qui va te parler ok moi Lamine j'ai vu ton document je pense que je suis d'accord sur ton dossier je vais te nommer et il faut que tu viennes maniko ah mais maître man mënu ma ñëwé nonu mais ma ah maniko mais moi je suis de la hiérarchie ah je suis un inspecteur ici mënu ma ñëw nonu bu dañ may détacher d'abord hein deuxième chose il faut aussi que je sois dans le cabinet parce que j'ai des indemnités
1: mënu ma nek
0: mënu ma attends moi j'ai droit à deux conseillers de cabinet et j'ai déjà nommé bon je vais demander à Diouf de m'autoriser un troisième
1: est-ce que
0: cocktail que Diouf mënu way Diouf m'a autorisé un troisième il faut venir alors je suis nommé conseiller de cabinet au cabinet du ministre d'État auprès du président
1: de la République
0: et j'ai des fonctions politiques directeur du parti
1: Tchoum.
0: Alors là vraiment on...
1: mais donc amoulon contestation bi mu ko defé mom
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1: Pour
0: savoir qu'il connaissait le parti. Même ma proximité avec Boubacar Sall et l'expérience que j'avais déjà qui le nouvel Maï en tant que commissaire, finalement superviseur, on a ni dans le parti du Moumouna Kidar. Et ça a commencé avec l'enseignant. Il y a la Fédération Nationale des Enseignants.
1: D'ailleurs, combien d'années combien de mois
0: Fédération. Parti. Donc de 98 parce que 98 xam nga on a eu une deuxième crise
1: avec oui.
0: Ousmane Gom ak Thiowam ak Idrissa Sall alors biñu nommé 98 ci la dougu député
1: d'accord
0: élection donc je suis nommé député je suis élu député alors on a fait une réforme du parti. On a le président a nommé Idrissa Seck secrétaire exécutif. Période Bobo, secrétaire exécutif Idrissa Seck. Après là, ils m'ont nommé directeur chargé de la formation. Alors, période Bobo donc, de 98 à 2000, donc Bumanek Assemblée, je n'avais plus ça. Alors le parti est entré donc dans cette phase, président de France. On arrive en 2000, dès que l'on a encore pris le pouvoir, le président a dit, bon, on ne peut pas, on est encore au pouvoir, il faut quelqu'un qui gère le parti. nak ñun li ci Lamine Thiam defoon kenn defatu ko fi, kenn mënu ko fi. Et on m'a donné demain le secrétaire permanent du parti en 2000. Alors là, tu sais, j'ai ouvert mes quartiers aux années centenaires. Il faut venir dans une période où m'a fait installer. Alors là, on a accueilli tout le monde dans le parti. On a travaillé, on a mobilisé, etc. etc. Alors, c'était parti encore une autre phase.
1: Et à chaque fois, je me dis, non, puis on savait que yo, y'a géré le parti, mais de faire une office de président.
0: Ouais, c'est mon style.
1: Oui.
0: Mais man, c'est quand même comme on va mais que tout ce qui l'a mis à petit parti, parce que man m'a organisé section, m'a organisé secteur, boy nous man gai dis, boy nous que président man gai fait, m'a recevoir ni m'a rendu compte. Alors donc finalement yo de ngay nek c'est que un administrateur de parti, moi je suis de la race des administrateurs de parti. Un administrateur de parti c'est pas un homme apparent. Bo wale dem radio may désigner kuy dem radio. Si c'est toi qui es à la base de tout, quand il faut organiser une manifestation, tu le fais. Quand il faut faire une tournée, tu prépares les documents.
1: Mais d'autant plus, mais tu n'as pas le droit de faire pas avec le monde
0: de fio. Non, tu ça parce que tu ne seras plus efficace. Quand il y a une campagne électorale, tu prépares tout. Tu prépares le caravane, tu prépares tout. Tu as des balisés.
1: Ah ouais.
0: On est obligé de baliser. Pour le président, les étapes sont telles doivent être faites aujourd'hui. Tu prépares la route. Et chaque étape. Tu...
1: Ah comme
0: ça, moi, je suis de cette passe. Je suis un manager de parti. Donc au plan. Au plan international, je suis le correspondant de tout le monde. Je suis déjà mon nouveau. Je me lève ni dans le pour passer le président, moi notre responsable tel, je te donne ton numéro. États-Unis, Arabie Saoudite, pour me le nec, j'avais tout ça dans ma tête. Je me dis que maintenant, lui, dans le diable. Donc, c'était des époques phénoménales où tu avais tout le parti dans ta tête.
1: Ouais.
0: Tout dans le parti, tu répondais de tout le monde.
1: Ok, il manque les fatigues. Il y a des gens que Lamine Thiam, comme nous, Raymond Lamine Thiam, maire ou Kébé maire, n'est qu'on balayé ça, PDS, mingi PDS balayé.
0: Ah ouais, ah ouais.
1: C'est une année.
0: Secrétaire général national adjoint.
1: Hein?
0: Ah, qui parle de lui.
1: Il y a qui dit qu'il était président Wad.
0: Président Fanny, il est encore magien. 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
1: parti bi non lay doxé fimi nek ni
0: hein
1: naka la parti bi doxé
0: non parti bi ya un autre type de management bon souvent
1: assemblée nationale nak ngeen dundé assemblée nationale député après nekon ko fi questeur
0: waaw je pense que 2002 la nekon questeur ba 2012 xam nga man pour la petite histoire man xamone na avant le pouvoir bu ñu démé pouvoir kan lañuy def premier président assemblée nationale
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0: ma président ci waxtanon dama xey ben bis président Nimam Ndal, on a quelqu'un qui était à Air France, Air Afrique. Il était dans Gaporou, certainement. Je ne sais pas si c'est un diagne. Je ne sais pas si c'est un diagne. Mais il y a Youssou Diagne.
1: Youssou Diagne?
0: Youssou Diagne.
1: Mais il y a un diagne qui a dit. Je
0: m'en sais pas. On dit le président. Nous sommes. Nous sommes en train de se faire. Nous sommes en train de se faire. Si nous sommes en train de se faire, quand on sera au pouvoir, Lamine, il a un bon profil de président d'assemblée.
1: Parce que.
0: Moi, quand on est arrivé au pouvoir,
1: en
0: 2002, quand on a bien parlé à l'assemblée, man, j'avais des ambitions pour être président, mais quand on m'a dit, je suis venu à ni ma agne de yous le ñu bëgg man ci ra ko ko mo koy doon
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0: 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Alors j'étais dans la course mané président dañ may def man responsable tel je te donne ton numéro États-Unis Arabie Saoudite fo mëna nek. J'avais tout ça dans ma tête, je me dis que maintenant li dal jaxol. Donc c'était des époques phénoménales où tu avais tout le parti dans ta tête.
1: Ouais.
0: Tout dans le parti, tout répondant de tout le monde.
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0: 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Secrétaire général national adjoint.
1: Ah
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1: ce quel année que maire de la ville de Québec
0: 2009
1: est-ce que c'est difficile de gérer une mairie comme celle de Québec?
0: Oui, c'est relatif. Bon, quand tu viens à l'Assemblée nationale, par exemple, avec toutes les difficultés qu'il y a, bon, quand tu viens ici aussi, c'est difficile. Souvent, c'est difficile. Parce que j'ai géré la mairie pendant qu'on était au pouvoir. Après, nous sommes sortis du pouvoir, maintenant, je suis dans l'opposition. Et je le gère.
1: Il y a le démonie. Alors, la transition, vous mettez là des...
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0: 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municipal bi ma mon bi ñi dem en 2012 bi nguur gi jexé ñepp dem nañu j'avais tout le monde tous mes deux adjoints n'étaient plus avec moi tal bi ñu yar ñu hein yir ñu defal ñu lu ne sagal ñu moi je 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
1: Merci d'écouter Radio Sénégal au micro Gorbel Jacoba. La 24e journée de la médecine traditionnelle célébrée ce lundi au Sénégal. Une cérémonie a réuni à Dakar des tradis praticiens venus de tout le pays face à l'absence d'un cadre juridique encadrant leur métier. Ces acteurs plaident pour un décret organisant la commission pharmacopée au Sénégal. Le ministère de l'Industrie et du Commerce annonce la levée de ce lundi du gel des importations d'oignons au Sénégal, mis en place en janvier dernier pour protéger la production locale. Ce gel est levé afin d'assurer l'approvisionnement régulier du marché et de stabiliser les prix. Le Sénégal a intérêt à vite trouver un accord avec le Fonds monétaire international qui termine une mission chez nous. C'est l'avis du docteur Souleymane Keïta, économiste, qui estime que la baisse continue de la note du Sénégal en fait davantage un pays à risque pour les investisseurs renoués avec le FMI et donc la solution. À Sidiou, les acteurs de la filière mangue évoquent leurs difficultés. À Goudomp, les commerçants font face à des problèmes d'acheminement et de conditionnement des fruits. Réunis en Assemblée générale ce jour, ils interpellent les autorités sur la cherté des cartons d'emballage.
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Merci beaucoup à mes chers auditeurs, à Maïziar, à grand papiste, la légende, l'homme de tous les mercredis soirs. Maïziar, qui est beaucoup auditeur au Radio Sénégal International. Mais grand, nous avons dit que bah. Mais grand, je crois que nous avons dit. Hein? grand papiste Diallo, borom ties nak ties mom war na fa mëna nek sax mère xawma kañ lay nek alors ñi ngi am contenté ci and bi ngeen and ak Radio Sénégal International légui ñu xarandi ki nga xamanteni moy la légende Aline Diop ci li nga xamanteni moy forum de l'actualité je rappelle juste que pour ñi nga xamanteni

0: 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Alors, je laisse la place à la légende Alioune Diop qui li nga xamanteni ni mooy forum sur l' actualité. C'est tout de suite.
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2: 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Allô.
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0: 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Allô.
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0: 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Allô?
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0: 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Allô?
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0: Merci beaucoup, amis chers auditeurs, de votre confiance. 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
3: 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On est à moins de 2 mois des JOJ. 2 mois. Mais il y a même pas l'engouement pour les Sénégalais pour mëna mobiliser au pour né ñun ñoy dëkk bi ñëk ci Afrique pour accueillir les Jeux Olympiques, parce que ñi né ci kaw tan nañu lenen ludul vraiment porter le côté marketing pour mener mobiliser les Sénégalais autour de l'essentiel, et ça pour moi c'est pas bon pour le pays.
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3: 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très rare quand même que les élections locales soient respectées à date issue dañ ko xor rek depuis les indépendances bu légui lolu man ben jangat la ci am moy 2027 le président de la république peut à tout moment tenir les élections tant que gennul 2027 nako tenir en 2027 pour respecter le calendrier électoral mais man dama am ben problème wax nako fi bagn ma invité ci ben émission j'ai un 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décentralisation est-ce que l'acte 4 de la décentralisation va entrer en effet lolu amuñ ci ben réponse de la part du gouvernement où les pôles territoriaux vont entrer en effet à partir de 2027 pour 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l'invite quand même à se prononcer sur cette question parce que c'est une question qui touche les collectivités territoriales askan wi fa deug beug nañu xam exactement est-ce que dañuy dem élection 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
2: merci beaucoup cheikh Oumar Sy qui était notre invité ce matin merci également Ndaye Fatou
1: merci Migi Maram Ndiaye grand merci honorable cheikh Oumar Sy notre invité

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0: Amis chers auditeurs, merci beaucoup de réitérer votre confiance à la radio de tous les Sénégalais. Khalifa Lo, l'homme de Rufus, qui est toujours au cœur de la technique, et DJ Maxime, qui assure la tenue d'antenne. Et justement, c'est pour vous annoncer le journal en français synchronisé sur l'ensemble du réseau de Radio Sénégal International, journal qui sera présenté par Gualbert Ba. C'est tout de suite.
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Mesdames, Messieurs, bonsoir et merci d'écouter Radio Sénégal, il est 19h. Au micro, Gorbel Jacoba, la une de ce journal, la dégradation de la note du Sénégal. L'économiste Souleymane Keïta préconise un nouvel accord avec le FMI pour restaurer la confiance des investisseurs. La journée mondiale de la médecine traditionnelle célébrée ce 31 août. Au Sénégal, les tradis praticiens réclament un décret pour encadrer leur métier. Et puis football, l'Argentin Lionel Messi annonce sa retraite internationale et quitte.

0: avec le FMI est indispensable pour restaurer la confiance. Mamadou Thior.
1: En une année, la note du Sénégal a baissé de B1 à CAA2 aujourd'hui. Docteur Souleymane Keïta, économiste, sur les conséquences d'une telle dégradation de la note du Sénégal.
2: Nous sommes dans la catégorie d'espace spéculatif. Les obligations que le Sénégal a, c'est des obligations de qualité très risquée avec des crédits très élevés.
1: Et pour les profanes qui ne s'y connaissent pas en la matière, ça veut dire quoi?
2: Il y a un risque quand vous prêtez de l'argent au Sénégal que le Sénégal ne vous rembourse pas. Si les gens veulent prêter au Sénégal de l'argent, comme il y a un risque que le Sénégal ne parvienne pas à rembourser, ils vont augmenter ce qu'on appelle le coût de la dette. Le coût de qui est aujourd'hui au Sénégal est passé de 13,4% à 23,7%.
1: Le Sénégal continue à aller chercher de l'argent sur le marché international malgré les taux élevés. Un accord avec le Fonds monétaire international doit rapidement intervenir, surtout au terme de la mission qui s'achève. Docteur Souleymane Keïta.
2: Si le Sénégal parvient à avoir un accord avec le FMI, ça lui permettra, n'est-ce pas, de se passer maintenant sur le marché régional où le coût est vraiment très très élevé. En ce moment, le risque devient moins élevé.
1: Donc le Sénégal doit impérativement trouver un accord avec le FMI.
2: Vu la situation de l'économie du Sénégal, il faudrait qu'il y ait un accord de principe entre l'État du Sénégal et le FMI. Pourquoi? Parce qu'aujourd'hui, la situation de la dette du Sénégal est devenue inquiétante. Il est extrêmement important qu'il y ait un accord pour permettre effectivement qu'il y ait un assouplissement de la tension.
1: En l'état actuel de la situation, il est donc quasi impossible de se passer du FMI. Reste à négocier les conditions pour renouer avec le fonds afin qu'elle ne soit pas trop amère pour les populations.
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0: La 24e journée mondiale de la médecine traditionnelle est célébrée ce lundi 31 août au Sénégal. À Dakar, des praticiens venus de tout le pays se sont réunis à cette occasion. Ils plaident pour un décret encadrant leur métier et organisant la commission de la pharmacopée au Sénégal, Mansourba.
4: À côté de la médecine moderne, la médecine traditionnelle a aussi fait ses preuves au Sénégal. Des années de pratique ont permis aux acteurs de consolider les acquis dans ce domaine, d'où la nécessité d'une reconnaissance formelle et d'un accompagnement adéquat. Pape Sengane Ndiaye, président de la Fédération des tradipraticiens du Sénégal.
5: La médecine traditionnelle a fait ses preuves depuis la nuit des temps, mais dans le cadre de l'avènement d'une nouvelle gestion pharmaceutique, elle est ouverte au dialogue avec le milieu scientifique pour ensemble aboutir à l'harmonisation des études effectuées sur l'innocuité, l'efficacité, la qualité de ces produits. Il y a urgence pour le triomphe d'une médecine du futur avérée, d'une philosophie médicale dont la rentabilité financière s'opère de plus en plus au détriment de la santé humaine.
4: Notre pays dispose d'un potentiel important en matière de plantes médicinales et de savoir endogène, dira le conseiller technique du ministre de la Santé. Dr Mor Ndiaye insiste sur la nécessité d'un cadre juridique pour valoriser enfin la médecine traditionnelle.
6: À ce titre, le gouvernement entend poursuivre les travaux engagés pour renforcer l'organisation de l'exercice de cette médecine dans une démarche associant les praticiens, les professionnels de la santé, les chercheurs, les partenaires techniques et financiers ainsi que l'ensemble des acteurs concernés.
4: En cette 24e journée de la médecine traditionnelle, les acteurs ont surtout plaidé pour un décret organisant la commission pharmacopée au Sénégal.
0: Mansourba, malgré l'essor de la médecine moderne, la médecine traditionnelle reste bien ancrée dans les habitudes des Sénégalais. Notre reporter Abdoulaye Wade s'est rendu au marché Tilène de Dakar. Sur place, les produits de la pharmacopée continuent de trouver preneur. Voici son reportage.
7: Au marché Tilène, leurs étals occupent une allée située à proximité de l'entrée. Ils proposent racines, écorces, feuilles et autres produits de la pharmacopée traditionnelle. Dans les sachets sur les étals, les noms des produits sont soigneusement affichés. Ils sont présentés fièrement aux clients. Lui, c'est Cheikh Diouf. Il a hérité de ses parents cette activité. Aujourd'hui, il occupe leur place et perpétue le legs familial.
8: Si nous valorisons réellement nos produits traditionnels et leur accordons l'importance qu'ils méritent, nous pourrons réduire considérablement l'impact de nombreuses maladies. Dieu n'a pas créé ces arbres par hasard. Chaque plante a ses propres vertus pour l'être humain.
7: Une partie de ces produits vient également d'autres pays de la sous-région. Astounian, sénégalo-malienne, s'active ici avec plusieurs de ses sœurs.
9: Je vends des produits qui viennent du Mali. J'ai une gamme destinée aux femmes, notamment du beurre de karité d'une excellente qualité. Ce sont vraiment des produits authentique et très prisée.
7: Du côté des consommateurs, les avis sont mitigés. Certains y trouvent un remède, d'autres appellent à la prudence.

0: On est né dans les hôpitaux. On est débuté avec les médicaments pour venir de voir des choses que tu ne connais pas. Bon, il faut très faire attention. Moi, j'ai assez de savoir ça. C'est quoi, on a fait des recherches là-bas. Il y a des scientifiques. Il y a des laboratoires à l'université. Tu vois, tous les sociétés qui font des bio, ils sont assurés.
1: Nos parents prenaient ça d'habitude, mais avec des doses limitées. Moi, je prends le Nguigis et le Saint-Gen quelquefois, mais à dose limité parce que je ne peux pas prendre tout en excès, quoi. C'est bon.
2: Voilà, merci Abdoulaye Ouad. À Djourbel, les acteurs de la médecine traditionnelle réclament une meilleure reconnaissance de leur métier. Ils appellent les députés à porter leurs préoccupations à l'Assemblée nationale. La médecine traditionnelle reste très répandue dans cette région. Oscar Tindin.
3: Aux abords d'une ruelle des cantines de vente de racines et fruits, médecine à ravitailler par ce vieux venu d'un village lointain de Djourbel. Je vends des médicaments traditionnels, mais pas ici. Seulement, je suis venu les ravitailler. À Djourbel, la médecine traditionnelle continue de faire ses preuves dans le traitement des pathologies, comme le témoigne ce jeune qui détient une cantine léguée par son père. Nous savons comment nos médicaments sont précieux pour les malades. Tous ceux qui vont à l'hôpital pour des traitements finissent par ici. Nous traitons toutes sortes de maladies. Âgé d'environ 70 ans, Djaï, comme l'appelle affectueusement ses collègues, dénonce le fait que leur sous-secteur n'est pas défendu à l'Assemblée nationale. Nous voulons des députés à l'Assemblée nationale pour qu'ils puissent défendre nos intérêts comme ils le font avec les agents de la santé. Il y a des maladies que le médecin ne peut pas traiter. Et qu'est-ce qu'il faut faire? Demander aux patients d'aller rester chez lui. Beaucoup de cas pareils, nous les prenons en charge ici. Des agents de santé passent ici pour des médicaments. Oui, des docteurs. Chaque jour, des malades venus de la commune de Djourbel et ailleurs envoient les lieux à la recherche de médicaments pour le traitement d'une maladie dont la médecine moderne s'est montrée impuissante. Oscar Tindin, Djourbel, Radio Sénégal.
2: À Dabou, dans le département de Kolda, le service national d'hygiène a lancé le programme Arsounou Barobou Fadjoukaï, dédié à l'amélioration de l'hygiène dans les structures de santé. L'initiative menée avec le ministère de la Santé associe le comité de développement sanitaire, la SONAGED et les associations de jeunes. Le point avec Samba Seydi.
4: C'est parti pour les activités de nettoyage des structures de santé dans le cadre du programme national Arsounou Barobou Fadjoukaï. Le lancement de ces activités a eu lieu au centre de santé de Dabo. Badara Diao, sous-préfet de Mampatim, a donné le coup d'envoi des activités des travaux ce dimanche matin à l'enceinte de la dite structure. Badara Diao, sous-préfet de Mampatim.
5: Nous sommes aujourd'hui ici au centre de santé de Dabo dans le cadre du programme national Arsounou Barobou Fadjoukaï, une initiative de la brigade d'hygiène de Kolda en collaboration avec le comité de développement sanitaire du centre de santé de Dabo, mais en présence également du bras technique de l'État en matière de salubrité, la SONAGED, pour permettre effectivement de donner la salubrité qui s'y est au centre de santé de Dabo. Le lancement c'est aujourd'hui, mais les activités vont se poursuivre.
4: Au menu des activités, il y a nettoyement de l'environnement du centre de santé et les salles. Adjudant chef Badara John du service d'hygiène de Kolda.
6: Le déroulement de ces activités-là, c'est le nettoyage de l'environnement du centre de santé. Il y a aussi le nettoyage de l'intérieur des salles, là où il faut avoir accessibilité. C'est ce qu'on va faire aujourd'hui. Nous sommes là pour tout ce qui va amener l'hygiène au niveau du centre de santé.
4: Le docteur Yoro Baba Boiro, médecin-chef du centre de santé de Dabo, a salué l'initiative. Selon lui, cette activité va contribuer à réduire le risque de contamination et d'infection associée aux soins. Kolda Samba Seydi. Radio Sénégal.
2: À Darou Salam Sek, dans le département de Medina Yorofoula, les populations réclament des infrastructures sociales de base, enclavées et sans poste de santé. Le village compte plus de 10 000 habitants. Face à la presse, les habitants ont exposé leurs difficultés à appeler les autorités à agir. Voici le compte-rendu de Samba Baldé.
7: À Darou Salam Sek, la construction d'un forage est une urgence dans cette bourgade de la commune de Bourouko.
8: Je m'appelle Aram. Depuis ce matin, je me trouve au niveau du robinet public, mais je ne parviens pas à remplir mes bidons. Le mini-forage n'est pas rechargé aujourd'hui, car le soleil ne s'est pas levé, ce qui a bloqué le système de pompage solaire. Moi, c'est Fatounia. Ici, la situation sanitaire est critique. Les femmes enceintes doivent être évacuées envoyé vers le poste de santé le plus proche à bord de charrette. Au moyen de transport si inadapté que certaines risquent de perdre la vie en cours de route.
7: Pour aller à Daru Salam Sek en cette période d'hivernage, il faut s'armer de courage. Omar Ndaw, natif d'Idi village.
9: Quitter Daru Salam pour aller à Touba Tchikel, il y a un énorme problème. Pendant l'hivernage, beaucoup de voitures n'osent même pas passer à Daru Salam. Pour aller aussi à Pata, obligé de faire le contour.
7: Daru Salam Sek est frappé par l'exode rural. Omar Ndaw.
9: Pendant la saison sèche, la majeure partie des jeunes quittent Daru Salam pour aller à Dakar ou bien pour prendre les pirogues. La majeure partie des gens ne reviennent pas. Et quand tout le monde quitte Daru Salam, que deviendra Daru Salam? Daru Salam deviendra pauvre. Qu'est-ce qui a amené ça? C'est le manque d'emploi.
7: Des initiatives communautaires comme la construction d'une case de santé et des mini-forages sont insuffisantes à cause de l'augmentation galopante de la population de Daru Salam Sek. Medina Irofula, Samba Balde pour Radio Sénégal.
2: Direction Sédiou, les acteurs de la filière mangue évoquent leurs difficultés. À Goudomp, les commerçants font face à des problèmes d'acheminement et de conditionnement des fruits. Réunis en assemblée générale ce lundi, ils interpellent les autorités sur la cherté des cartons d'emballage. Abdoulaye Diallo.
10: La région de Sédiou reste un important bassin de production de mangue, mais dans le département de Goudomp, les acteurs de la commercialisation de ce fruit sont confrontés à de nombreuses difficultés. Ils l'ont fait savoir ce lundi à Goudomp lors d'une assemblée générale. Ibrahima Diata est le président de l'association des Banabana de la filière mangue du département.
11: C'est d'abord les véhicules, comme on l'a toujours dit. Nous voulons vraiment se doter de plusieurs véhicules pour pouvoir transporter à l'aise nos produits. Secondo, c'est au niveau des cartes. Vide. Les cartons là où on met les mangues cette année, on a remarqué que vraiment les cartons vides sont devenus très chers. On emballage perdu, on achète ça plus que la mangue même.
10: Ces difficultés pourraient bientôt connaître un début de solution. En cause, l'annonce de la construction d'une usine de transformation de mangue à Bambali à l'initiative de l'international Sadio Mané. Une annonce accueillie favorablement par Ibrahima Diata et ses camarades Banabana.
11: On a même applaudi dans notre panel. Lorsqu'on a entendu un cas acier qui veut vraiment ouvrir une usine de transformation de mangue. On est tellement content de ça. Maintenant, ça reste à voir comment on va transformer, à quel prix on va acheter nos mangues là et les amener à l'usine. Est-ce que nous aussi, on va se voir dedans?
10: Les Banabana de la filière mangue du Balantakunda ont également saisi l'occasion pour réclamer le démarrage rapide des travaux de construction du pont de Temento, une infrastructure très attendue dont la réalisation pourrait donner un nouvel élan aux activités économiques dans le département de Goudomp. RTC Diou, Abdoulaye Diallo.
2: Parlons du secteur de la pêche en difficulté en Afrique. Le Sénégal n'y échappe pas malgré les initiatives de préservation des ressources. À Mbour, le docteur Ndiagagé, ancien fonctionnaire de la FAO, animait une table ronde sur la relance de la pêche. Pour lui, l'espoir est permis si tous les acteurs s'impliquent davantage. Compte rendu, Marie Diagne.
12: La pêche traverse en Afrique une crise profonde. L'économie sénégalaise subit un choc car le secteur est le premier pôle d'exportation du pays. Docteur Ndiagagé est expert et ancien fonctionnaire à la FAO chargé des pêches et de l'aquaculture.
13: Les problèmes que nous gérons aujourd'hui, ce ne sont pas forcément les mêmes problèmes qu'il y a peut-être 20 ou 30 ans. À chaque époque, ces problèmes, et il faut faire avec.
12: Les initiatives ne cessent de s'enchaîner. L'on cherche à sortir de cette difficulté majeure. Docteur Ndiagagé.
13: Ces accords, ces protocoles qui sont signés entre les États, je donne l'exemple de celui entre le Sénégal et la Mauritanie, c'est fait pour régler les problèmes. Parce qu'il faut toujours tout codifier dans la pêche comme on codifie dans les autres secteurs d'activité de la vie. Mais c'est en marchant qu'on trouve son chemin.
12: Les acteurs peuvent cependant être optimistes, déclare l'expert en pêche. Les autorités s'orientent vers une restructuration prometteuse grâce à de nouveaux cadres de dialogue.
13: En y impliquant aussi les populations de pêcheurs qui sont les premiers bénéficiaires, dans le suivi et la mise en œuvre des dispositions de ces protocoles, on se donne plus de chances que ça marche bien.
12: La pêche artisanale représente historiquement plus de 80% de la production nationale. Les volumes de débarquement ont drastiquement baissé à partir de 2011. Marie Diagne, Amour pour Radio Sénégal.
2: Et puis à Tambacounda, la divagation des animaux perturbe la circulation et inquiète les usagers. Des troupeaux investissent les routes, les marchés et les espaces publics au grand désarroi des populations. Une situation qui fait craindre des accidents. Abraham Paul Pouy.
14: Nous sommes en plein cœur de la commune de Tambacounda. Motos, taxis, camions et véhicules particuliers se croisent et se dépassent. Mais sur ces mêmes routes, un autre type d'usager s'invite dans la circulation, les animaux en divagation. Vaches, moutons et chèvres sont aperçus dans les grandes artères de la ville, sur la route nationale, au centre-ville, aux abords des marchés, mais aussi dans les dépôts d'ordures et les espaces verts. Le marché est destiné aux personnes et pas aux animaux. Pourtant, les vaches y circulent librement et s'attaquent parfois aux étals de légumes des vendeuses. Elles mangent les marchandises exposées. Pour les automobilistes, chaque trajet peut devenir un véritable parcours à risque. Une vache qui traverse brusquement la chaussée, un troupeau qui occupe une partie de la route sur la route nationale à proximité de la gare routière de Dakar et de la station service. La présence des vaches est également préoccupante. Une situation particulièrement dangereuse. Dans cette situation, les propriétaires des animaux sont pointés du doigt. Les propriétaires n'ont qu'à garder leurs animaux dans des enclos. Ils causent trop de dégâts. Face à cette situation devenue préoccupante, les populations appellent les autorités locales à agir. Elles souhaitent des mesures pour mettre fin à la divagation des animaux. Abraham Paul pour Tambacounda, Radio Sénégal.
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2: Les sports avec Thierno Gallo, bonsoir.
16: Bonsoir Gobert Jacob.
2: Saint Académie, foot championne régionale de Saint-Louis.
16: Oui, c'est donc à l'issue des tirs au but face à donc Sor Nord. Une victoire 5-4, cette finale régionale a été pour le maire de Saint-Louis de poser la première pierre du futur siège de la Ligue. Mansour Faye avait à ses côtés le président de la Fédération Sénégalaise de football, Abdoulaye Fall. Le maire de Saint-Louis, Mansour Faye, est ici au micro de Saïkou Sao.
17: Nous avons assisté donc à de belles finales, une finale junior, une finale senior, donc finale de la Ligue régionale de Saint-Louis. Nous avons assisté à un beau jeu de jeunes qu'il faudrait peut-être davantage améliorer, puisque comme vous le savez, à l'échelle internationale, le Sénégal, l'équipe nationale du Sénégal a une position, une très belle position. Et naturellement, il faut engrainer, dégrainer pour la formation des jeunes pour atteindre le but. C'est en ce sens que nous devons encourager encore les jeunes davantage à s'investir non seulement dans le sport, mais surtout dans le football qui constitue le sport roi. J'étais là aux côtés de M. le Président de la Fédération, le Président de la Ligue et le monde sportif de la région de Saint-Louis. Et pour nous, comme nous le savons tous, Saint-Louis quand même a connu en tout cas d'excellents joueurs. Et aujourd'hui, Ismaël Assar est de référence puisque, disons, lors de la Coupe du Monde, il a été le meilleur buteur en tout cas, de l'équipe sénégalaise. Il faut en tout cas encourager davantage et aussi amener les jeunes à faire donc, comme lui ou à faire mieux que lui. Lors de cette rencontre d'aujourd'hui, ou même avant la rencontre, nous avons procédé à la pose de la première pierre de ce qui sera le siège de la Ligue. Mais en échangeant avec le président de la Fédération, nous avons sollicité que ce soit un beau siège, mais aussi un siège qui va abriter en tout cas les différentes entités qui constituent le monde du football au niveau de Saint-Louis. Surtout le DECAF, prévoir en tout cas des bureaux pour le DECAF et aussi donc le CRA des arbitres.
16: Allez, donc c'était à l'instant Mansour Faye, maire de Saint-Louis, qui était là, pour assister à la finale régionale de football, une finale remportée par Saint Académie Foot face à Sor Nord.
2: Nous restons dans le football. La Pulga ne portera plus le maillot de l'Albicéleste.
16: Tout à fait, Lionel Messi met fin à sa carrière internationale. L'attaquant argentin de 39 ans l'a annoncé sur ses réseaux sociaux, clôturant un parcours légendaire marqué par 8 ballons d'or et une coupe du monde. Retour sur l'empreinte laissée par la star argentine avec Abdoulaye Wad.
18: C'est une page de l'histoire du football qui se tourne. Ce lundi, Lionel Messi a officiellement annoncé qu'il mettait fin à sa carrière internationale avec l'Argentine. L'attaquant de 39 ans l'a confirmé sur ses réseaux sociaux quelques semaines après la finale de la Coupe du Monde perdue en juillet face à l'Espagne. Une décision réfléchie selon la star d'Inter Miami qui tire sa révérence sous le maillot national après plus de 20 ans de service. Le bilan reste monumental. En deux décennies, Messi, c'est 8 ballons d'or, 4 Ligues des Champions avec le FC Barcelone, une Copa América et surtout la Coupe du Monde en 2022. Avant de toucher le sommet en sélection, le parcours de Messi avec l'Albi Céleste a été semé de doutes, longtemps critiqué dans son pays. Après trois finales perdues de suite en 2014, 2015 et 2016, il avait même pris une première retraite internationale éphémère. Il aura fallu attendre 2021 avec la Copa América, puis le sacre ultime au Qatar en 2022 pour qu'il offre enfin à l'Argentine son premier titre mondial depuis l'ère Maradona en 1986. Au-delà de ces trophées, Messi aura marqué le jeu par sa métamorphose sur le terrain, dribbleur supersonique et buteur compulsif à ses débuts au FC Barcelone. Avec un record historique de 91 buts inscrits sur la seule année 2012, il s'est transformé au fil des ans en un véritable chef d'orchestre capable de dicter le rythme d'un match par sa seule vision du jeu. Pendant plus de 15 ans, sa rivalité avec Cristiano Ronaldo a passionné le monde entier. Son départ de la sélection marque aussi la fin d'un chapitre pour le football mondial. Désormais concentré sur son aventure avec l'Inter Miami, Messi a largement contribué à l'explosion de la MLS aux États-Unis. Alors que le football américain prépare les esprits aux grandes échéances internationales, le départ de la star argentine laisse un vide immense pour toute une génération de supporters.
2: Voilà, Lionel Messi, un footballeur exceptionnel. Tierno, à 61 jours des JOJ, focus sur Kédougou qui se prépare à accueillir la flamme olympique.
16: Oui, exactement. Kédougou donc va accueillir donc le 16 octobre prochain cette flamme olympique. Là-bas, les autorités mettent les petits plats dans les grands. Après la rencontre sectorielle, le comité régional de développement a tiré un bilan satisfaisant des préparatifs. Un arbre sera planté comme legs symbolique aux générations futures, nous dit Aloune Badara Djemé.
19: Après des rencontres sectorielles, le comité régional de développement sanctionne positivement le niveau d'exécution des mesures arrêtées, s'est réjoui l'adjoint au gouverneur chargé du développement.
20: Le gros du travail a été fait, l'identification du site, la désignation des porteurs de la flamme fait sur la base de critères objectifs qui mettent en avant l'excellence, le mérite et également l'ancrage par rapport aux réalités culturelles de la région. Parce que c'est aussi une occasion de montrer la vitrine de la région de Kédougou, voir ce qu'on a à offrir en termes de diversité culturelle, de diversité ethnique, mais également de points touristiques et de points historiques.
19: Pour les quelques points de blocage constaté, hélas, Mohamed Moustapha Gueye rassure.
20: Les principaux points de blocage ont été soulignés, des solutions seront apportées, mais on pourra mieux se préparer pour cette étape du 16 octobre.
19: À Kédougou, l'un des derniers bastions forestiers du Sénégal, un arbre est choisi comme legs symbolique aux générations futures.
20: Derrière ces Jeux Olympiques, Son Excellence M. le Président de la République l'a dit, il faudrait léguer un héritage à cette jeunesse. C'est une plantation d'arbres, c'est symbolique, mais il faudra voir tout ce qu'il y a derrière comme message. Cela montrait que déjà Kédougou a reçu la flamme olympique, donc pour la postérité, pour mémoire. On a également montré tous les aspects liés à l'importance de la préservation de l'environnement, mais également par rapport à la biodiversité.
19: D'ici le 16 octobre, date de l'arrivée de la flamme olympique à Kédougou, les acteurs sonnent la mobilisation et la sensibilisation. À Kédougou pour la RTS, Aline Badara Djemé.
16: Allez, cette grosse information, c'est fait. Iliman Diaye signe à Manchester City pour 76 millions d'euros. Donc le milieu où va aller l'attaquant des Lions de la Teranga portera donc désormais le maillot des Sky Blue. Et tout à l'heure dans les tribunes, on a aperçu Nicolas Jackson sur le 11 de départ. Il joue en ce moment, mais il y a Ibrahim Mbaye qui était dans les tribunes. Donc ça veut dire qu'aussi c'est fait. Voilà.
2: Voilà. Merci. On est là. Tierno Diallo, c'était la page des sports à 19h25, le rappel des titres de ce journal. Face à la dégradation continue de la note du Sénégal, l'économiste Souleymane Keïta préconise un nouvel accord avec le FMI pour restaurer la confiance des investisseurs. La journée mondiale de la médecine traditionnelle célébrée ce 31 août au Sénégal, les tradis praticiens réclament un décret pour encadrer leur métier. Puis football, l'Argentin Lionel Messi annonce sa retraite internationale et quitte définitivement l'Albi Céleste. Merci à Khalifa Lou, à la mise en onde, réalisation Demba Diao, coordination Elisabeth Agnessa au micro, Gorbel Jacoba. Merci de nous avoir suivis.

0: Merci beaucoup à mes chers auditeurs. Merci de votre confiance. Dans quelques instants, juste après les publicités, ça sera votre émission Ngabodgi qui sera présentée par Fatoussi.
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2: yo parce que que déjà, c'était en novembre, et au karaté, c'est le mois prochain, entre le 9 et le 12 à Alger. Khalé, actuellement, il y a ici regroupement, il y a centre d'entraînement et de perfectionnement pour Fédération Sénégalaise de Karaté. C'est l'ambassade du Japon qui nous offrir. C'est une bonne préparation. Au plan africain, le karaté Sénégal est en train de revenir, surtout par rapport non seulement aux résultats, mais à l'arbitrie. Il y a près de 20 arbitres au niveau continental.
1: En tête d'oumé.
2: Wow. C'est ce que surtout Djigéni en plus. Parce qu'il y a 10 femmes qui sont en train de 10 hommes qui sont arbitres mondiaux. C'est ce que nous ce n'est pas rien. Donc, il y a préparé. Les grands départs, ce sera à la fin du mois pour nous aller à Alger. Mais le peu de solo, le moins la mobilisation. Parce qu'on a vu que près de 32 membres de délégation ont été à Alger. Ce n'est pas rien. Donc, mobilisation, nous avons appelé une équipe pour nous aller à Alger.
1: Alors, ce n'est pas question, parce que comment il faut me dire, la fiche technique d'opération, est-ce que c'est validé? Parce que la délégation Boutolouni, c'est des championnats très très importants, championnats d'Afrique, est-ce que le ministère et la fédération se sont accordés pour que, question venu poser toujours, à l'approche de ces importants championnats, partira pas?
2: Partira.
1: Ah bon?
2: Non, parce vous que tout les actes
1: bon, ok.
2: Donc, Lolo, c'est très important la question. Parce que
1: vous faites. Les de payer.
2: Non, parfois, oui.
1: Problème.
2: Oui. Mais déjà, le nombre qui doit partir, c'est déjà réglé.
1: Le ministère.
2: Donc, pour sur ce plan-là, d'ailleurs, le jeune Falilou Diop, qui est senior actuellement, a remporté la médaille d'or de l'Open de Bâle, week-end bi ñu genn.
1: Ce week-end. Fraîchement. Hein.
2: Papam, il est arbitre mondial, il est arbitre continental, assez frais. Bon, c'est vrai que le ministère ne prend pas en charge les arbitres, mais arbitre, il est mieux, ñom ñoy fayal sen bok. Xam nga arbitrage mom taw xé ministère ne duma fa def
1: ben. Ça c'est pas propre seulement au karaté.
2: Dédé, c'est pas propre au karaté, c'est propre à tout le monde. Donc je pense qu'à ce niveau, vraiment, dañuy féliciter Abdou Khadir Diop. Di féliciter Chérif Mbaye, di féliciter ñi nga xamné dañuy fayal sen bop dem don na fanane ci métro en aller et retour parce que amul fu mu fanane day dafa jënd carte métro bu duggé fi wacc terminus jël benen métro ñëw ba Paris.
1: Mais c'est ça, c'est pas risqué?
2: Non, parce que métro yi day am nit aussi. Donc da fay tok nelaw ba ag ba heureum jot mu daldi wacc daldi dem c'est lié de compétition. Alors, si on a tir, il y a organisé une compétition, un championnat national aussi étoffé. C'est-à-dire tout en respectant les règles et utiliser maintenant ce qu'on appelle le règlement international. Vous dites que nous avons tiré, après nous avons qui est le premier, qui est le deuxième, qui est le deuxième. Mais bien, nous avons fait une finale. Finale, vous avez, il y a 8 qualifiés. Les 8 qualifiés, celui qui a le plus petit point est éliminé. Après, nous continuons. Am 7e, am 6e, am 5e, am 4e, am 3e. Mais, il y a des gens qui sont champions du Sénégal. Sinon, le Justin Chen, qui a le titre, avec 551.
1: Le Chino-Sénégal.
2: Voilà. Sokhna Nyan, mon ami, a tiré avec les hommes. Il a tiré avec les hommes. Il s'est classé 2e derrière les hommes.
1: Au classement général.
2: Mais il est champion du Sénégal, dame. Il y a des gens qui ont fait le bar parce que Wally Faye, en tant que coordonnateur de la deuxième technique, il a fait le bobo à bras le corps avec un staff composé d'arbitres, de juges mondiaux. Il a organisé au Batouane. Il a véritablement un grand succès. Il y a un aussi de finale junior, Philippe Diandi. C'est le fils de
1: Antoine Diandi.
2: Il s'est classé 8e à la finale. Vraiment, nous avons encouragé en tant que junior. Parce que, sur les meilleurs championnats du monde, nous avons 17 ans, nous avons le titre au niveau mondial.
1: Mondial.
2: Voilà. Donc, nous avons une préparation. Nous avons dit defal ñu jamm ba ñu paré regroupement yi dem Algérie am fami day ñibi ci jamm salam tabax
1: lool la ñuy ñaan dans tous les cas wow. Le président Amadou Ba était aux anges
2: hier. Ah non, non, hier,
1: Oui, j'ai bien suivi parce que, amna ay organisation, yo xamné bu ñëw rek, da fay nek organisation d'envergure. Ndax da nga dañu organiser bataille ay compétition, mais amna yo xamné bu dé disposition particulière lañu jël. Parce que les tireurs, on les a mis dans les conditions d'un championnat du monde
2: c'est
1: réel.
2: Ça.
1: Hein. Bon, ça aussi, c'est une très bonne chose, Yakarnani. Voilà. Moi, t'as au grand bonheur du président Mamadou
2: Ba. Voilà, fumé djexalé moy pour mon actuellement bo ñewul yow waxuma ñeneen ñi dé mbour lañuy tejé
1: la plage
3: à le bout du beach. Ouais, en tout cas
2: mbour et c'est déjà mobilisé. Au bas mot on sera 1500 Boudoka au bord de la plage
1: quand même. 1500
3: dimanche prochain,
2: dimanche à Mbour.
1: 1500 Boudoka,
2: 1500 comme vous le xam nga ñun fi plage Yoff bi on est 300 250, mais Mbour, c'est la plaque tournante des arts martiaux au Sénégal. Bo demé Mbour ñoñu liñu gëm ci arts martiaux ñi nek fi gëmuñu ko ñi nek fi gëmuñu ni, mais bo demé Mbour tu es séduit.
1: Wesh, une pensée pièce pour Khalifa.
2: Bah,
1: tu es de Mbour.
2: Non, on a invité tous les anciens judokas, Khalifa Diouf, Alassane Thioubou, Outoumane Gueye Cobra, invité les maires, les préfet, sous-préfet, n'yop, invité n'yop.
1: Tout le monde est invité.
2: Toutes les dispositions ont été prises. J'ai fait une réunion samedi, demnafa samedi matin, de réunion avec le président Bouna Fane, avec Mam Cheikh Diop. On a parlé de l'organisation du chronogramme. Donc on invite toute la population de Mbour, Dakar, Mamadou Ba, sera à qui Daou Daou a fait le bus. Pour 80 places pour le bus de Dakar, pour couper Dakar.
3: Ok.
2: T'es sommeil d'aime de Bayou Ba, les couilles de faire Ataya. Café à Gouvache.
3: Ok.
2: Mais. Quand même, Fernand, nous allons servir. Darada Khoko.
3: Ouais. Tcherno. C'est bien inspiré. Non, gagne.
2: Tcherno.
3: Non, il faut mieux en bourse. Il faut mieux.
1: Voilà. Mais, chose due, on a l'habitude de dire. Hein. Voilà. Allez, merci beaucoup, Sensei Yakmolo.
3: Voilà.
1: Alors, maintenant, le chef du desk sport est arrivé. Tcherno Souleymane Diallo, c'est vrai. L'invité de ce soir,
3: c'est spécial. C'est le tout nouveau président élu, fraîchement élu. Voilà, élu.
1: Et ce sera
2: tout nouveau.
3: Voilà.
1: Bon,
3: voilà.
1: Ce sera une interview exclusive.
3: Une interview c'est sa première sortie.
1: Voilà, le président Tchom, Momlonou Dalla.
3: Il a fait ses honneurs.
1: Alors, Tcherno Souleymane, Fimone Yakanani Kadougangok, pour nous dire Oubibo qui est fait. Alors, mais président Maïmoutou, c'est vrai. Mais le Cameroun, c'est un club spécial. Vous savez qu'en 1965, c'est le calife général des Lions qui a créé le club.
3: Ok.
1: Est-ce que Koko Nini Khamnanyu
2: Koko?
1: C'est le calife général des Lions, Abdoulaye Tchaoulaye, à l'époque qui n'était pas calife général, mais c'est lui qui a créé Cameroun en 1965. Une
2: information
1: de taille. Ah non, ça c'est une information. Mais imaginez, religion, sport. Bon, quand un futur calife crée une association sportive, dans son contrée, ça c'est assez significatif. Oui, président Lola, à mon précision, vous me donnez. Alors, Tcherno,
3: je commence avec mon mec, président, Mbekté Dalal Latay, me donne sa première sortie, Bouna Tabé, pour Ngadjiti AIC Cameroun. Ce concurrent, du nek journaliste Lazou, est-ce que mon gars est un peu sur l'élection bi ak lan mo waral le président sortant mo bay?
4: Merci beaucoup Tcherno di nga mayma d'abord ma nuyo
3: avec plaisir. Nous,
4: 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Nous avons aussi les sages, le chef du village, les sages, nous avons surtout la jeunesse de Cameroun. di nuyu aussi l'autorité municipale, monsieur le maire d'Oune Pate, di ko nuyu, di nuyu vraiment toute la population de Cameroun, mais surtout la jeunesse de Cameroun.
3: Okay.
4: 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Ñu nek deuxième club au Sénégal bu nga xamni jugé na national 2 dem ligue 1 à part Tenguej avec ses moyens, je pense que ni c'est tout à fait qui normal,
1: c'est
4: mais avec
1: hein? Ouais, c'est historique
4: effectivement. Donc ñu ñew dem, donc ñi commencé di am engouement si sport, si surtout si football. Taxna ba nit ñi ils sont plus regardants par rapport à leur club. 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Très très très direct.
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4: 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Après mou désisté. Finalement après ñun voilà.
3: Élection na demain.
4: Élection yi c'était le dimanche hier.
3: Ouais.
4: Voilà, sous l'autorité de notre qui non tout ça sun serigne, suñu xarit Imam Bachir. Vraiment bi affaire yi commencé jël ampleur bu nga xamni tamuñu ko Cameroun, dafa jël ay responsabilité ñew organiser déroulement bi. 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
3: Okay.
4: Donc ñu ñew, on a vraiment mis un processus très très clair. Pilote d'ici gërem ci pilotage bi ku ci melni Grand Ibrahima Diagne, Talagna di at nultu de tsax et toute l'équipe Elmat et autres, ñu ngi leen ci gërëm. Ñu ñëw tek ben système électoral bu transparent, sérigne bi superviser ko, ñu dérouler ko. 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Voilà, au la main, plus de 77%. Voilà.
3: Voilà. Justement, ñu table 4 ans manam tay ya wara yoré projet développer football bi non seulement si yenen catégorie ñu gisson nañ ngeen nekkon Ligue 1 il y a une saison à mon avis jafé bon saison bi difficilement 2 victoires je pense, parce que j'ai eu la chance de commenter la majorité des matchs de l'AS Cameroun à la télévision nationale. 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
4: Comme je l'ai expliqué tantôt, je pense que côté sportif, on a eu vraiment beaucoup de progrès. On a consolidé beaucoup de choses. Je pense que jugé national de dem nek club professionnel, lolu c'est quelque chose de à saluer. Maintenant, légui nak performance sportive yoy dafa jitu organisation bi. Donc motax biñ défé suñu diagnostic, on a compris que il faut vraiment moderniser la gouvernance. 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
3: Okay.
4: Réforme yi c'est une réforme statutaire et juridique.
3: Manam
4: il faut qu'on refasse les statuts, le règlement intérieur et les procédures.
3: Okay.
4: Bu nga xamanteni kep ku ñew ci ASC bi di nga xamni c'est structuré.
3: Okay.
4: Benen bi moy digitalisation intégrale de la gestion. Tay ji dañu bëgg comme club yi nga xamanteni moy évolué en Europe, ñu am club yu mel nonu fi ci suñu dëkk, parce que day tax gestion bi day gëna simple, day gëna transparent, day gëna efficace. 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
4: Ñun déjà dañ on s'est fixé deux objectifs on ouais. A dit que ni club bi bala ñun suñ ko jëlé sur les 4 ans
3: ouais.
4: Il faut qu'on soit autonome à 70%
3: et comment faire autonomisation bob
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3: stade
4: parcelle bi ranli mais c'était très difficile. Nous on veut vraiment que nos supporters ñu am part bu important, ñu nek associé même parce que ñun on a prévu
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4: 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Donc il faut que ñun timit suñu rôle bobu ñu jouer ko ñom ñu xamni ñom ñom mom équipe bi ñu mëna ñëw supporter sen équipe en toute sérénité té lool timit bëgg nañ ci intéresser les supporters parce que ñun dañ ni le recette bu nga xamni def nañ ko ils ont 5% ci suñu programme donc lool dina tax ñu mëna régénérer ñu mëna woni ñu ñëw wa ba paré ñun timit ñu mën ci am ñom ñu am ci ba paré équipe bi 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
1: Voilà, alors cher président amna ñetti question yu ma lay poser xamna dama kay ci le nonu rek bon déjà yow financier nga c'est déjà quelque chose bo xamné bi c'est une avancée significative hein parce que coco déjà avantage la peine parce que di nga réfléchir bu baakha baakha si les affaires financières wala yu mel non. Bon aujourd'hui j'ai l'habitude de dire que au Sénégal wout sponsor c'est un peu faire la mendicité parce que bo amoulé certaines relations sponsor bi da fay xawa difficile pour nga décrocher
4: effectivement.
1: Maintenant aujourd'hui vous savez d'une part c'est un maire bo xamné bi bon j'espère que xeyna dana am lo xamné n'en pas douter dana len ci jappelé pour l'équipe de Cameroun parce que déjà xex bi d'abord modi stade ba di recevoir fi ngeen dëkk parce que yeen stade de Birani ngeen di recevoir té de couleen fof c'est comme bon une équipe un peu nomade hein qui de yow il est alors que bigen moy ngeen recevoir fof ben nonu nan ngeen ci xexé pour am ensuite vous avez aussi un maire bo xamné amna ben casquette bu mu am bon ñu di ko ci féliciter encore une fois di ko signaler c'est le directeur général du port. Alors quand on parle de sponsor pourquoi aller chercher ailleurs ce qu'on a à la maison? Je pense que fofu même si le port a son équipe mais de l'autre côté pas que ça c'est les agents du port ñom mom équipe bi mais le port en tant que tel mënon leena jappalé ci lo xamni bokul ak parce que ké mom c'est l'association bi la koku mom c'est les agents yi la ñom ñom mom équipe ba maintenant le port en tant qu'entreprise mënon leen jappalé et vous avez vraiment quelqu'un bon après je suppose
4: effectivement deug la lool c'est question bu may savoir répondre la comme ni ko waxé suñu frère Doun Paté mom Doun kay félicité si nomination en tant que directeur de port diko si ñaanal vraiment ndam bu am solo vraiment li nga wax nonu defena y a pas de doute Doun Paté c'est même bi mu nekulé directeur port c'est l'un des plus grands bailleur du club c'est l'un des plus grands effectivement à chaque fois que club bi nek ci ay difficultés dafa don décarcassé wu di vraiment di defal club bi kon à plus forte raison que mu am yenn ki donc ñun dañ xamni rek que ni lolu c'est juste une question 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premier partenaire parce que en tant que maire c'est notre premier partenaire donc su amé yenen voilà institutionnel voilà effectivement donc xam nañ timit fi mu tek Cameroun donc xam nañ ni naturellement il va venir faire un grand appui pour que pour l'AIC Cameroun vraiment di xam nañ ni timit aussi que ni comme ni nga waxé port c'est un grand instrument comme ni nga waxé defé na l'année passée sur on a suivi ñun dañuy suivre sport lu bari gis nañ ni amna club bu nga xamni on a vraiment subventionné à hauteur de 50 millions muy Amitié FC donc pourquoi pas Cameroun am lu mel non wa 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
4: Ablaye Tall
1: Ablaye Tall celui qui s'occupait vraiment de la petite catégorie du football sénégalais yop def ci travail bu mucc ayib vraiment alors tant bobu lé ki nga xamni mo done le maire là parce que c'était à l'époque Mamadou Diop venait de quitter Mamadou Diop venait de quitter après avec le président Ablaye Wade ñu tek Lakhsane Cissé comme délégation spéciale c'était le maire par délégation spéciale alors fofu binu inaugure le stade il avait fait beaucoup de promesses au président Tall même gazon ay ketabo ça gazon synthétique demeul nonou mais il avait mis tellement de promesses sur la table mais malheureusement le stade en est toujours dans cette situation là et c'est vraiment dommage et Cameroun ne mérite pas ça légui yeen lan ngeen wara def légui ak monsieur le maire pour que nous activer yefi dans la mesure où le stade Birandi c'est pas votre affaire c'est pas votre fief
4: effectivement bon ñun xam nañ d'une part fi mu tek Cameroun donc nous on va juste mettre un peu la pression pour que mu relayer l'information au niveau des autorités xamnañ ni mom c'est un bon canal bu nga xamni meun nañ jaar ci mom pour atteindre les autorités donc on va utiliser ce canal pour atteindre les mais on va aussi ndax liñ nane yuxu mom doyul bo meuna yuxu rek denen fa yuxu dinen 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
2: Alors, président, je pense que ambition bi baxna trop parce que aussi mais de manière charité bien ordonnée commence par soi-même. La ville de Cameroun, c'est une ville religieuse historique. Tandaka l'a dit qui ko crée. Lolu rek symbole. Man pour man warna yomb ci yow en tant que jeune. Warna yomb parce que Cameroun buñu xeyma population bi ñaata la famille yi ñaata la dañ nan on va commencer par nous-mêmes yow financier nga bo defé ce business plan war nga né ñun ñoy jëkki joxé
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2: dañ nan famille bu nek na joxé 5000 bo xeymé le nombre de personnes qui habitent Cameroun waxuma autorité hein parce que bir Cameroun amna ay autorité yo xamné yow da nga wara jël sa tank and ak
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3: pour un projet Cameroun
2: reporté voilà ba paré nak Cameroun am histoire il a parlé d'Ablaye Tall Ablaye Tall mo jëlon pousse bi di ñew di bañ quand la fédération a dit professionnel il dit man je ne crois pas à ce projet je ne serai jamais professionnel parce qu'on n'a pas les moyens on ne mettra jamais les moyens à notre disposition man dama nek amateur té ci lool la nek ba légui donc yow chance bi nga am moy da nga am ces candidats yo xamni dañ né ils désistent lolu c'est une manière de supporter ñoñu lolu bay ginnaw ñoñu da nga war liggéey ak ñom mais limu bëgg wax moy dama ko vivre ci ay yenen situation dama ko vivre l'agent d'Arc Dakar, je vais y revenir. Quand l'agent d'Arc allait en finale de Coupe CAF, il a fait le club des 1000. Club des 1000, vous savez, chaque mois, gars, ils cotisaient. Ils avaient 1 million par mois. 1000 francs pour 1000 personnes, 1 million par mois. Am ñoo xamne da wuñ joxe 1000 francs, il donnait 100 000, am ñoo xam 200 000, am ñoo xam 500 000.
1: Oumar Sall
2: 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Tandaxa waxna affaire stade, gis ci stade bobu war fa war nek chantier. Il faut mu démarrer, il faut ngeen défar ko di am ay recette. Dégg na nga né légui même les supporters dañ leen di jox 5%. Attention, hein? Attention, allez, c'est peut-être bon de dire 5% de l'argent.
4: Non, non.
2: Non, je vais vous dire l'air.
4: Effectivement, c'est pour ça que nous avons.
2: Il faut que les supporters impliqués, si vous avez Marseille, si vous avez Paris, nous avons une action sur l'équipe.
3: Nous avons participé.
2: Voilà, nous avons participé.
3: Parce que nous avons participé à critiquer le joueur, à critiquer le président. Voilà. Il faut que nous
2: avons une boque. Nous avons une action, nous avons une boque. Après, nous avons éduqué. Les supporters.
3: Tout à fait.
2: Faut pas jeter des pierres, faut pas caillasser, faut pas ni. Diko wax à longueur de journée ñu koy dég.
1: Mais je crois que c'est lolu warna mëna yomb ci Cameroun parce que généralement
3: ils sont très disciplinés.
1: Traditionnel.
2: Moy lolu
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1: 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Mais Cameroun, quand on dit Cameroun, ben ça c'est un village
2: Cameroun
1: traditionnel. 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
3: 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yaay xalat ben grille tarifaire pour mëna joueur yi mëna fayéku normalement, régulièrement, pour que nous ayons un esprit tranquille.
4: Effectivement. Je pense que d'abord, demain, il y a toute intervention si Sensei, vraiment, de mon légende, là, quoi. Vraiment, légende du Sénégal. Donc, d'un côté, qui est ici, conseiller, nous disons, définitivement, si je peux résumer, moi, que ni, déjà, il faut qu'on implique les Camerounais. Comme Cameroun, population 78 000 habitants là, plus de 5 000 et quelques foyers. Donc si chaque foyer contribuerait, chaque année, mon indi lu bari bari si de kubi. Donc lolo, dinen si levier bu am solo la bu nga xamni dinen ko activer. Benen bi nak moy que ni cohésion. Defe na lolo mom suñu particularité la, suñu fort la. Moy que ni ñun que gis nga élection yi bi mu jallé tout juste après. On est devenu les premiers supporters de notre club. Que le perdant, que le gagnant, que celui qui a désisté. 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
4: 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dinañ ko jouer ba mu mat sekk inshallah pour revenir à la question de Tcherno moy que ni moyen de locomotive je pense que ni lolou dang ma may brèche bu nga xamni dina wo sama frère Doun Paté ni ko 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accompagner en terme de carburant pour voyager wa donc mom dañ cey wowat vraiment pour ñu ñëwaat diñu jappalé wat ñu sur no ki quoi soudé entre temps amnañ timit solution bu nga xamni day pallier affaire ki bob non sur le court terme on veut vraiment lier un partenariat avec des sociétés de transport bu nga xamni peut-être dinañu permettre ñu def visibilité mom mu jappalé ñu si transport ñu de lier partenariat suñuy génn mu mën ñu diñu yobbu wa xamni ce sera vraiment transparent avec un contrat très bien
3: ficelé
4: voilà c'est ça
3: équipementier am équipementier da ngay changer équipementier maillot yi parce que aussi da ci bok carte de membre pour les supporters boutique AS Cameroun
4: effectivement on a la mission d'avoir une boutique AS Cameroun très très qui bu nga xamni ce sera vraiment très bien entretenu parce que am nañ sax idée bi en tête maquette bi yep donc réaliser bi rek lañ ko ki mais nak comme équipementier nous on a fait le business plan. On a vu que ni ici au Sénégal c'est pas très rentable ñu am at qualité bi donc on a voulu voilà dem out la meilleure qualité indiko suñu voilà
3: okay.
4: Indiko suñu supporter mu coûter moins cher mais ñun ñu am ci plus de bénéfices
3: tout à fait
4: bu nga xamanteni dina mëna avec tous les autres tout ce qui accompagne moy merchandising bi ñu fexé ba lepp ñu indiko jox ko suñu supporter yi mais de manière vraiment comme ni wax transparent parce que suñu amé boutique am ben guichet unique nit ñi identifier que di dem difa jënd mu nek lu am tout ce qu'il faut
2: surtout
4: que ce
2: qualité.
4: Soit inventaire qualité inventaire gestion tout ce qu'il faut flocage tout nga xamni sur place dang ko fay def après ñu mëna tirer profil de lolu
3: salaire
4: aussi on est en train de négocier mais ñun dañu bëgg chaque mois ñu fay jour lolu défé na Sénégal lu fi jafé la ñun on s'engage vraiment chaque mois ñu fay té ñun on est des gens de principe suñu waxé dinañ faxé ba def ko même suñu sacrifier suñu voilà dinañ jéma def lolu non mais nak il faut en fait football professionnel bi je pense que ni ça ne paye pas beaucoup ici en fait li paye moy nga 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
3: donc centre de formation
4: bi ligue centre de formation bi dina attirer joueur yi dinañ vraiment dinañ joxé li nga xamné mën nañ ko mais dinañ leen may vitrine timit ñu mëna exposer sen talent
3: essentiel manam tay sen pépinière bi fan la ce sera à Cameroun ou bien da ngeen di outil ñenen
4: non à Cameroun d'abord priorité Cameroun.
3: Okay.
4: Après, si dañ am talent benen ki timit on le prend.
3: Okay.
1: Uh-huh. Voilà. Alors, président amna fuma bëgguna ñëw 2009. Ça c'était vraiment un événement historique. Cameroun. C'était un spectacle féerique. Cameroun pour la première fois en finale de la Coupe du Sénégal. Mais c'était extraordinaire. Fête de mom defena ni une semaine avant finale bi. Cameroun était complètement
2: en ébullition.
1: Oui, effectivement. Alors, justement, président, est-ce que khalat nga un événement historique bu mel non parce que ça fait longtemps. Ça fait longtemps bu gëdjé am lolu au niveau de Cameroun. Voilà, ou bien la priorité c'est peut-être, je suppose, c'est peut-être si vous avez à faire un choix. Le maintien de Cameroun en Ligue 1 voilà une ambition beaucoup plus
2: gagner le championnat
1: gagner le championnat ça mais au moins dem si ben finale de coupe notamment je parle de la coupe du Sénégal ou la coupe de la Ligue voilà yow priorité bi moy le maintien
4: je pense que l'un n'exclut pas l'autre tay di ñun suñu nekké xassone ba nek club bu nga xamné ci standard yi ñu bëgg lañ ko def ce sera facile pour ñu dem club ñu am coupe Sénégal ñu dem en finale donc ñun suñuy baromètre moy que ni en fait nous on veut d'abord parce que lepp lo gis étape par étape la dafa am ben kër bu ñu nek kër bi moy ligue professionnelle fofu lañ nek ñun suñu ki moy buñu 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Donc Ligue 1 lañuy visé tok fa durablement mais aussi jouer les grands rôles. Lool nak c'est pas un travail facile bu nga xamni da ngay def ben djégo rek ag ci ça ça nécessite beaucoup de travail et on est conscient de ça motax liñu bëgg moy consolider vraiment les acquis les tout ce qui est en fait tout ce qu'il faut pour que ñu mëna organiser suñu football ba nga xamni suñu aggé fenn fi du nek lu nga xamni lu éphémère la nek lu durable
3: durable okay. Voilà. C'est dans le long terme vous voulez travailler terme,
4: effectivement
3: et justement dans ce long terme là aujourd'hui la nouvelle saison va bientôt commencer comme en octobre dañ di am entraîneur bu bess est-ce que ñi xalat marché bi donc c'est vrai que yagul dimanche rek dembul la fal est-ce que am nga déjà bi ngay wajé campagne est-ce que amna li nga digone wa Cameroun ay joueur wala ay entraîneur ño xamné vraiment la dans l'immédiat war ñu mëne def peut-être les meilleures prestations pour Cameroun
4: effectivement lolu en fait xaruñ ba nek président donc ci liguey on a commencé le travail parce que gouverner c'est prévoir. Donc tay ji li ci melni équipe bi on a expliqué notre on a ciblé un entraîneur bu nga xamanteni Cameroun xam nañ ko bu baax ndax c'est l'entraîneur qui nous a amené en Ligue 1 mo ñu jëlé National 2 yobbu ñu ba Ligue 1 parce que entraîneur timit day xam réalité socio-culturelle club bi daf ci baax lolu day tax mu gëna xam nu muy fu muy tek tankam di nga gis entraîneur bu ay mu dem ci ben club 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Cameroun dafa am ay joueurs ñu yégalon dafa am si ñu bari ñu nga xamni man je les considère comme des légendes quoi parce que tay ji soudé da nga sacrifier yow toute ta carrière pour Cameroun ba paré nek joueur bu talentueux nous on te doit vraiment accompagner la si ce qui do waruñ la baye ginnaw motax moi j'ai remobilisé toute l'équipe moy joueurs les anciens joueurs fa nekkone yépp lañ wowat ñu ñew retrouver wat sen club parce que lolu voilà le projet parce que lolu da fay jox benen engouement parce que tay ji club bi dafa soxla tout le monde
3: met
4: wa unité lolu lañ xëccat pour ñu ñëwaat mais aussi ñu may chance les jeunes nit mi dañuy ñëw légui nak compétition la le plus compétitif mom lañu choisir mais on a besoin de fédérer tout le monde pour que suñu équipe nek équipe bu gëna ki
3: on a parlé de football rectangle vert
4: ouais
3: mais il y a aussi le but soccer et international sénégalais yu bari wa Cameroun lañu est-ce que à côté section bobu tamit ya ngoy xalat développer davantage
4: non lu bax dañ ko xalat bu baax parce que ñun suñu projet omnisport la defena dina intéresser bu baax sensei ñun on n'a pas pensé que qu'au football on a pensé aux autres sports ci melni basket c'est en train d'émerger à Cameroun actuellement ñun ñoy champion Ligue 2 division 2 ñoy champion mu permettre ñu accéder directement tournoi de montée bu nga xamni on va le jouer en fin novembre décembre donc lolu day tax euleuk ñu mëna am académie bu nga xamni parce que ville bu tolni Cameroun du seulement football moko mën doxal day am ñuy bëgg li am ñuy bëgg lé donc ñu am timit sport de 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salle de sport bo xamni dina mëna am tatami bi mu soxla di ci former ay jeunes parce que lolu dafa bax si éducation ou jeunesse bu nga xamanteni dina tax ñu gëna dal gëna ki parce que lolu jeunesse bi soxla donc but ce que bi nga wax légui nak dañ ci am ay projet yu am solo parce que nous on a l'ambition d'avoir un stade démontable de 300 places bo xamni dañ koy installer Cameroun mu nek centralu but ce que au Sénégal quoi parce que lolu Cameroun dafa
3: c'est une plage mais souvent les joueurs
4: voilà Cameroun c'est le
3: berceau
4: voilà berceau de
3: Bishoka
4: donc dafa wara Sénégal da ko wara voilà da war prospérer donc lolu nonou vraiment bëgg nañ ci indi lu nga xamanteni ba nga xamni après ce sera facile pour nous identifier parce que y a tellement de talent fofu at joueur yi dañ tam chaque dimanche matin muy man mi da na ko def da ngay dem football presque
2: mais surtout les anciens ñi nga xamné boko sax ñi xamné dañ doon football
4: baye football baye voilà
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4: exactement
2: ñu indi len ñu jé début de soccer
4: exactement
2: lolu ils ont le talent nécessaire pour le faire.
4: Merci beaucoup.
2: Lolo, moi je pense que Thierno, il a bien raison de poser cette question-là, parce que ce n'est pas seulement que le rectangle vert. Amna ñoo xamné bëggu ñu football, am ñoo basket, am ñoo handball, am volleyball, ni judo, ni karaté, ni kung fu. Yoy yeb bo leen mëna dajalé, fédéré, mais je pense que Cameroun day nekk une localité sportive bu développée. Mais encore une fois, xam nga question bi Thierno posé, si salaire yi. C'est ça le
3: nerf
4: de la guerre.
2: Gis nga président, il faut pas faire de promesses. Jori, il faut nga waxtan ak ñom. 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
3: 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Mais on a un projet à long terme.
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3: Wa.
2: Maintenant, par rapport au sponsor, wax nga wax tuddu ñu Doumpaté. C'est quelqu'un bo xamné. 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
1: Ah non, mais son prédécesseur. Son prédécesseur.
2: Limay wax moy dañ koy dimbali ci limuy nekk. C'est-à-dire les maillots déjà de Cambrel. Nga ne salam aleikum rek bind fi port autonome de Dakar.
1: Mais c'est pas interdit.
2: Non,
3: c'est pas interdit. C'est pas interdit.
2: Non, dama wax ni yeen li ngeen ko wara jox mom dafa wara ni til ni la gis ko dal ni ñi di bu mu leen joxe 50 millions xet nako
3: non
2: ñi di est ce que mu leen jox 200 millions ça c'est le port parce que amna ben disi duma tuddi discipline bi au début ils avaient des problèmes mais quand ils ont commencé à vendre les maillots tous les 2-3 mois ils avaient 50 millions
4: machallah
2: ci épaule ci digi ginnaw ci fi ci ginnaw fi yep mais xolam ce sera le championnat de France da nga def may yoy de c'est gratuit
4: non
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4: effectivement
1: modi vous voyez le girafe par exemple
3: Saloum
1: c'est des bus yo xamni qui n'ont rien
3: à voir au
1: Paris Saint-Germain
2: malheur lolu
1: voilà la laine. Alors aujourd'hui est-ce que khalat nga lolu par exemple bon c'est vrai que jori aussi de nous am ben sentiment d'orgueil bo xamni bi dug dans un bus confortable ñu ñew wacce la par rapport à l'adversaire
3: ça c'est beau déjà dama bag la fo adversaire
1: nga xol
3: non adversaire dam
1: dama ni bo prenez le but de Lay Saloum mais ça c'est presque le plus de plus beau le jaraf bo dugé ci bir mais il y a tout là-bas il y a tout là-bas man dama ni est-ce que yenen club parce que quand j'ai vu le bus de Darou Salam qui le yoyé man dama ni mais c'est pas possible club bi fu ñu jël xaliss bi ni ils n'ont rien à envier aux européens ak li ñu amé par exemple yow nga ñew tier ci ak njaga njaay wala kilo bon voyez ce que cela fait
3: bag moral
1: man est-ce que président
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1: est-ce que président vous pensez vraiment à ça parce que la tendance actuelle c'est les bus hein ni ñi dañu ci def ay ki yo xamni ci bus yi
3: regardez
1: ko la bus tuugé ci
3: branding
1: le bus kilo yo il est bon ça c'est une chose bo xamni en tout cas la tendance actuelle c'est ça hein
4: defena évidence la quoi ndax tay ji liñu faral di wax rek bitiku mag bo gis rek xol bi magasin mo ci ne ñu nit vraiment nous on veut tendre on veut même dépasser ça ñu dañu bëgg dépasser lolu donc mais ku nekk nak moyen yi nga am ni mom ngay mëna utiliser mais vraiment ñun lolu moñu fi indi sax moy structurer club bi ba mu nekk ci standard yoy parce que lolu nak juste un projet sportif mo la kay permettre nga mëna am sa académie di produire di mëna am vraiment ay revenus voilà di placer après ce sera facile pour nga investir dans le cimel ici bus ou là c'est qui, mais en attendant bus bi 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
4: machallah machallah lol poser une question bu ma savoir sax parce que tout à l'heure rek ma ngi donne at ben partenaire bu nga xamanteni on veut mettre en place lu nga xamni en fait système bu nga xamni on va beaucoup s'activer sur le culturel que ce soit ning ko waxé les randonnées les cette sétale mais dans les regards d'autres façons nga xamni dina pexé ba def sport bu utile mais ñu xam

0: 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Donc loolu il suffit juste de capitaliser tout ça pour mu nekk arme boo xam ne bu am doole lay nekk. Loolu ñu on est très conscient de ça, te loolu lañ bëgg a utiliser, bu ko defee mu am njariñ si Cameroun, am njariñ si jeunesse Cameroun, mais aussi am njariñ si AIC Cameroun.
1: Moi, dans le domaine de l'investissement humain, gis nañu ni fale au niveau de Cameroun. D'ailleurs, ñoom luy salté bëgguñu ko. 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Ñoo xam ne ils ont tellement respecté fale au niveau de Cameroun, par exemple les eaux usées. Nit ñi dégg nañu problème boobu le au niveau de Cameroun. Wax ji nañu defar fii, nañu defar fii. Mais je pense que avec l'ASC Cameroun de tube niveau. Yaakaar naa ni c'est parce que dañu ni dans le domaine du sport léegi. Un esprit sain dans un corps sain plus un environnement sain actuellement. C'est aussi la tendance actuelle de Tchikib. Et je pense que Cameroun en tant que qui bu mel noonu un grand village comme ça. Boo xam man dama ne sa Cameroun est ce que c'est pas une ville qui va dépasser un village. Mais Cameroun est ce que ce domaine boobu normalement waru leen si am difficulté pour rassembler les gens dans le domaine environnemental surtout nag l'investissement humain.
0: Effectivement, je pense que ni loolu domaine boobu duñ si am problème parce que les Camerounois c' est des gens yu nga xam ni vraiment comme ni nga ko waxee ñu bëgg
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0: c' est extraordinaire foofu moom loolu c'est maintenant nag am na lu nga xam ni dañ koy subir. Du lu nga xam ni c' est exogène quoi, c' est pas quelque chose bu nga xam ni c' est propre à Cameroun. 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
2: kii il faut pas gis nga bind bi c' est bien d' écrire hein. Mais quand tu écris tu donnes entièrement immédiatement.
0: Exactement. Exactement.
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0: Dëgg la.
2: Est ce que vous on en a pas besoin. Day ñëw gis la pour un problème boo xam ne yow yaa koy rek.
0: Voilà. Effectivement.
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1: oui nous sacrifier une vingtaine de minutes
3: président ñu ngi ci période c'est vrai que jëlagoo même officiellement en fonction mais ñu ngi ci période de vacances nawet xale yi souvent dañuy dem plage ba te day am ay accident noyade très très souvent pour période vacances yi ban mooy doon taxawaay aussi AIC bi le jeune de l'AIC le président de l'AIC et consort
0: AIC dafa am section autour de natation. Donc normalement nous si on prend vraiment la commande des choses athlètes yi nga xam ne dañuy compétir si natation bi yëpp on veut le mettre à la disposition de la plage comme ça ñu nekk ay maîtres nageurs di surveiller.
2: Il faut les former.
0: Voilà on va les former et on va les accompagner pour qu'ils soient de bons athlètes que seen partie yu nga xamante ni yu libre yi la comme les week-ends ñu mën di surveiller xale yi di leen mën a kii di leen mën a encadrer si côté volet boobu noonu aussi on comme nawetaan tamit lu am doole la dina dissuader yenn saay nit ñi ñuy dem plage ñuy au lieu ñuy dem plage ñu dem seetaani match nawetaan 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
1: Alors président benn question bi nga xamee ni voteel nañu la le plus grand nombre ci yow la si yow la ñu jëm voteel la ak yooyu la mais bi nga paree votre premier mot est ce que vous avez par exemple appelé tout le monde au rassemblement autour du nouveau comité directeur pour qu'il travaille ensemble parce que en général boo gisee c' est vrai que am na foo xam sax bu amee ay problème en général ci élection yeeg yooyu le président bi nga xam ne moom la ñu élire quel que soit

0: mëna am c'est dit que quand c'est des clubs à problème bam am ay xulu heureusement que le marabout était là dirigé mais en général da fay am ko xamni ki da fay jog pour ni j'appelle tout le monde appel bobu le est-ce que yow def nga que ça dit
1: à Gazou par exemple qui est un frère le bok Cameroun
0: c'est-à-dire c'est toujours la bonne parole
2: effectivement
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2: 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que ce soit notre grand frère Gazou qui est notre grand frère parce que Cameroun dafa am ay liens yu bari yu nga xamni so moytul so yëkëté ben affaire benen affaire dina la top ndax tellement on est lié motax Gazou suñu grand frère la donc ñu affaire bi di am yëpp des fois on s'entendait dañ doon waxtaan dañ doon ki mom biñ paré mom ci bopam j'ai pas man sax app dafa guma appel mom ci bopam mom mo proposé wu pour m'aider pour que ñu mëna ag fi ñu ki même que Cheikh Sissouba ma ngi déggenté ak mom Cheikh Sow le président sortant on communique parce que dama ni que man duma la baye parce que on a besoin de toi tay ji luñu soxla ci équipe bi lu nga xamanteni ñun xamaguñu ko dinañ am humilité wu ñew laccé la ko voilà te Cheikh suñu frère la timit
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3: 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discuter ak mom ni nga en Italie ñom ils font des choses yo xamné ça peut marcher comme ça peut ne pas marcher
2: effectivement
3: c'est à vous de négocier parce que sama élève won mako jangal karaté à chaque fois il me dit mais ça ne sait est-ce que man ko gis nga li nga may proposer mënu mako voilà mais pour les équipes de football ça prospère plus que pour du karaté wala que yaram motax mané bu émission bi jéxé man na la jox adresse
2: sa ba téléphone
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2: merci beaucoup sen merci
0: ça c'est
2: une contribution
1: c'est le conseil auto proclamé
3: il m'a auto proclamé
2: bien sûr avec plaisir
3: n'est-ce pas
0: bon mais président maintenant la cohabitation entre religieux yi ak le parce que bon Cameroun ngor yof ak yoy c'est des villages tellement religieux ba nga xamni maintenant la cohabitation bobu le avec les religieux et le sport affaire bobu le yow nan nga ko entreprendre
2: defena yow ñu nga ñi ci départ
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0: c'est pas comme les autres villages par exemple
2: 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souvent ñu ñuy conseiller di ñu apporter
1: OK président wax nañu lu bari def nañu tour de la question mais il y a des points yi nga xamni amna solo lol est-ce que si ce bureau ban patch le jigen ñi am ci bureau bi param les femmes parce que aujourd'hui football c'est vrai football goor mais amna football jigen amna fi ngay tollu tamet pour nga am yenen nga cap nga am yenen financement il faut que les femmes ñu nek ci bir ban politique nga am côté bobu tamet
2: bon côté politique femme yi surtout ci sport bi parce que ñun comme niñ la ko waxé rek club bu nga xamni la day am tous les sports mais am day am tous les qui sport okay. Ici qui est
1: goor
2: ak jigen que ce soit football bi on a déjà identifié ben relais bu nga xamanteni Cameroun dafa am ko nga xamni c'est un entraîneur de football féminin
1: okay.
2: Man je l'ai vu personnellement manika est-ce que suma la accompagner man nga créer football féminin ici à Cameroun monima effectivement manika je vais t'accompagner parce que mise en place la quoi do lu nga xamni dañ ko fa fek mais on va l'accompagner pour mettre en place le football féminin à Cameroun.
1: Pourtant, est-ce que ce sera facile?
2: Ce ne sera pas facile, mais
1: dans une contrainte, c'est trop religieux.
2: Si, mais comme nous l'avons dit Sankarek, si nous, autorités religieuses, okay. Ils ont compris, ils ont comprendre l'enjeu. Maintenant, le sport, c'est un vecteur économique, industrie. Là. Donc, il faut développer. Aujourd'hui, comme Sadio Mane, si vous avez Cameroun, vous avez un autre donc, ils ont tout compris. Ben, hamni, dinen, nous encourager pour nous aller ce que vous savez. Parce que du tabou quoi c'est que ça. Football féminin du tabou te, comme ni nga waxe rek ça encourage les partenaires pour ñu mëna ñëw accéder ici parce que investir motax ñun vraiment on va vraiment mettre en place mettre tous les moyens pour que ñu mettre en place football féminin mais football féminin da fay fekk lu melni basket bi en féminin sax lañu gëna compétent ñun suñu équipe féminine basket mo gëna am doole sax ku goor yi quoi handball ay ki la c'est des femmes plus amna ay hommes mais femmes yi timit machallah donc même que suñu bureau on a pas beaucoup de femmes mais on a des compétences donc compétences yoy defena que ce soit homme ou femme mo am solo jarul qui am discrimination ou quelque chose c'est la compétence qui est importante mais ñun femme fiñ ko tek dafa am solo trop sur suñu projet
1: wa
3: man de quand je vois les oui vas-y
1: c'était bon je voulais juste une dernière question c'est par rapport à la nouvelle saison à quel modèle ngeen di xaar dans le cadre de la bioterie parce qu'on sait souvent bioterie si c'est en ligne ou bien en papier est-ce que tamit di ngeen ko sécuriser parce que très souvent les sonal club yi si jaay mi dañuy dem di def fraude reproduire yenen ngeen di perte
2: ñun actuellement même on a développé ben solution bu nga xamni application dañuy on va gérer de manière digitale suñu billetterie ñoko gérer suñu bop suñu solution bop la ñu ñoko indalé vraiment nga xamni après on va juste ñu ngi ci phase déploiement bi ni de saison bi commencé goul billetterie bi on va intégralement parce que club bu melni club yi ni plus lu manuel rek day nek source de problème day indi ay faay yu nga xamné nit yi mën nañ fa jaar wa def li nga xamanteni du nek at liñu wara def donc comme ñun dañu wote transparence on va digitaliser dañuy mettre suñu ticketerie ci plateforme mo xamné on va vendre en ligne
1: président
2: wow.
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1: merci
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1: assurer OK
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3: c'est le plus important
2: wa ñun ñu ñew ni dañuy indi assurance bu nga xamni on va assurer en premier lieu l'équipe première ba nga xamni ku gañu ya yor sa carte dem fajul sa bop
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2: sen retraite pas encore amaguñu moyen ou cotiser sen retraite
3: mais nak ngeen koy ban formule d'assurance ngeen jël
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3: parce que il y a des man amna deux formules am fam deux formules la fam assurance individuelle ak assurance groupe moi je vous aurais suggéré ban ngeen def assurance groupe non nominatif
2: effectivement non lañuy def sax
3: nga xamné do da nga nan damay assurer pour toute l'équipe 15 personnes pour l'année mais d'autres du tour quand il y a un blessé on dit moins un et lui il va se soigner
1: ok
3: mais bon est du
1: ou pas ça va pas de x y quel est-ce qu'il soit
2: demain
3: c'est à dire bobo c'est
1: personnalisé
3: voilà c'est la gueule perd
1: ok d'accord
3: alors que fille tu dis je vais assurer 8 personnes te nyanou lo yalla am 8 blessés dans la rein.
2: Non non, il y a le terrain.
3: Voilà. Donc là tu il faut discuter avec les assureurs parce que assureur yi nañ ma balle. Là maintenant c'est le financier qui parle.
1: Ouais, c'est la banque. Les banquiers.
3: Parce que amna assurance amuñu doolé. Il faut buñu bo assurer ci ñom de les réassurer, de les yobbu ci benen, dañuy dem jëndi assurance benen assureur. Motax ñu nan assurance et réassurance. Lolo indi terme bobu. Parce que c'est un moyen financier, jamais vous le donnez. Quand tu es président d'un club, surtout un club sportif, football, une facture, il faut négocier les assurances. Moi, c'est comme ça que je fais avec mon club. Mais il y a une question que je vais poser sans. C'est par rapport à que le côté religieux. Moi, en tant que Boudoka, quand je fais le Boudobitch à la place de Yoff, damay dem parce que Serigne Ablaye Thiaw Lay dama dan def chaque année avant ñuy démarrer damay dem ziaré jiko ñaan ko autorisation parce que ñom ñoy kilifa fofu
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2: effectivement
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3: 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La santé avant tout.
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0: Il est déjà copté. 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

0: Mesdames, Messieurs, bonsoir et merci d'écouter Radio Sénégal, il est 22h. Au micro, Gorbel Jacoba, à la une de ce journal, le SAMES qui annonce une grève de 48 heures les 8 et 9 septembre prochains. Le syndicat dénonce la précarité qui affecte la carrière des médecins et des affectations injustifiées. Filière manga, goudon, les commerçants dénoncent les difficultés d'acheminement et la cherté des cartons d'emballage. Et puis, journée mondiale de la médecine traditionnelle ce 31 août au Sénégal, les traditionnels. Praticiens réclament reconnaissance et encadrement de leur métier. Le professeur Emmanuel Bassène, coordonnateur de la cellule de la médecine traditionnelle au ministère de la Santé, est l'invité de ce journal.
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0: Bienvenue à tous. Le syndicat autonome des médecins du Sénégal, SAMES, annonce une grève de 48 heures les 8 et 9 septembre prochains. En conférence de presse lundi, le syndicat dénonce notamment la précarité qui affecte la carrière des médecins et les affectations qu'il juge injustifiées. Le SAMES exige le respect des accords signés avec le gouvernement. Compte rendu, Malamine Mané.
2: Le SAMES ne réclame ni plus ni moins que le respect des engagements du gouvernement. Face à la presse, les syndicalistes ont fustigé ce qu'ils qualifient de silence prolongé des autorités. Dr Djabel Dramé, secrétaire national du SAMES, évoque ainsi leur plan d'action.
3: Les assemblées générales de sensibilisation des zones et des sections seront faites à partir du 2 septembre 2026. Et ceci pour qu'on puisse réussir la grève totale de 48 heures qui sera mise en œuvre les mardis 8 et mercredi 9 septembre 2026. Bien sûr, le respect des urgences et du service minimum avec port de brassard rouge pour l'ensemble des camarades.
2: Plusieurs points sont inscrits sur leur plateforme revendicative. Le secrétaire général chargé de la presse et de l'information du SAMES énumère ainsi le protocole d'accord signé avec le gouvernement depuis 2022. Dr Ibrahim Sow.
4: Le SAMES exige notamment le recrutement obligatoire des médecins, pharmaciens, chirurgiens, dentistes, le relèvement de l'âge de la titularisation à 40 ans, l'avancement systématique dans la fonction publique ainsi qu'un régime indemnitaire équitable et une pension de retraite revalorisée à hauteur de 80% du dernier salaire.
2: Le SAMES qui demande désormais des actes concrets pour le respect de la dignité des médecins du Sénégal. Toutefois, le syndicat se dit ouvert au dialogue avec les autorités.
0: Le syndicat donc autonome des médecins du Sénégal qui annonce une grève les 8 et 9 septembre prochains. À Ziguinchor, les familles des victimes et rescapés du bateau Le Diola préparent la commémoration du 24e anniversaire de la tragédie à l'occasion du

0: nous permet de dormir au moins, mais aussi pour arrêter cette souffrance que nos victimes subissent depuis 24 ans. 8624 jours, elles sont cognées par la houle de l'océan.
1: Les marcheurs ont pris départ à l'hôpital régional et voulaient terminer au Mémorial Misée, mais une fois arrivés sur les lieux, l'accès leur est refusé, une situation qu'ils dénoncent.
0: Ce Mémorial Misée, c'est pour les familles des victimes et les rescapés. Et on l'a construit parce que le Diola est là, parce que nous avons perdu 2000 victimes. On l'a quoi pas construit pour une dame, mais c'est elle qui se met tout le temps devant les familles pour les empêcher l'accès à ce Mémorial Musée. Ça, nous le dénonçons fortement et nous demandons au ministre de la Culture que nous allons rencontrer dans quelques temps de prendre des mesures par rapport à ça.
1: À travers cette randonnée pédestre, les familles des victimes et les rescapés réaffirment leur détermination à faire respecter le devoir de mémoire. Hamadou Siradjou Baldesiguinchor, Radio Sénégal.
2: Nous restons dans la région sud, précisément à Sédiou, les acteurs de la filière mangue évoquent leurs difficultés. À Goudomp, les commerçants font face à des problèmes d'acheminement et de conditionnement des fruits. Réunis en assemblée générale ce lundi, ils interpellent les autorités sur la cherté des cartons d'emballage. Les détails avec Abdoulaye Diallo.
3: La région de Sédiou reste un important bassin de production de mangue, mais dans le département de Goudomp, les acteurs de la commercialisation de ce fruit sont confrontés à de nombreuses difficultés. Ils l'ont fait savoir ce lundi à Goudomp lors d'une assemblée générale. Ibrahima Diatta est le président de l'association des Banabana de la filière mangue du département.
4: C'est d'abord le véhicule, comme on l'a toujours dit. Nous voulons vraiment se doter de plusieurs véhicules pour pouvoir transporter à l'aise nos produits. Secondo, c'est au niveau des cartons vides. Les cartons là où on met les mangues cette année, on a remarqué que vraiment les cartons vides sont devenus très chers. On emballage perdu, on l'achète plus que la mangue même.
3: Ces difficultés pourraient bientôt connaître un début de solution en cause l'annonce de la construction d'une usine de transformation de mangue à Bambali à l'initiative de l'international Sadio Mané. Une annonce accueillie favorablement par Ibrahima Diatta et ses camarades Banabana.
4: On a même applaudi dans notre panel. Lorsqu'on a entendu un casacier qui veut vraiment ouvrir une usine de transformation de mangue, on est tellement content de ça. Maintenant, ça reste à voir comment on va transformer, à quel prix on va acheter nos mangues-là et les amener à l'usine. Est-ce que nous aussi, on va se voir dedans?
3: Les Banabana de la filière mangue du Balantakunda ont également saisi l'occasion pour réclamer le démarrage rapide des travaux de construction du pont de Temento, une infrastructure très attendue dont la réalisation pourrait donner un nouvel élan aux activités économiques dans le département de Goudomp. RTC Diou, Abdoulaye Diallo.
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2: La 24e journée mondiale de la médecine traditionnelle est célébrée ce lundi 31 août à Dakar. Des praticiens venus de tout le pays se sont réunis pour marquer cette journée. Ils plaident pour un décret encadrant leur métier et organisant la commission de la pharmacopée au Sénégal. Mansour Ba.
6: À côté de la médecine moderne, la médecine traditionnelle a aussi fait ses preuves au Sénégal. Des années de pratique ont permis aux acteurs de consolider les acquis dans ce domaine, d'où la nécessité d'une reconnaissance formelle et d'un accompagnement adéquat. Pape Sengan Ndiaye, président de la Fédération des tradipraticiens du Sénégal.
7: La médecine traditionnelle a fait ses preuves depuis la nuit des temps, mais dans le cadre de l'avènement d'une nouvelle gestion pharmaceutique, elle est ouverte au dialogue avec le milieu scientifique pour ensemble aboutir à l'harmonisation des études effectuées sur l'innocuité, l'efficacité, la qualité de ces produits. Il y a urgence pour le triomphe d'une médecine du futur avérée, d'une philosophie médicale dont la rentabilité financière s'opère de plus en plus au détriment de la santé humaine.
6: Notre pays dispose d'un potentiel important en matière de plantes médicinales et de savoir endogène, dira le conseiller technique du ministre de la Santé. Dr Mor Ndiaye insiste sur la nécessité d'un cadre juridique pour valoriser enfin la médecine traditionnelle.
8: À ce titre, le gouvernement entend poursuivre les travaux engagés pour renforcer l'organisation de l'exercice de cette médecine dans une démarche associant les praticiens, les professionnels de la santé, les chercheurs, les partenaires techniques et financiers ainsi que l'ensemble des acteurs concernés.
6: En cette 24e journée de la médecine traditionnelle, les acteurs ont surtout plaidé pour un décret organisant la commission pharmacopée au Sénégal.
2: Merci Mansour Ba. Kaolack, la médecine traditionnelle reste en recours pour une partie de la population, mais ses limites dans le traitement de certaines pathologies sont reconnues. À Fatick, le centre expérimental de l'Organisation internationale de la médecine traditionnelle promettra œuvre à présent.

0: Préserver ce patrimoine endogène fatigue Henri Sen.
1: Des racines, des écorces, des feuilles cachent plus qu'on ne l'imagine. Omar Dramé en connaît bien des secrets.
2: Les arbres les plus célèbres sont le dancre en wolof, le singen et le rebrum. Ils peuvent soigner les cas de païs, de maladies dermatologiques, les maux de ventre et de tête.
1: Cet expatrié d'une soixantaine d'années a hérité ce savoir des plantes de sa lignée maternelle.
2: La première plante médicinale, je l'ai découvert à l'âge de 6 ans. Ce sont les racines de rebrum, je ne connais que ça.
1: Alagi Sen est Jakartaman, il fait partie de ces nombreux usagers dont les plantes médicinales continuent de séduire par leur efficacité.
3: Dès la moindre sensation de fatigue, je trouve toujours des racines de plantes médicinales. J'en fais une infusion.
1: La médecine traditionnelle souffre aujourd'hui d'un encadrement dans la pratique. Le centre Malango de Fatigue, avec ses 50 ans d'existence, tente bien que mal d'être une vitrine dans la recherche. Docteur Eric Bodoussou, président de l'ONG Prometra International.
4: Nous ne renvoyons personne. Tous ceux qui tapent à la porte du centre Malango de Fatigue sont reçus pour essayer d'être à la proximité des patients d'un côté et de leur apporter des solutions locales à leurs problèmes de santé locaux. Au départ, où nous avons les moyens, il faut le dire, et nous recevons pratiquement 20 à 40 malades par jour.
1: Le recours à la médecine traditionnelle est devenu une habitude au détriment même de la médecine moderne. Le cas des surdosages dans certaines portions préparées est pointé du doigt. Henri Sen, Fatigue pour Radio Sénégal.
0: À Diourbel, les acteurs de la médecine traditionnelle réclament une meilleure reconnaissance de leur métier. Ils appellent les députés à porter leurs préoccupations à l'Assemblée nationale. La médecine traditionnelle reste très répandue dans cette région. Oscar Tandani.
5: Aux abords d'une ruelle des cantines de vente de racines et feuilles, médecine a ravitaillé par ce vieux venu d'un village lointain de Diourbel. Je vends des médicaments traditionnels, mais pas ici. Seulement, je suis venu les ravitailler. À Diourbel, la médecine traditionnelle continue de faire ses preuves dans le traitement des pathologies, comme le témoigne ce jeune qui détient une cantine léguée par son père. Nous savons comment nos médicaments sont précieux pour les malades. Tous ceux qui vont à l'hôpital pour des traitements finissent par ici. Nous traitons toutes sortes de maladies. Âgé d'environ 70 ans, Djaï, comme l'appellent affectueusement ses collègues, dénoncent le fait que leur sous-secteur n'est pas défendu à l'Assemblée nationale. Nous voulons des députés à l'Assemblée nationale pour qu'ils puissent défendre nos intérêts comme ils le font avec les agents de la santé. Il y a des maladies que le médecin ne peut pas traiter. Et qu'est-ce qu'il faut faire? Demander aux patients d'aller rester chez lui. Beaucoup de cas pareils, nous les prenons en charge ici. Des agents de santé passent ici pour des médicaments. Oui, des docteurs. Chaque jour, des malades venus de la commune de Diourbel et ailleurs envoient les lieux à la recherche de médicaments pour le traitement d'une maladie dont la médecine moderne s'est montrée impuissante. Oscar Tendé, Diourbel, Radio Sénégal.
0: Direction Dabo dans le département de Kolda où le service national de l'hygiène a lancé le programme Arsounou Borobou Fadjoukaï dédié à l'amélioration de l'hygiène dans les structures de santé. L'initiative menée avec le ministère de la Santé associe le comité de développement sanitaire, la SONAGED et les associations de jeunes. Le point avec Samba Seydi.
6: C'est parti pour les activités de nettoyage des structures de santé dans le cadre du programme national Arsounou Borobou Fadjoukaï. Le lancement de ces activités a eu lieu au centre de santé de Dabo. Badara Diao, sous-préfet de Mampatim, a donné le coup d'envoi des activités des travaux ce dimanche matin à l'enceinte de la dite structure. Badara Diao, sous-préfet de Mampatim.
7: Nous sommes aujourd'hui ici au centre de santé de Dabo dans le cadre du programme national Arsounou Borobou Fadjoukaï. Une initiative de la brigade d'hygiène de Kolda en collaboration avec le comité de développement sanitaire du centre de santé de Dabo, mais en présence également du bras technique de l'État en matière de salubrité, la SONAGED, pour permettre effectivement de donner la salubrité qui s'y est au centre de santé de Dabo. Le lancement c'est aujourd'hui, mais les activités vont se poursuivre.
6: Au menu des activités, il y a nettoyement de l'environnement du centre de santé et les salles. Adjudant-chef Badara John du service d'hygiène de Kolda.
8: Le déroulement de ces actes activités-là, c'est le nettoyage de l'environnement du centre de santé. Il y a aussi le nettoyage de l'intérieur des salles, là où il faut avoir accessibilité. C'est ce qu'on va faire aujourd'hui. Nous sommes là pour tout ce qui va amener l'hygiène au niveau du centre de santé.
6: Docteur Yoro Baba Boiro, médecin-chef du centre de santé de Dabo, a salué l'initiative. Selon lui, cette activité va contribuer à réduire le risque de contamination et d'infection associée aux soins. Kolda Samba Sidi, Radio Sénégal.
0: Après le sud, nous allons au nord du pays, précisément à Saint-Louis, où plusieurs quartiers sont toujours occupés par les eaux. Après les dernières pluies à Pikine, les habitants font face à des difficultés de déplacement et craignent une résurgence des maladies diarrhéiques et dermatologiques. Ils appellent l'État à mettre en place un programme d'assainissement pour régler durablement ce problème. Souleymane Thioy.
9: Après la pluie, ce n'est vraiment pas le beau temps à Pékin-Saint-Louis. Les quelques gouttes d'eau tombées récemment ont créé des flaques d'eau dans les rues et même dans les maisons. Malessi, ancien instituteur, impute la faute à une absence de réseau d'assainissement.
10: Les gens, ils s'étaient mobilisés pour donner de l'argent, mais ça fait au moins 4 à 5 ans. Jusqu'à présent, on n'a rien vu. À Pékin, on fait au moins 150 000 habitants. Les rues ne sont pas structurées comme il le faut et l'eau est un peu partout.
9: Une non-restructuration qui impacte négativement les maigres revenus des Pékinois, regrette Matar Ndiaye.
11: Les tarifs augmentent toujours les tarifs. Au lieu de payer 100 francs, on paye 1000 francs ou plus. Et vraiment, ça nous pose énormément de problèmes.
9: Sans voie d'évacuation, l'eau pluviale stagne longtemps dans les maisons situées dans les bas-fonds. À l'instar de la famille Camara du sous-quartier Mante Fraîche, complètement inondée. Mariette Camara lance un véritable SOS.
12: Parce que l'eau vient dehors, la cuisine, les chambres sont dans l'eau. Les enfants ont des boutons. L'eau est sale, noirâtre à la mairie. Pour qu'ils nous aident, parce que c'est pas hygiénique, les enfants tombent dedans. Les dames là, on n'a pas où cuisiner.
9: Selon toujours Malessi, le pire est à craindre avec la prolifération de certaines maladies tropicales.
10: Avec la promiscuité, les maladies s'installent. Les enfants actuellement, il y a beaucoup de malades, surtout des maladies diarrhéiques, des maladies de la peau, la toux et tant d'autres maladies. Que l'État fasse quand même quelque chose.
9: Face aux lenteurs administratives, les populations de Pékin avaient organisé le 9 août dernier une marche pacifique pour réclamer de meilleures conditions de vie. Surtout l'assainissement. C'est le matière depuis Saint-Louis pour la RTS.
0: Un mot de religion dans ce journal. À Lourdes, les pèlerins sénégalais de justice et de paix ont découvert le parcours de Bernadette Soubirous du moulin de Boli à la grotte de Massabiel, en itinéraire classant emprunté lors de ses apparitions, des apparitions de la Vierge Marie entre février et juillet 1858. Les pèlerins se disent satisfaits de cette démarche de foi. Suivons le reportage de notre envoyé spécial, Benoît Bayane.
13: À Lourdes, les pèlerins sénégalais ont marché ce lundi sur les pas de Bernadette Soubirous, la petite fille bergère de 13 ans qui a vu la Vierge Marie de ses propres yeux à 18 reprises entre le 11 février et le 16 juillet 1858.
14: Rita Alifounou, paroisse Don Bosco de Norfoir, Dakar. J'ai été très émue, surtout son histoire en fait, sa souffrance, les déménagements de ses parents, sa maladie. Ils se sont retrouvés dans la rue. Et ça me rappelle un peu la précarité de notre monde aujourd'hui. Étant une pèlerine de justice et de paix, j'ai beaucoup appris ce soir.
13: Le chemin de Bernadette, parcouru du moulin de Boli, où la sainte est née le 7 janvier 1844, à la grotte de Massabiel, le lieu qui changea le cours de sa vie avec les apparitions mariales.
15: Marguerite Anne-Marie Faye, paroisse Jésus-Ouvrier, Moro. Je rends grâce à Dieu. J'ai toujours aimé la Vierge et sainte Bernadette Soubirous. C'est une pauvre qui a très cru à la Vierge Marie et qui s'est abandonnée à elle. En général, la Vierge Marie fait des apparitions en général aux gens pauvres de cœur.
13: Benoît Badiane, sur les pas de Bernadette Soubirous à Lourdes pour Radio Sénégal.
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0: La page des sports avec Tierno Diallo, bonsoir.
17: Bonsoir Gordon Jacob, et on démarre par Lionel Messi qui vient de mettre fin à sa carrière internationale. L'attaquant argentin de 39 ans l'a annoncé sur ses réseaux sociaux aujourd'hui, clôturant un parcours légendaire marqué par 8 ballons d'or et une coupe du monde. Retour sur l'empreinte laissée par la star argentine avec Abdoulaye Wade.
18: C'est une page de l'histoire du football qui se tourne. Ce lundi, Lionel Messi a officiellement annoncé qu'il mettait fin à sa carrière internationale avec l'Argentine. L'attaquant de 39 ans l'a confirmé sur ses réseaux sociaux quelques semaines après la finale de la Coupe du Monde perdue en juillet face à l'Espagne. Une décision réfléchie selon la star d'Inter Miami qui tire sa révérence sous le maillot national après plus de 20 ans de service. Le bilan reste monumental en deux décennies. Messi, c'est 8 ballons d'or, 4 Ligues des Champions avec le FC Barcelone, une Copa América et surtout la Coupe du Monde en 2022. Avant de toucher le sommet en sélection, le parcours de Messi avec l'Albiceleste a été semé de doutes, longtemps critiqué dans son pays après 3 finales perdues de suite en 2014, 2015 et 2016. Il avait même pris une première retraite internationale éphémère. Il aura fallu attendre 2021 avec la Copa América, puis le sacre ultime au Qatar en 2022 pour qu'il offre enfin à l'Argentine son premier titre mondial depuis l'ère Maradona en 1986. Au-delà de ces trophées, Messi aura marqué le jeu par sa métamorphose sur le terrain, dribbleur supersonique et buteur compulsif à ses débuts au FC Barcelone avec un record historique de 91 buts inscrits sur la seule année 2012. Il s'est transformé au fil des ans en un véritable chef d'orchestre capable de dicter le rythme d'un match par sa seule vision du jeu. Pendant plus de 15 ans, sa rivalité avec Cristiano Ronaldo a passionné le monde entier. Son départ de la sélection marque aussi la fin d'un chapitre pour le football mondial. Désormais concentré sur son aventure avec l'Inter Miami, Messi a largement contribué à l'explosion de la MLS aux États-Unis. Alors que le football américain prépare les esprits aux grandes séances internationales, le départ de la star argentine laisse un vide immense pour toute une génération de supporters.
17: Direction la capitale du Nord, Saint-Académie à foot et l'équipe championne de la Ligue régionale de football de Saint-Louis. L'équipe a battu ce week-end Sor-Nord au tir au but 5-4. Cette finale régionale a été pour le maire de Saint-Louis de poser la première pierre du futur siège de la Ligue de football. Mansour Faye avait à ses côtés le président de la Fédération de football, Abdoulaye Faye. Le maire de Saint-Louis, Mansour Faye, est ici au micro de Saïkou Sao.
19: Nous avons assisté donc à de belles finales, une finale junior, une finale senior, donc une finale de la Ligue régionale de Saint-Louis. Nous avons assisté à un beau jeu de jeunes qu'il faudrait peut-être davantage améliorer, puisque comme vous le savez, à l'échelle internationale, le Sénégal, l'équipe nationale du Sénégal a une position, une très belle position. Et naturellement, il faut dégrainer pour la formation des jeunes pour atteindre l'élite. C'est en ce sens que nous devons encourager encore les jeunes davantage à s'investir non seulement dans le sport, mais surtout dans le football qui constitue le sport roi. J'étais là aux côtés de M. le président de la Fédération, le président de la Ligue et le monde sportif de la région de Saint-Louis. Et pour nous, comme nous le savons tous, Saint-Louis quand même a connu en tout cas d'excellents joueurs. Et aujourd'hui, Ismaël Assar est de référence, puisque, disons, lors de la Coupe du Monde, il a été le meilleur buteur en tout cas, de l'équipe sénégalaise. Il faut en tout cas encourager davantage et aussi amener les jeunes à faire donc, comme lui ou à faire mieux que nous. Lors de cette rencontre d'aujourd'hui, ou même avant la rencontre, nous avons procédé à la pose de la première pierre de ce qui sera le siège de la Ligue. Mais en échangeant avec le président de la Fédération, nous avons sollicité que ce soit un beau siège, mais aussi un siège qui va abriter en tout cas les différentes entités qui constituent le monde du football au niveau de Saint-Louis. Surtout le DECAP, prévoir en tout cas des bureaux pour le DECAP et aussi donc le CRA des arbitres.
17: Voilà, donc c'est terminé pour la page des sports dans ce 22h, Gorbel Jacob.
0: Tierno Diallo, merci. 22h, 22 minutes, le rappel des titres de ce journal.
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0: Voilà, toutes nos excuses, donc j'allais oublier l'invité de ce journal, le professeur Emmanuel Bassène, qui est le coordonnateur de la cellule La médecine traditionnelle au ministère de la Santé et de l'Hygiène publique. Il est l'invité de Youssouf Konté.
21: Professeur Emmanuel Bassène, quelle place occupe la médecine traditionnelle dans le système de santé au Sénégal?
22: Alors, cette place, en fait, est une place qu'on peut qualifier d'informelle. Et c'est une très bonne place quand on considère, disons, l'utilisation de la population. La population, donc, a bien confiance à la médecine traditionnelle. Et donc, je pense qu'elle se porte bien.
21: Alors, la situation de façon globale, c'est quoi?
22: On peut la prendre de deux côtés. Du côté de la population, ça se passe très bien puisque les praticiens évoluent. Ils utilisent les nouveaux outils de la santé. Ils se forment sur Internet, etc. Ils utilisent, en tout cas, certains utilisent comprennent bien les méthodes modernes qui servent à soigner, mais comme je dis, du côté officiel, c'est-à-dire reconnaissance du ministère de la Santé et intégration dans le système où l'on peut évaluer, eh bien, ça ne se porte pas bien. Mais enfin, il y a des éléments qui permettent d'espérer. Alors, je dirais notamment la loi de 1306 qui permet d'avoir une pharmacopée sénégalaise. Eh bien, une pharmacopée sénégalaise sera essentiellement composée de plantes qui poussifient, plantes qui sont utilisées par les praticiens. Donc, ce sera un début de reconnaissance de ces plantes utilisées par les pratiquants de la médecine traditionnelle.
21: Justement, professeur, parlant de cette loi, on sait que depuis très longtemps, le texte est dans le circuit. Qu'est-ce qui bloque?
22: Bon, alors, vous parlez de la loi qui est sur l'exercice de la médecine traditionnelle au Sénégal. Eh bien, cette loi n'a pas été adoptée depuis 2017. Elle a été bloquée à l'Assemblée nationale. Mais moi, je parle de la loi 2023-06 qui existe bien, mais qui parle de la pharmacopée sénégalaise, c'est-à-dire un outil qui permet de normer l'utilisation des plantes médicinales. Alors ça, le Sénégal l'a reconnu et est en train de rédiger cette pharmacopée. Donc, avec l'aide d'ailleurs de la Fondation Amadou Martando pour les savoirs engagés, eh bien, je parle de cette pharmacopée-là. Alors, il y a également, en application de cette loi 2023-06, eh bien, un arrêté qui a été pris par le ministère de la Santé et de l'hygiène publique le 17 avril 2026 pour fixer les conditions pour autoriser un médicament qui a été fabriqué à partir de plantes qui poussent au Sénégal et en général en Afrique de l'Ouest. Vous voyez, ça, c'est une bonne ouverture pour justement reconnaître des gens qui travaillent présentement sur les plantes et qui donnent des médicaments mais qui ne sont pas reconnus. Voilà. Donc, je pense que c'est une avancée importante. Alors, il y a également un projet d'arrêté qui est dans le circuit qui va reconnaître les herboristeries, c'est-à-dire les endroits où l'on dispense des plantes médicinales sous forme de tisane, par exemple. Vous voyez? Donc, ce qui nous reste à accomplir vraiment, c'est d'aller à l'application des textes qu'on a produits. Bon, je pense que c'est sur ça qu'on va se focaliser dans un très proche avenir.
21: Professeur Emmanuel Bassène, je rappelle que vous êtes le coordonnateur de la cellule de la médecine traditionnelle au ministère de la Santé et de l'Hygiène publique. Radio Sénégal vous dit merci.
22: C'est moi qui vous remercie.
0: Merci également à vous, Youssouf Comté. 22h26, le rappel des titres de ce journal. Le SAMES annonce une grève de 48 heures les 8 et 9 septembre prochains. Le syndicat dénonce la précarité qui affecte la carrière des médecins et des affectations injustifiées. Filière mangue à Goudomp, les commerçants dénoncent les difficultés d'acheminement et la cherté des cartons d'emballage. Et puis, journée mondiale de la médecine traditionnelle, ce 31 août au Sénégal, les tradipraticiens réclament reconnaissance et encadrement de leur métier. L'équipe de cette édition, mise en onde, Khalifa Lo, Mohamed Brahim Bay, réalisation Demba Diao, au micro, Gorbel Jacobba. Merci de nous avoir suivis.

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2: Je reprends in extenso une question orale au gouvernement du regretté ancien ministre d'État Djibril Itika, alors député en 2013. Le Sénégal compte 3 800 000 hectares de terres cultivables. 1 million de terres est mangée par le sel en Casamance, au Saloum, au Sine et dans le delta du fleuve Sénégal. En 2008 ou 2009, le gouvernement du Sénégal avait adopté un document de projet pour éradiquer le sel des terres cultivables sénégalaises évaluées à 32 milliards de francs CFA en besoin d'investissement. Il avait soumis cela aux bailleurs de fonds, nos partenaires techniques et financiers. Que comptez-vous faire pour combattre le sel des terres sénégalaises? Sinon, la terre va manger nos cultures au Saloum, au Sine, en Casamance, même au Djolof maintenant. C'est une calamité extrêmement grave. Fin de citation. L'alerte lancé en 2013, est encore d'actualité aujourd'hui. Le sel envahit toujours les terres arables au Sénégal. Plus d'un tiers des terres agricoles du pays avancent d'aucun. Comment expliquer le phénomène? Quels impacts au niveau économique, social, environnemental? N'est-ce pas là une contrainte à l'objectif de souveraineté alimentaire toujours affiché, mais jusqu'ici jamais atteint? Que faire? Résignation, simple adaptation ou politique résolue de récupération de ces terres? Dallo Sénégal, mon pied et la route, en quête de clarté, mais de solutions pérennes. Nous serons avec Issa Ndoye, expert biodiversité à l'ANCAR, Agence nationale du Conseil agricole et rural zone centre, et dans ce studio, Dr Makumba Diouf, ancien directeur de l'horticulture, ancien directeur général de l'Institut sénégalais de recherches agricoles. Il est également maire de Latmengue. Des développements au cours de cette émission technique Abidjan, devant ce micro, Demba Malik Mbodj, mon pied la route d'Allo Sénégal vers le Sine Saloum. Messieurs, dames, bienvenue.

0: Dans la zone centre, la salinisation des terres gêne considérablement les activités agricoles. Une étude réalisée il y a 10 ans indique qu'au Sine, plus de 50% des terres cultivables sont gagnées par le sel. Et au Saloum, c'est 15% des terres cultivables qui sont affectées. Les techniciens estiment que le désastre s'accentue d'année en année. Et pour remédier à cette salinisation des terres et récupérer celles affectées, les experts plaident pour la construction d'ouvrages hydroagricoles et l'amendement des sols. Younous Diédiou pour ce grand reportage.
1: Nous sommes au village de Ndiafat Serer, dans le département de Kaolack. Marcel Faye et Maurice Gueye, deux habitants de ce village, scrutent l'horizon avec pessimisme et constatent avec amertume les effets désastreux de l'avancée du sel.
2: Je suis né en 1966. À bas âge, j'ai trouvé que les parents, en cultivant, ils vivaient du produit de leur culture. Mais maintenant, ça ne peut plus se faire qu'au de l'avancée de la marée salée. Ils cultivaient du maïs, du mil, des arachides. Ils cultivaient même du riz. Parce qu'une fois, mon papa m'expliquait qu'il arrivait des fois où ils avaient des rizières ici. Mais maintenant, ça n'est plus possible à cause du sel. Très important, les rendements étaient très très importants parce qu'ils ne vivaient que de ça. Ils vivaient d'une année jusqu'à l'autre année avec les récoltes qu'ils produisaient. Mais cela n'est plus possible à présent à cause du sel. Et il y avait même une forêt dense ici, mais on n'en trouve plus. Si vous regardez même, on a du mal à trouver des arbres qui puissent résister au sel. Donc tout cela est dû à l'avancée de la marée saline. Le sel en tout cas a créé des impacts négatifs et cela se reflète même dans la vie des habitants des villages.
1: Au-delà de ce village rivorien au bras de Mer Saloum, la furie du sel a envahi une bonne part des terres du Saloum, du Sine et du Ndoukoumane. Médard Nying, le délégué zonal de l'Institut national de pédologie de la zone bassin arachidié et qui couvre les régions administratives de Kaolack, Kaffrine, Fatick et Diourbel.
3: La situation de la dégradation des terres par le sel est vraiment alarmante parce que la dernière étude exhaustive qu'on a menée, c'est le projet Papel qu'il avait fait et il avait estimé les terres salées de la région de Kaolack à 15%, Fatick à plus de 50% et c'était il y a presque 10 ans. Vous voyez le phénomène avant chaque année. Nous n'avons pas une étude documentée sur ça, mais le constat qu'on a fait avec les producteurs, chaque année le phénomène avance à grands pas. Les localités les plus affectées sont ceux qui sont plus proches de la mer, des bras de mer, c'est-à-dire le département de Kaolack, un peu le département de Nioro, sont les zones les plus touchées par la salinisation des terres. Fatick est plus touché que Kaolack. Le département de Fatick, quand vous partez de l'Oul-Sésène jusqu'à Fatick, presque plus de la moitié des terres sont affectées par le sel. Quand vous partez de l'autre côté, le département de Founioune est très touché, à part vers la Gambie, Kersamba Gueye, qui sont un peu épargnés, mais ils sont aussi touchés, mais relativement moins touchés que les autres. Parce que comme vous le savez, le sel passe par les ruissellements des bras de mer, mais aussi ça passe par l'intrusion marine dans les nappes et par remontée capillaire. Il affecte des terres qui sont à plus de 50 km de la mer.
1: À Kaolack, le sinistre est localisé dans les zones limitrophes au cours d'eau du terroir. Samba Gueye est le directeur régional du développement rural de Kaolack.
4: Quand on parle du sel, on pense surtout au bras de mer Saloum. Et aussi, on pense au fleuve Babylon qui traverse le département de Nioro. En tout cas, c'est un niveau très avancé, compte tenu du fait que, quand même, il y a des manques d'infrastructures, surtout de barrages anti-sel ou bien de digues anti-sel. Ce qui fait que, de plus en plus, la superficie dégradée par le sel augmente, notamment ceux qui sont plus impactés, les communes riveraines du bras de mer Saloum et surtout tout le département de Nioro et même le département de Kaffrine qui est traversé par le fleuve Babylon. J'avoue qu'il y a quand même des perspectives, des jalons qui sont posés, mais je pense qu'il est important de faire des actes plus concrets pour permettre de lutter contre cette salinisation. Bon, en termes de superficie impactée, ça peut tourner autour des centaines voire des milliers d'hectares.
1: De par l'ampleur du sinistre, les experts et autres techniciens travaillent depuis des années pour cerner cette problématique et trouver des explications au fléau. Samba Gueye, le directeur régional du développement rural de Kaolack, a en 2015 travaillé sur la question.
4: La salinisation, l'instruction saline passe par les remontées des eaux du fleuve Gambie qui est connecté à l'océan Atlantique. Et comme vous le savez, avec les changements climatiques, le niveau de la mer augmente, ce qui veut dire qu'il y a un déversement des flux salés sur le fleuve Babylon.
1: Au-delà des phénomènes naturels, le délégué zonal de l'Institut national de pédologie de la zone bassin arachidié indexe les actions anthropiques Médard Ning.
3: Le phénomène est aggravé par des actions anthropiques, c'est-à-dire l'homme. Il y a des phénomènes naturels, les changements climatiques, l'avancée de la mer, etc. Mais il y a les gens aussi qui aggravent la situation en coupant les arbres, en adoptant des pratiques agricoles qui ne sont pas adaptées. Maintenant, il y a des pratiques agricoles qui sont de notre responsabilité. Par exemple, souvent, on constate qu'il y a des producteurs qui utilisent de l'eau saumâtre pour arroser. Maintenant, comme le sel ne s'évapore pas, l'eau évapore, laisse le sel, ça s'accumule. À long terme ou bien à moyen terme, ça te cause des problèmes de salinisation. Et comme il y a plusieurs types de sel aussi, le sel de la mer, c'est le chlorure de sodium. Mais les engrais chimiques aussi contiennent du sel, les sulfates, les carbonates, etc. Quand on les utilise abusivement, ça peut causer des problèmes de salinisation. L'autre, dans la zone, il y a des exploitants de sel. Souvent, ils produisent du sel dans les sites et le transportent là où il y a pas de sel pour s'approcher des routes, pour s'approcher de là où ils peuvent écouler leurs produits. Et le stock là, souvent, si c'est mal sécurisé, ça peut causer la salinisation des terres agricoles. Et ça accélère la salinisation des terres. Parce que comme vous le savez, le sel passe par les ruissellements des bras de mer, mais aussi ça passe par l'intrusion marine dans les nappes et par remontée capillaire. Il affecte des terres qui sont à plus de 50 km de la mer. C'est une problématique qu'on doit gérer.
1: Parmi les secteurs d'activité les plus affectés par cette salinisation des terres figure celui de l'agriculture. Pour le président du Conseil régional de concertation et de coopération du Rio de Kaolack, la salinisation des terres a davantage paupérisé les ménages ruraux du Saloum. Sidiba.
5: Le sel à Kaolack, c'est une très grande contrainte. Et c'est l'un des principaux problèmes de la région. Une bonne partie des terres agricoles de la région sont en train d'être gagnées par le sel. On peut dire que présentement, au niveau du département de Kaolack et de Nioro, au niveau régional de manière générale, elle est excessive. Dit qu'aujourd'hui, presque 40% des terres de la région de Kaolack sont gagnées par le sel. C'est l'estimation que nous, les organisations professionnelles agricoles, en ont fait. C'est un constat certes empirique, mais on pense que sans risque de nous tromper, vous allez dans la commune de Ndiafat et la commune du Tchombi et pratiquement tous les bras littoraux du fleuve Saloum et largement tous ces villages-là qui sont riverains du fleuve Saloum, les terres qui avoisinent ce bras de mer sont gagnées par le sel et sont impropres à la culture. Et c'est un problème assez sérieux. Avant, on pratiquait la riziculture au niveau de ces terres. Aujourd'hui, il n'est plus pratiquement possible de faire de la riziculture au niveau de ces terres. C'est que le sel, s'il gagne les terres, les salés, et nous avons des cultures qui sont très sensibles au sel. La culture du mil, la culture de l'arachide, la culture à la limite, le sorgho et le riz, qui tolèrent plus ou moins le sel, mais toutes les autres grandes cultures ne tolèrent pas le sel. Les conséquences sur nos rendements baissent, fait que les gains des producteurs diminuent. Là où il n'y a pas de rendement, il n'y a pas d'arachide, il n'y a pas de mil, là il n'y a pas d'autres cultures qui sont sensibles au sel, baissent les rendements, et même les cultures maraîchères aussi, qui ne sont pas tolérantes au sel. Et là aussi, sa superficie emblavée diminue de manière drastique, et les rendements aussi sont pratiquement impossibles au niveau de ces terres-là. L'insécurité alimentaire qui est là, et qui tape avec force au niveau du monde rural et surtout au niveau des paysans et au niveau des producteurs de la région de Kaolack. Nous avons tenté des initiatives où nous avons, avec certaines de nos fédérations, monté un projet à l'attaque. Et projet à l'attaque, on est en train de dérouler présentement à Tchombi. Et là, c'est pour lutter contre l'avancée des sels. Et c'est là en relation avec l'INP et où l'on est en train de faire des choses assez intéressantes en amendant le sol, en le fortifiant, en labourant. Et c'est là avec les communautés paysannes de la zone pour restaurer la base et pratiquer la culture du riz, pratiquer la culture de l'arachide, pratiquer la culture du maïs, du mil pour concourir à la santé alimentaire et pour faire face à ces changements climatiques que nous avons notés.
1: À Ndiafat, comme dans les localités affectées par le sel, l'espace résicultivable s'amenuit progressivement. Maurice Gueye.
2: Des centaines d'hectares qui ne sont plus cultivables parce que les paysans, quand ils cultivent, ils veulent un rendement. Et quand ils ne trouvent pas que le rendement assez probitant, ça n'est plus la peine de cultiver. Donc, ils se sont redéployés en quelque sorte à cause du sel. On a laissé des centaines d'hectares de terres cultivables à cause du sel. Ndiafat est une presqu'île. Ndiafat est entourée par la mer. L'eau de mer est hyper salée. C'est cela qui nous crée autant de problèmes. Même avec les ASC, on a tenté de reboiser avec la mangrove, mais ça n'a pas su résister. exister à cause du sel. C'est des impacts tout à fait négatifs qui se reflètent dans la vie même des habitants de Niafate. Niafate ne sait plus à quel sein en quelque sorte s'ouvrir. Parce que dans le temps, les gens ils faisaient recours à l'agriculture. Mais maintenant, ça n'est plus le cas. Parce qu'on cultive et à la récolte, tu parviens à avoir de maigres récoltes. C'est pourquoi nous vivons constamment des périodes de soudure. Constamment. Parce que nos terrains ont été dévastés par le sel. Et là, c'est un problème. Nous sommes des citoyens sénégalais. Et l'autorité en tant que telle, son devoir, c'est d'accompagner les populations, de les aider pour une survie. Ça, c'est le minimum, à mon sens. Hein. Pourquoi nous lançons un pressant appel aux autorités étatiques afin, ensemble, qu'on essaie de voir quelles voies et moyens utiliser pour sortir de cette ornière. Parce que, honnêtement, l'agriculture ne fait plus vraiment vivre son homme ici à Niamey.
1: Pour solutionner la problématique de l'avancée du sel et récupérer les terres affectées, les techniciens proposent d'abord une réponse structurelle. Samba Gueye est le directeur régional du développement rural de Kaolack.
6: En termes de réponse, en son temps, moi j'avais travaillé sur un projet qu'on appelle Dekalbabur, que j'avais même soutenu à l'université de Liège en Belgique, précisément au département de faculté Gembloux. Ce projet, nous avions proposé un barrage anti-sel entre le fleuve Gambi et le fleuve Babylon, notamment à hauteur de Kertamba, dans la commune de Prokhan. Nous avions aussi proposé d'aménager les vallées alimentant le long du fleuve Babylon, c'est-à-dire il y a souvent des eaux de ruissellement qui passent par les vallées qui alimentent ce fleuve Babylon. Donc il faut faire des digues anti-sel, mais aussi faire des cordons pierreux, mais aussi faire des aménagements hydro-agricoles pour permettre à cette eau-là d'être retenue au niveau des bassins versants, mais aussi d'être valorisée au niveau des plaques. Donc ce qui permettrait non seulement de récupérer plusieurs superficies dégradées par le sol, mais aussi de valoriser cette eau qui est perdue, des centaines de milliers de mètres cubes qui sont perdus annuellement par des eaux de ruissellement et qui pourraient être valorisées même en culture de contre-saison, ce qui est important. Bien sûr qu'il y a des projets qui avaient peut-être même vont démarrer, notamment Olac avait proposé en son temps de réaliser ce barrage anti-sel à hauteur de Kertamba dans la commune de Prokhan. Il y avait aussi un autre projet qui voulait intervenir sur les vallées, notamment avec le Proval CV, mais aussi il y a un autre projet, le PDCR, qui devrait intervenir dans les vallées de Kaimor et de Djigimar. Il est important que ces projets aussi se réalisent parce qu'il y va de la survie de l'activité agricole. Il y a aussi une importante recommandation que nous faisons aussi dans le cadre de la responsabilité sociale dans les entreprises qui exploitent le sel dans le bras de mer Salou. Ils devraient faire des digues de ceinture pour protéger surtout la langue salée.
1: L'Institut national de pédologie abonde dans le même sens. Mieux, l'INP a expérimenté des techniques de phosphatage dans certaines vallées du Sine envahies par le sel et les résultats obtenus sont très encourageants.
7: L'activité culturelle est possible. On ne peut pas ôter le sel du sol, on ne peut pas l'éliminer carrément, mais il y a des pratiques qu'on vulgarise qui permettent aux producteurs de pratiquer l'agriculture, d'avoir des bons rendements malgré le sel. Le principe, c'est de faire des amendements ou bien d'arrêter le ruissellement de l'eau salée vers les terres et d'appliquer des technologies qui permettent d'avoir une épaisseur de sol qui sont désalinisées. C'est-à-dire, comme le sel est déjà entré dans le sol, il faut faire des mesures qui permettent de le percoler en profondeur. Comme les cultures qu'on pratique dans la zone ne demandent pas beaucoup d'épaisseur de sol, cela permet de cultiver malgré la présence du sel. Nous avons commencé à les appliquer depuis longtemps. On intervient même dans un projet qui est financé par le Fonds vert pour le climat qui a donné de bons résultats parce que les écosystèmes les plus touchés par le sel sont les rizières, les terres où on pratique la riziculture parce que ce sont des bas-fonds et ils sont plus exposés à la salinisation. Et nos technologies d'amendement organique ont permis de cultiver du riz dans des vallées même qui étaient abandonnées à cause du sel. Et nous avons enregistré de bons résultats jusqu'à 7 tonnes à l'hectare dans la commune de Diosong, par exemple. C'est dans le département de Foundiougne. Les technologies qu'on utilise sont accessibles à la population parce que là-bas, nous avons utilisé l'amendement à la coque d'arachide ou bien au compost. Qui est le fumier décomposé, mélangé avec la coque d'arachide, décomposé en compost. Cela permet de désaliniser les terres. C'est vraiment une solution qui est à la porte de presque tout le monde.
1: Au-delà donc des activités agricoles, c'est l'économie verte de la zone centre qui est désorganisée et désagrégée par le sel. Les massifs forestiers du Saloum subissent la furie du sel. Il en est de même pour le tapis herbacé, ce qui naturellement affecte considérablement les activités liées à l'élevage. Au même moment, l'habitat ne résiste pas au temps, surtout avec les constructions qui tombent progressivement en ruine sous l'effet de la forte teneur en sel. Kaolack, Younous Diédiou pour Radio Sénégal.
0: Younous Diédiou?
8: Oui, Demba.
0: Bien le bonjour.
8: Bonjour, Demba Mali.
0: Alors, Younous, vous avez fait le terrain, moins de terre, moins d'agriculture. Comment est-ce que c'est vécu sur place pour des populations qui ne comptent que sur la terre pour vivre?
8: C'est le désarroi pour les populations d'Emba, surtout les populations qui sont riveraines au bras de mer, le Saloum. Alors, nous avons un témoin, il s'agit du maire de Ladmengue, qui est sur le plateau avec nous. Retenez donc que c'est la réduction de l'espace cultivable. C'est l'une des premières conséquences d'Emba. Un peu partout, les espaces cultivables se rétrécissent considérablement du fait du sel. Alors, dès l'instant que les surfaces cultivables se rétrécissent, retenez donc que c'est le pouvoir d'achat des producteurs qui s'amenuise dans le Sud-Saloum. La conséquence, donc, c'est la paupérisation des ménages ruraux. Et dès l'instant que les ménages ne parviennent pas à couvrir l'essentiel des charges de la famille, retenez que les bras valides vont s'exiler. C'est donc l'exode rural pour les jeunes du terroir d'Emba.
0: Et c'est un phénomène important sur place, l'exode?
8: L'exode, naturellement, il est important. Il est important. Soit les populations sont contraintes à l'exode, ou bien l'autre offre qui se présente à ces populations, c'est la reconversion. Vous certainement avoir abordé la question. Le sel, c'est une véritable économie dans la zone. Je prends comme témoin le maire de Ladmengue. Il y a beaucoup de jeunes qui à défaut de s'exiler, sont en train de se reconvertir dans le sel.
0: Justement, c'était ma question. Ces terres, elles ne sont pas laissées comme ça?
8: Bon, une bonne partie de ces terres sont laissées comme ça. Hein. Maintenant, au-delà de ça, à côté, il y a des activités de substitution telles que l'exploitation du sel qui est devenue une véritable industrie artisanale dans le terroir d'Emba parce qu'il y a des hommes et des femmes qui tirent l'essentiel de l'économie de cette activité de substitution et il y a d'autres qui sont en train d'intervenir dans la commercialisation de cette activité. Retenez donc que même l'État du Sénégal est en train de vouloir en faire une filière prioritaire. La preuve, il y a 2 à 3 conseils des ministres, l'État du Sénégal a eu à faire un communiqué sur la question pour expliquer que ce sera l'une des filières prometteuses du terroir.
0: La culture du sel à la place de l'agriculture. Younous, le sel n'a pas mis à genoux que l'agriculture. Il y a aussi d'autres secteurs qui sont affectés par cette problématique de salinisation.
8: Naturellement, il y a beaucoup de... Tous les secteurs, hein, pratiquement, sont affectés par cette problématique du sel. Je vais citer quelques secteurs. D'abord, l'environnement. Retenez que le tapis herbacé s'est beaucoup effrité dans la zone. Et au-delà du tapis herbacé, il y a les massifs forestiers du Sud-Saloum. Alors, retenez donc que l'un des facteurs de déforestation du Sud-Saloum, c'est le sel. Le sel, donc, où peu de plantes résistent donc au sel. Conséquence, les massifs forestiers du Sud-Saloum sont en train de boiser. L'autre facteur, donc, c'est l'élevage. Retenez que dans le terroir, l'élevage est extensif. Donc, le bétail est nourri à partir de l'herbe, des feuilles d'arbres et consommé. Dès l'instant que le tapis herbacé s'effrite et que les massifs forestiers aussi sont en train d'être déboisés, cela va sans dire que l'élevage va être très affecté. Mais aussi, à côté de ces deux secteurs, il y a l'hydraulique. L'eau de boisson est quasi inconsommable dans le Saloum. Ça, tout le monde le sait. Il y a aussi l'habitat qui ne résiste plus au sel. Même les constructions qui sont faites avec du ciment sont en train de se désagréger sous l'effet du sel. Et surtout avec le temps.
0: Vous l'évoquiez tout à l'heure, les populations qui, contre mauvaise fortune, font bon cœur en exploitant le sel qui a fini d'envahir leur terre. Mais est-ce qu'il n'y a pas eu des initiatives locales, vraiment locales, pour essayer de récupérer les terres ou en tout cas de garder haut le flambeau de l'agriculture dans cette zone?
8: Si, il y a des initiatives qui essaiment. Il y a l'ISRA qui a entrepris des initiatives, mais il y a aussi l'ANTAR, l'Agence nationale de conseil agricole et rural. Donc, c'est des initiatives qui sont prises au niveau local pour accompagner les producteurs. Retenez que même dans les zones où la forte teneur en sel est très forte, retenez qu'il y a des initiatives qui sont en train d'être expérimentées et dans le cadre de la riziculture, et Dieu merci, les résultats commencent à être probants parce que les rendements à l'hectare sont très très élevés d'abord.
0: On peut dire avec ça, avec le sel, que Kaolack et environ sont loin de ce qui s'apparente à une politique de souveraineté alimentaire.
8: Retenez que pour le département de Kaolack, j'allais dire, l'essentiel des initiatives agricoles aujourd'hui sont annulées par l'effet du sel. Vous allez, il y a des endroits où les gens parviennent, par exemple, à récupérer la terre. Mais le problème qui se pose, si ce n'est pas l'hivernage, si vous arrosez avec de l'eau salée, l'effet est le même. Le constat qui est fait, c'est que les plantes poussent, mais au bout d'une certaine période, l'eau agit sur ces plantes et c'est des plantes qui se fendent d'emba. Donc, c'est des initiatives que seuls les services techniques peuvent accompagner. Mais retenez que le problème de l'eau de boisson, affecte considérablement toutes les initiatives qui sont prises au niveau local, surtout dans le domaine du maraîchage.
0: Younous Diyou, on se retrouve tantôt dans la version Wolof. Merci Younous et à tout à l'heure.
8: Merci à vous, Remba.
0: Younous Diyou, que nous remercions, correspondant permanent à RTS Kaolack. Mesdames, Messieurs, je rappelle que vous suivez votre émission Mon pied la route d'Allo Sénégal sur Radio au Sénégal. La thématique du jour, la salinisation des terres, le cas du Sine et du Saloum. Le Sine dont 50% des terres agricoles sont envahies par le sel, le Saloum 15%. Une problématique aux conséquences tentaculaires, conséquences sur le plan économique, conséquence sur le plan social avec l'exode rural, les populations n'ayant plus d'activité agricole à exercer, conséquence aussi sur le plan environnemental et peut-être sanitaire. Nous sommes en ligne avec Issa Ndoye. Issa Ndoye, bonjour.
9: Bonjour, monsieur.
0: Vous êtes expert de biodiversité à l'Ankar, zone centre. Bonjour, monsieur Ndoye. L'on a évoqué ici même le fait qu'au-delà de l'agriculture, d'autres secteurs soient touchés par cette salinisation. C'est dire que l'invasion du sel aura beaucoup perturbé l'écosystème dans les zones touchées.
9: Exactement, vous avez raison. Donc, au-delà de l'agriculture, il y a les aspects environnementaux tels que l'impact sur la biodiversité. Donc, vous savez que surtout dans la zone du bassin arachidé, il y a plusieurs hectares de terres qui sont donc envahies par le sel. Donc, compte tenu donc des changements climatiques.
0: Des centaines, sinon des milliers d'hectares.
9: Des milliers d'hectares, j'allais dire. Donc, il y a l'effet donc des changements climatiques, mais également il y a les aspects de comportement donc des acteurs donc au niveau de ces zones-là. Donc ça fait que de plus en plus donc ce phénomène donc dans du terrain, non seulement ça impacte donc négativement sur la production agricole, mais également sur les aspects environnementaux.
0: Et quelles sont selon vous les ripostes? Les meilleurs, parce que depuis les années 80, il y a eu beaucoup de plans qui ont été ébauchés. Jusqu'ici, ces plans, on n'en parle plus. La salinisation gagne du terrain. Aujourd'hui, qu'est-ce qu'il faut exactement?
9: Bon, il y a beaucoup d'actions qui sont en train d'être faites sur le terrain. Donc, il y a depuis, comme vous l'avez dit, depuis les années 80, il y a des projets, programmes donc, qui interviennent dans ce sens-là. Je peux en citer les projets PAPIL, depuis le PAPIL, il y a le PDRS, et tout récemment, il y a le projet provincial. Donc, c'est des actions qui demandent des financements énormes. Donc, c'est des actions donc, qui visent à d'abord donc, inviter donc, le phénomène, et l'ANCAR vient donc, en appui donc, pour accompagner ces programmes. Donc, des actions donc de vulgarisation de techniques donc visant à amoindrir donc l'effet sur la production. Ça demande des efforts parce qu'il faut des efforts donc continus parce que comme le changement donc climatique est un problème de continuel, donc il faut que ces suivent donc cette dynamique-là.
0: Mais est-ce que tous ces plans, tous ces projets pour restaurer ces terres ont pris en compte les savoirs locaux, ça veut dire la façon de voir des populations locales pour faire face?
9: Tout à fait, il y a la participation des populations. Parce que quand on met en place un dispositif, une technologie visant à amoindrir l'aspect donc de ce changement, de cette perturbation, donc il y a l'implication de ces populations. Raison pour laquelle dans l'intervention de ces projets-là, il y a l'ANCAR donc qui est mis en contribution. Parce que l'ANCAR est par rapport à sa proximité à ces populations, donc est plus à mesure donc de travailler avec ces populations. Donc c'est des technologies qu'on veut mettre en place pour que cette discussion, cette proximité soit établie entre les acteurs-là et les interventions donc qu'il faut faire sur le terrain. Donc pour l'enquête, donc elle n'a pas les moyens donc de faire certaines interventions du point de vue financier. Il y a des programmes là qui viennent l'appuyer. Donc une fois que certains investissements sont mis en place, donc l'ANCAR vient en appui donc pour la mise en place de technologies comme les amendements, donc le choix variétal, donc l'utilisation technique pour la mise en place de productions qui sont donc ils sont à mesure donc de faire face donc à l'avancée du sel quoi.
0: Et il y a des variétés qui s'adaptent au sel.
9: Tout à fait, surtout par rapport au lait. Parce qu'en général, la qualité, c'est dans les bas-fonds.
0: Quelle variété de culture, par exemple?
9: Par exemple, le riz. Sur le riz, il y a des variétés comme le Isulidite, il y a le OA77, donc qui sont donc aptes donc, à bien se développer dans des zones où on a une qualité qui n'est pas très, très, très importante. Parce qu'il y a un niveau de qualité, il est impossible donc de faire de la production. Maintenant, raison pour laquelle avec des amendements, des amendements phosphatés, de la matière organique, on fait à assouplir, donc à amoindrir le taux de salinité là. Donc, pour faire, donc, développer au moins certaines variétés de culture.
0: Alors, la salinisation, comment transformer ce problème en opportunité aujourd'hui?
9: Bon, peut-être par rapport à l'exploitation du sel. Donc, c'est des zones de sel, donc il faut en plus profiter, faire une exploitation durable, c'est-à-dire faire l'exploitation en tenant compte des conséquences donc sur la production agricole. Parce qu'il y a une manière d'exploiter ces sels-là, donc ça va, dans certaines zones, amener la salinité là-bas. Par exemple, la manière de déposer le produit, donc avec le ruissellement, tout ça, ça peut accentuer ce phénomène-là. Mais je pense que ça peut être une opportunité du point de vue économique, donc l'exploitation jeune, donc ça peut générer des revenus.
0: Issa Ndoye, expert biodiversité à l'Agence nationale du Conseil agricole et rural, merci.
9: Merci. Salam alaikum, monsieur Mouad.
0: Docteur Mokoumba Diouf, bonjour.
10: Bonjour.
0: Ancien directeur général de l'ISRA, l'Institut sénégalais de recherches agricoles, ancien directeur de l'agriculture, vous êtes maire de Latmengue, dans le département de Kaolack. Latmengue, une commune touchée par la salinisation des sols, de quelle ampleur?
10: Merci beaucoup, monsieur Mbouj. Peut-être juste une petite précision, j'ai été plutôt, après l'ISRA, directeur de l'horticulture.
0: Oui.
10: Donc, je voulais d'abord vous remercier pour cette invitation, mais aussi saluer la pertinence du sujet. Monsieur Mbouj,

0: cultivés. Donc, c'est dire que si avec ce million, on arrive à récupérer ces terres, on a une marge d'un million d'hectares potentiellement cultivables, mais qui ne le sont pas seulement du fait du sel. Quand je pose ces postulats, c'est pour souligner le caractère préoccupant du phénomène au Sénégal. Maintenant, dans notre région, à savoir la région de Kaolack, c'est un phénomène aussi, mais très sérieux, de fatigue à un peu avant, on va dire, Kaffrine, en tout cas, même c'est le début même de la région de Kaffrine, quasiment tout le long du bras de mer, le Saloum, on a ce phénomène qui envahit les terres cultivables des communes riveraines, en tout cas qui longent le bras de mer. La mienne, Datmengué, en fait partie. J'ai l'occasion pour saluer l'ensemble de nos populations et de nos administrés de la commune, mais aussi du Saloum. Là-bas, on a ce phénomène aussi, comme je disais, qui s'est développé en raison de deux facteurs. Le premier et le plus constant, c'est le phénomène des changements
1: Climatique.
0: climatiques. La pluviométrie, qui est devenue ces dernières années erratique, erratique dans le sens même dégressif, c'est-à-dire, elle n'est pas régulière, la pluviométrie, mais sa tendance est baissière.
1: Le changement climatique a bon dos, mais écoutez, il y a
0: J'en
1: la main de
0: arrive.
1: l'homme, hein?
0: Pas que. C'est pourquoi je dis, à la base, c'est ça qui expliquait le phénomène de salinisation, à la base, au départ. Mais maintenant, il n'y a plus que ça. Il y a effectivement l'effet anthropique, c'est-à-dire la main de l'homme, qui, dans certaines zones, occasionne ce phénomène de salinisation. Dans d'autres, il l'accentue. Elle l'accentue, cette action de l'homme. Comment elle l'accentue? Vous êtes au courant de l'exploitation artisanale du sel dans nos zones. Mais cette exploitation, même les exploitants eux-mêmes, qui sont des villageois, qui habitent dans les villages riverains, ça commence par eux. Ils sont les premiers à reconnaître que ça encourage l'avancée du sel vers les terres de culture et vers les pâturages. Donc, ça veut dire que il faut juguler ce phénomène. Pour juguler ce phénomène, il faut jouer sur ces deux facteurs. Pour le premier facteur, il y a naturellement des actions qui doivent aider à atténuer le changement climatique. Il y en a plusieurs. Mais celui qui est plus facile et à la portée des populations, c'est éviter quand même le défrichement, la destruction du couvert végétal.
1: Alors, vous avez beaucoup travaillé sur le sujet. Question, aujourd'hui, qu'est-ce qu'il faut? Simple résignation, simple adaptation ou politique agressive de récupération de ces terres?
0: C'est justement ça. C'est-à-dire, même si on le voulait, M. Mbodj, c'est trop tard maintenant de rester les bras croisés. Ce n'est plus possible. C'est-à-dire, on n'a qu'un seul choix, il n'y en a pas plusieurs, c'est d'agir. Et d'agir de manière agressive. J'ajoute agressive, c'est pour coller à l'ampleur du phénomène. Le phénomène est devenu, mais alors, spectaculaire.
1: Agir de façon agressive, mais en quoi faisons exactement,
0: Un,
1: concrètement?
0: en d'abord informant, sensibilisant et formant les populations. Informer, les sensibiliser sur le phénomène, les facteurs aggravants du phénomène, pour qu'elles soient plus conscientes de ces populations et pour qu'elles aient un comportement qui permet, si sa nature n'atténue pas, de freiner le développement du phénomène. Ça, c'est un. J'ai parlé de former. Nous, on a eu à faire des actions de lutte contre la salinisation.

0: On a eu à planter des espèces halophiles, on les appelle. C'est-à-dire qui arrivent à supporter le sol jusqu'à des teneurs assez élevées. Mais ça, avec la pluviométrie, je répète, hein, qui est devenue erratique, ces plantations n'ont pas tenu longtemps. Vous voyez? Parce que ce n'est pas des plantes qui tolèrent toute teneur en sel. Non, mais, ça supporte des teneurs élevées, mais jusqu'à une certaine limite. Donc, mais pour former ces gens, il faut les former à faire, un, des pépinières, à faire les actions. Parce que les actions de lutte contre l'avancée du sel, il y en a des actions physiques.
1: Et la mangrove, alors?
0: Avec des digues, j'en arrive. Il y a des actions aussi chimiques. On a parlé de l'utilisation du phosphogyp. J'ai entendu quelqu'un en parler tout à l'heure. Ça permet d'atténuer l'effet du sel sur les cultures. C'est la même chose qu'on a eu à faire dans la mangrove. C'est pas chez nous dans la mangrove, mais je l'ai fait dans le Joal, dans la zone de Joal. J'étais encore à l'université. On plantait des propagules pour favoriser la régénération de la mangrove. On a vu des reboisements. On récoltait des propagules avec les populations des villages, et je reviens encore aux populations. J'étais encore à l'université. Ce que je vous dis là, c'est autour des années, allez, on va dire 92, 93. J'étais encore à l'université. On a fait ça avec mes profs, le feu Nicolas Diallo, paix à son âme, le professeur Diallo, le professeur Guisset, qui est actuellement au département de biologie végétale, et d'autres, toute une équipe qui travaillait sur cette problématique de lutte contre l'avancée du sel, contre l'avancée de la protection de la mangrove, mais aussi pour bloquer le sel, pour éviter qu'il envahisse les terres de culture et les terres d'élevage. Donc, quand je dis donc informer, sensibiliser, former, voilà ce que j'entends par là. Parce que pourquoi j'insiste comme ça, M. Mbouch? Parce que si les populations de, allez, je dis n'importe quoi, Diofio ou de Letmengue, prenons Letmengue, s'attendent à ce que des gens venus d'ailleurs soient des messies pour eux et leur amènent la solution toute faite, mais ça n'existera pas. J'insiste beaucoup sur ça.
1: Les savoirs
0: c'est
1: locaux,
0: aux populations locales.
1: Les savoirs locaux d'abord.
0: Et les locaux d'abord. Les locaux eux-mêmes. Leur engagement, leur savoir, leur savoir-faire et aussi le savoir qu'on va leur inculquer, que les services techniques peuvent leur inculquer. L'ISRA a fait beaucoup de choses dans le domaine. Des solutions techniques de lutte, même biologiques, avec le développement de variétés et d'espèces qui tolèrent le sel. Et j'en pense. Mais il faut que les populations locales s'approprient ces solutions et les applique. Sinon, le miracle n'existe pas. Les chercheurs, les techniciens, l'administration, je veux dire les services techniques, ils ont beau, les eaux et forêts, etc., ils ont beau leur amener des solutions. Si on n'a pas l'adhésion et l'implication
1: des populations,
0: donc l'appropriation des solutions par les populations, ces solutions, soit elles ne seront pas efficaces, soit elles ne feront pas long feu, elles ne seront pas viable.
1: Si on aborde cette thématique de salinisation des sols, c'est qu'il y a un objectif que les différents gouvernements qui se sont succédés jusqu'ici se sont fixés, la souveraineté alimentaire. Est-ce que ce n'est pas le facteur handicapant, cette salinisation?
0: Pas le seul.
1: Ou l'un des facteurs.
0: Tout à fait. Là, on peut être d'accord. Ce n'est pas le seul, mais c'est un facteur handicapant majeur. Pourquoi il est un facteur handicapant majeur? Parce que...
1: Un tiers des terres agricoles, quand même.
0: Retenu ou récupéré ou par le sel, c'est préoccupant. Donc je disais, donc c'est pas le seul facteur, mais c'est un des facteurs majeurs. En ce que, dans les zones où ce phénomène est connu, soit on ne peut pas y cultiver, ou alors les rendements sont même ridicules. Donc, qui dit productivité faible du fait de la salinisation, dit distance par rapport à la souveraineté. Parce qu'il y aura un écart entre les besoins et le disponible. Donc, un gap dans le, au niveau de ce qu'on appelle le niveau de satisfaction des besoins. Donc ça, c'est clair. Dans d'autres zones, on ne produit même plus. Je dis donc, soit ça baisse la productivité, soit ça annihile la production. Donc, voilà pourquoi il faudra en faire un élément prioritaire. L'autre élément handicapant, c'est qu'aujourd'hui, qui dit, comment dire, souveraineté alimentaire, dit jouer sur deux leviers. La productivité, donc le rendement à l'hectare, mais également les superficies. Et donc, si on a une baisse des superficies, du fait de l'avancée du sel, on a également une baisse des rendements, du fait de l'avancée du sel dans certaines zones. Parce que c'est les deux cas qu'on a. Soit c'est des terres qui ont été complètement récupérées par le sel, soit c'est des terres dont la qualité souffre aujourd'hui de la salinisation.
1: Vous prenez Fatick par exemple, 50%, c'est-à-dire la moitié des terres agricoles envahies par le sel.
0: Ben exactement, ça veut dire quoi? Ça veut dire que la productivité agricole baissera au minimum de moitié. Je dis au minimum, parce que pour les terres récupérées par le sel, ce n'est pas une baisse, il n'y aura plus de production. Mais il y a d'autres terres qui ne sont pas encore récupérées par le sel, mais dont la productivité est affectée, baisse du fait du sel. Parce que la progression du sel se fait de manière un peu saccadée, c'est-à-dire c'est étape par étape. Par exemple, vous pouvez aller dans un village, dans nos zones là, où on vous dira l'année dernière, le sel était là. Dans deux ans, on vous dira, je cultivais jusqu'à cet arbre, mais là, j'en suis là parce que tout ça, le sel l'a récupéré. Donc, dans le temps, et voilà un point important qu'il ne faut pas qu'on oublie, c'est qu'il faut qu'on agisse vite, on l'a dit, mais que ça soit maintenant. C'est-à-dire, plus on attend, en 2012, je vous disais ça, 2010-2012,
1: justement,
0: là, on parlait de 2 millions, mais sinon, ce ne sera plus 1 million d'hectares, ça va être 1 500 000, ça va être 1 million. Vous voyez ce que je veux dire?
1: Justement, la salinisation, est-ce que c'est une fatalité? Est-ce qu'il n'y a pas moyen d'arrêter l'avancée du sel?
0: Mais si, justement, on a évoqué...
1: Quel moyen?
0: Mais on en a évoqué certains, M. Mbouch. C'est d'abord l'homme qui est à la base de ce phénomène. Ou qui est à la base des phénomènes qui expliquent ce phénomène. Je m'explique. L'exploitation raisonnée, mieux organisée, basée sur la connaissance et une bonne formation sur l'exploitation du sel, aiderait à améliorer la façon dont les populations locales exploitent le sel dans nos tannes pour le vendre, au point que ça n'affecte pas les terres. Donc ça, c'est un élément important. D'autre part, qu'ils arrêtent, n'est-ce pas, de décimer le couvert végétal. Parce qu'il n'y a pas de couvert végétal aussi, ça favorise l'avancée du sel. Donc, c'est dire donc que voilà une mesure qui n'est pas une situation, qui n'est pas une fatalité, qui n'est pas insurmontable. C'est vrai que par contre, pour le surmonter, ce n'est pas une seule solution. Il faut un mix de solutions. Oui, il faut des solutions techniques. Je prends le cas des barrages anti-sel. Il faut que l'État, notamment à travers le ministère de l'Agriculture, fasse de cette lutte contre la salinisation une priorité. Par exemple, on a visité avec le PDCV, il n'y a pas longtemps, des réalisations en Casamance, dans la région de Ziguinchor et notamment le département de Bignona. Mais les barrages qui ont été, les digues, autant pour moi, les digues qui ont été installées, c'est les populations qui viennent elles-mêmes à certaines échelles. Information, sensibilisation, formation des acteurs eux-mêmes, des populations elles-mêmes, pour que, à leur niveau d'intervention,

0: que le phénomène aussi puisse être appliqué. Des solutions chimiques avec des produits, je parle de phosphogypte, mais aussi d'autres solutions pour permettre de réduire l'effet du sel sur les terres de culture. Donc c'est un ensemble de solutions qu'il faut à différentes échelles.
1: Merci docteur.
0: C'est moi qui vous remercie.
1: Mon pied sur la route d'Allo Sénégal sur Radio Sénégal. Technique Abidjan devant ce micro, Demba Malick Mbodj, la version Wolof tout de suite.
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0: Il est pile minuit. 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
0: Au micro, Gorbel Jacoba, le syndicat autonome des médecins du Sénégal, SAMES, annonce une grève de 48 heures les 8 et 9 septembre prochains. En conférence de presse ce lundi, le syndicat dénonce notamment la précarité qui affecte la carrière des médecins et les affectations jugées injustifié. Le SAMES exige le respect des accords signés avec le gouvernement. Compte rendu, Malamine Mané.
2: Le SAMES ne réclame ni plus ni moins que le respect des engagements du gouvernement. Face à la presse, les syndicalistes ont fustigé ce qu'ils qualifient de silence prolongé des autorités. Dr Djabel Dramé, secrétaire national du SAMES, évoque ainsi leur plan d'action.
3: Les assemblées générales de sensibilisation des zones et des sections seront faites à partir du 2 septembre 2026. Et ceci pour qu'on puisse réussir la grève totale de 48 heures qui sera mise en œuvre les mardis 8 et mercredi 9 septembre 2026. Bien sûr, le respect des urgences et du service minimum avec port de brassard rouge pour l'ensemble des camarades.
2: Plusieurs points sont inscrits sur leur plateforme revendicative. Le secrétaire général chargé de la presse et de l'information du SAMES énumère ainsi le protocole d'accord signé avec le gouvernement depuis 2022. Dr Ibrahim Sow.
4: Le SAMES exige notamment le recrutement obligatoire des médecins, pharmaciens, chirurgiens, dentistes, le relèvement de l'âge de la titularisation à 40 ans, l'avancement systématique dans la fonction publique ainsi qu'un régime indemnitaire équitable et une pension de retraite revalorisée à hauteur de 80% du dernier salaire.
2: Le SAMES qui demande désormais des actes concrets pour le respect de la dignité des médecins du Sénégal. Toutefois, le syndicat se dit ouvert au dialogue avec les autorités.
0: À Ziguinchor, les familles des victimes et rescapés du bateau, le Djola prépare la commémoration du 24e anniversaire de la tragédie à l'occasion d'une randonnée pédestre. Elles ont réitéré leur demande de renflouement de l'épave et dénoncé l'interdiction d'accès au musée mémorial le Djola. Elles appellent les autorités à intervenir. Reportage à Madou Sirayoubalde.
5: Fortement mobilisées, les familles des victimes du Djola ont sillonné les rues de Ziguinchor pour délivrer leur message, à savoir le renflouement des ossements selon le porte-parole du jour. Cela va permettre aux familles de faire leur deuil et les Andiata.
6: Il est extrêmement important à ce que les os soient renfloués et mis dans un reliquaire ici, dans le Mémorial Musée, pour permettre d'abord aux familles de déclencher le processus de deuil, mais deuxièmement pour libérer toutes les familles du naufrage du Djola, pour permettre aux famille de sortir de l'eau, nous permet de dormir au moins, mais aussi pour arrêter cette souffrance que nos victimes subissent depuis 24 ans. 8624 jours, elles sont cognées par la houle de l'océan.
5: Les marcheurs ont pris départ à l'hôpital régional et voulaient terminer au Mémorial Musée, mais une fois arrivés sur les lieux, l'accès leur est refusé, une situation qu'ils dénoncent.
6: Ce Mémorial Musée, c'est pour les familles des victimes et les rescapés. Et on l'a construit parce que le Djola est là, parce que nous avons perdu 2000 victimes. On l'a quoi pas construit pour une dame, mais c'est elle qui se met tout le temps devant les familles pour les empêcher l'accès à ce Mémorial Musée. Ça, nous le dénonçons fortement et nous demandons au ministre de la Culture que nous allons rencontrer dans quelques temps de prendre des mesures par rapport à ça.
5: À travers cette randonnée pédestre, les familles des victimes et les rescapés réaffirment leur détermination à faire respecter le devoir de mémoire. Hamadou Siradjou Balde Ziguinchor, Radio Sénégal.
0: Minuit, 3 minutes 30, ce bulletin d'information mis en onde par Khalifa Lo. Merci de l'avoir suivi. Tout de suite, le bulletin en wolof avec Seydina Aloun Diop.

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